TLC, No Scrubs sur Midi. Ensuite, on en parle si vous venez à peine de nous rejoindre. On parle alimentation et plus précisément de ces aliments qui aident à réduire la chute du cheveu ou des cheveux dû au climat chaud. Alors, si la chute des cheveux est liée notamment très souvent au changement de température et de saison, que se passe-t-il quand nous rencontrons des épisodes caniculaires comme en ce moment? Alors, car si l'on attribue souvent des chutes soudaines de cheveux au climat ou à un stress passager, la cause profonde pourrait aussi se trouver dans nos assiettes. D'un point de vue nutritionnel, la chute de cheveux saisonnière ne dépend que rarement du seul climat. Elle découle presque toujours de carences alimentaires sous-jacentes. Voilà, les causes les plus fréquentes sont des taux bas de fer et de ferritine, un apport insuffisant en protéines, ainsi que des carences marquées en vitamine D, en vitamine B12, en zinc et en acide gras oméga-3. Il y a d'autres facteurs aussi comme les régimes draconiens, les horaires de repas irréguliers, consommation excessive de caféine, une hydratation insuffisante chronique perturbe directement le cycle de croissance capillaire, provoquant une sortie prématurée des follicules de leur phase de croissance. Pour comprendre ce phénomène, il faut se pencher sur le thermostat interne de l'organisme. Par exemple, en Ayurveda, la médecine traditionnelle indienne, la chute de cheveux saisonnière est le signe d'un déséquilibre systémique interne plutôt que d'un problème localisé au niveau du cuir chevelu. Une aggravation du dosha pitta, qui est l'élément chaleur du corps, en est la cause principale. L'accumulation d'un excès de chaleur engendré par des facteurs de stress liés au mode de vie ou par des aliments inflammatoires entraînent un affinement et un grisonnement prématuré de la chevelure, sans oublier bien sûr les carences en fer et en acide folique, qui sont les causes extrêmement fréquentes de chute de cheveux, en particulier chez les femmes qui manquent souvent de fer dans leur alimentation. Et si votre routine capillaire actuelle se limite au sérum, application locale et au rituel de masque coûteux, il est temps de vous tourner vers votre cuisine. Les experts présentent donc ces aliments essentiels à ajouter à votre liste de courses pour lutter contre la chute des cheveux et surtout renforcer votre chevelure de l'intérieur. Il y a l'amla qu'on retrouve un petit peu partout, notamment sur les sites. C'est la groseille indienne. Cet ingrédient est incontournable pour la santé du cuir chevelu. L'amla ou groseille indienne est riche en vitamine C, en antioxydants, et ces derniers favorisent la production de collagène et améliorent l'absorption

renforcer la fibre capillaire. Le dalle de haricot germé apporte des protéines végétales, de la biotine et des acides aminés qui aident à renforcer les cheveux dès la racine. Il y a aussi les graines de chia. Ne vous fiez pas à leur petite taille. Ces minuscules graines sont de véritables alliés contre le cuir chevelu sec, souvent sujet aux démangeaisons. Les graines de chia sont d'excellentes sources d'acides gras oméga-3 qui aident à réduire l'inflammation et à maintenir l'hydratation du cuir chevelu. Les noix aussi, autre excellente source de graisse saine. Les noix apportent une dose importante d'acides gras oméga-3 et de minéraux essentiels. Ces nutriments jouent un rôle clé dans le soutien du follicule pileux et la prévention de l'inflammation, garantissant ainsi un environnement du cuir chevelu propice à la repousse. On retrouve aussi le cottage cheese pour un apport en protéines adapté aux végétariens. C'est un excellent allié. Il fournit des protéines de haute qualité ainsi que du calcium, deux éléments essentiels à la structure du cheveu. Donc voilà, tout plein d'aliments à intégrer régulièrement pour réduire la chute de cheveux due au climat chaud. Donc voilà, on privilégie les soins du cuir chevelu, on gère notre niveau de stress, en tout cas on essaye au maximum, on adopte une alimentation régulière et puis on opte, pourquoi pas, pour une supplémentation judicieuse, mais toujours avec l'avis de notre médecin. Restez avec nous, on se retrouve dans un tout petit moment. Akon prend la relève avec Right Now. Très très belle écoute.

Nous, on se retrouve dans un tout petit moment, notamment pour la troisième et dernière partie d'En en parle. On parlera du syndrome du nid vide. Quand les enfants prennent leur envol, quel impact ce départ peut avoir sur les parents et plus précisément comment le gérer? Est-ce qu'on devrait le préparer en amont? On aura toutes les réponses avec notre invitée du jour, une habituée de l'émission, Raja Mello. Elle est notamment coach spécialisée dans l'accompagnement des adolescents mais également des adultes. Voilà donc pour ce qui vous attend. Restez avec nous, on se retrouve dans un instant. D'ici là, un peu de musique, allez, ça fait toujours du bien au moral et aux oreilles. Massari, Real Love, très belle écoute.

0: 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Karima.
1: Troisième et dernière partie d'On en parle, restez avec nous dans un instant, nous serons en direct avec notre invitée du jour, une habituée de l'émission, Raja Mellouk, elle est coach spécialisée dans l'accompagnement des adolescents mais également des adultes. On va parler du syndrome du nid vide. En attendant, c'est Beyoncé qui prend la relève avec Break My Soul, très belle écoute.

0: Et comme convenu, nous sommes en direct avec une habituée de l'émission, coach Raja Menlouk. Elle est coach notamment spécialisée dans l'accompagnement des adolescents, mais également des adultes, pour parler aujourd'hui du syndrome du nid vide. Raja Menlouk, bonjour.
1: Bonjour Karima, comment vas-tu?
0: Ça va bien. Très très bien. Alhamdoulilah. Un plaisir, comme d'habitude, de te recevoir.
1: Ouais, c'est toujours un plaisir.
0: Plaisir partagé.
1: de partager avec les auditeurs et les auditrices. Merci beaucoup.
0: Avec plaisir, Raja. Donc, on va parler d'une thématique très, très intéressante. Et c'est le syndrome du nid vide. Alors, est-ce qu'on peut déjà, peut-être, avant de voir pourquoi le départ des enfants est souvent vécu comme un véritable bouleversement pour les parents, syndrome du nid vide, si on devait le définir de la façon la plus simple possible, ça serait quoi?
1: Tout simplement quand les enfants prennent leur envol.
0: Ouais.
1: Et donc un jour la maison est pleine de rire, de cartables, de repas en famille, des amis qui rentrent et qui sortent, et puis progressivement les chambres commencent à se vider et les enfants grandissent et prennent leur envol et les parents doivent apprendre à vivre autrement. Alors, pour comment transformer ce vide en nouvel élan, c'est ça le sujet, j'imagine, aujourd'hui.
0: Ouais.
1: Voilà, le challenge, le sujet d'aujourd'hui, surtout après les résultats du bac.
0: Ouais, c'est un sujet d'actualité, effectivement.
1: Un sujet d'actualité, exactement. Exactement.
0: Et dans ce sens, justement, pourquoi est-ce que ce départ est... on va dire vécu en quelque sorte comme un bouleversement pour les parents? Pour certains c'est un choc, pour d'autres c'est le déni. Voilà, il y a plein de phases par lesquelles passent les parents généralement. Pourquoi est-ce que c'est un bouleversement pour les parents?
1: Alors, pendant des années, la vie des parents, elle s'organise toujours autour des enfants, les activités parascolaires, l'école, les notes, c'est-à-dire, voilà, il y a toute une vie qui est autour d'eux. Et lorsqu'ils partent, ce n'est plus seulement une chambre qui se vide, mais c'est un quotidien qui change. Mmh. Donc, il est normal de ressentir de la tristesse et de la nostalgie et de se demander maintenant qui suis-je? Ça y est, on n'est plus parents comme il le faut. C'est-à-dire, toute notre vie tourne autour de ces l'oiseau qui quitte son nid, mais le nid n'a pas disparu. Il peut devenir un refuge, un lieu de repos, de nouveaux départs, tout simplement. Donc, généralement, les mamans, elles disent toujours le premier matin après le départ de leur enfant, elle va préparer 3 tasses. Elle commence à imaginer, c'est-à-dire 3 tasses de café, avant de réaliser que voilà, ils ne sont plus que deux. Il y a toujours des gestes. C'est ce petit geste qui montre combien nos habitudes sont liées à ceux que nous aimons, surtout les enfants. Voilà.
0: Donc c'est juste
1: quand ils partent.
0: Bah oui, bah oui.
1: Je peux vous dire, j'en parle avec une nostalgie.
0: J'imagine.
1: Les miens sont partis à 16 ans, donc automatiquement, c'est beaucoup de.
0: C'est beaucoup d'émotions, bien sûr.
1: Pour l'émotion et surtout une façon de quand on change de vie, on a vécu pendant 16 ans, moi pour ma part 16 ans, mais là aujourd'hui je me rends compte comme quoi c'est leur vie, c'est l'acceptation, comme tu as dit tout à l'heure, c'est le déni, c'est une phase de deuil, il faut juste accepter.
0: Exactement.
1: Et puis c'est tout.
0: Et comment est-ce qu'on peut justement, comment les parents peuvent transformer ce sentiment de vide en une nouvelle étape de vie pleine de sens et ne pas justement, au lieu de la subir, de la vivre pleinement, en quelque sorte?
1: Alors, on va dire qu'on va transformer ce vide en opportunité. C'est d'abord reprendre contact avec soi-même. C'est-à-dire, quels sont les rêves qui ont été mis de côté que je pourrais faire maintenant? Mm-hmm. Quelles sont les passions que je souhaite retrouver? Parfois, c'est le début d'une nouvelle vie. Mm-hmm. Donc, les saisons nous enseignent que maintenant, on a l'hiver, l'hiver n'est pas une fin, ça revient.
0: Bien
1: et
0: sûr.
1: Donc, après, préparation. Et aujourd'hui, c'est comme il y a des

0: parents qui reprennent des cours de musique, des cours de soit ils vont faire du sport d'une manière plus régulière.
1: Ouais.
0: Et donc voilà, il y a beaucoup de, aujourd'hui beaucoup de chorales qui se font, il y a beaucoup de patients qui se font, et c'est une ouverture, il y a des opportunités qu'il faut saisir à l'âge où les enfants partent, il faut se découvrir. Voilà.
1: C'est vrai, c'est une excellente chose, et c'est vrai que les parents aussi méritent d'avoir ce petit moment pour eux-mêmes, être, on va dire, un peu centrés sur eux-mêmes, parce qu'ils passent toute leur vie à nous faire évoluer, à nous aider, à être là. Donc c'est hyper important qu'à un moment de leur vie, ils trouvent un moment où ils se recentrent sur leurs propres attentes et leurs propres envies. C'est hyper important.
0: Alors moi je dirais que avant d'ailleurs nos parents ne faisaient même pas attention à nous, hein. On avait notre petite vie, on allait à l'école, on faisait nos devoirs tout seul, ils s'organisaient pour se retrouver entre femmes des après-midi, les hommes à faire des tournois de pétanque, je ne sais pas, ou là des jouer aux cartes, ou là d'aller de voyager, de faire des sports et tout. Et ils vivaient leur vie, et nous on grandissait normalement. Aujourd'hui tout tourne autour des enfants, et c'est une façon de dire voilà, stop, allez-y, prenez le temps de vivre votre vie, et laissez-leur cet espace où ils vont découvrir leur vie et faire des expériences et ainsi de suite.
1: Très important, justement. Et comment est-ce qu'on peut maintenir un certain équilibre une certaine relation et un certain équilibre, surtout entre cet équilibre de se retrouver et aussi une relation forte avec les enfants?
0: Alors, je dirais que les enfants, moi, c'est ce que je préconise avec beaucoup de parents. Le contact doit rester, mais il faut pas que ça reste tous les jours. Il faut qu'ils vivent leur vie, il faut qu'ils aient leur espace. Ils ont d'autres amis, c'est-à-dire une autre vie et d'autres personnes. Ils vont faire connaissance d'autres personnes. Ils ont leur emploi du temps. Et voilà, cette autonomie, elle va s'installer. Initier un rendez-vous par semaine. Un rendez-vous par semaine où chacun va prendre le temps de raconter ce qu'il y a, les points forts de la semaine. Au moins, ils auront quelque chose à vous raconter.
1: Alors,
0: si vous les appelez, vous allez les appeler pratiquement un jour sur deux, ou si ce n'est pas tous les jours, à un moment donné, il n'y aura plus rien à partager.
1: C'est vrai.
0: C'est juste qu'ils vont vous écouter, et des fois, ils ne vont même pas vous répondre, et ne vous étonnez pas. Donc ne vous étonnez pas au contraire, les appeler plus souvent, ça va rompre cette relation. Prenez le temps de consacrer, voilà, c'est un moment où je vais passer peut-être une demi-heure, même une heure, mais ça va être beaucoup plus pertinent, plus pertinent aussi. Ne pas raconter n'importe quoi ou de raconter des problèmes, c'est juste raconter, voilà, il va vous raconter des belles choses, il va avoir des choses à vous raconter, c'est surtout ça, avoir des choses à vous raconter. Après, le fait de les laisser un peu d'explorer, laisser de l'espace, c'est bien aussi. Ils vont à un moment donné, ils reviennent vers les parents quand ils ont besoin d'eux. Quand ils ressentent cette nostalgie de leur côté, laissez-leur le temps de vivre cette nostalgie au lieu de se dire ouf, ça y est, moi je vais partir, heureusement je vais partir, au moins je vais sortir de chez moi. C'est incroyable, mais c'est tout à fait normal, parce qu'on a des parents derrière qui sont tout le temps derrière eux. Moi je connais plein de mamans, moi je ne pars jamais avec mes enfants. Ils sont partis la première fois en Inde et à Hong Kong tout seuls. Les lycées où ils ont été, ils nous ont dit voilà, vous devez les laisser, et c'est très bien. Ils ont appris à vivre en communauté. Après tous leurs déménagements et tout, j'en ai rien fait, mais j'ai jamais été, ils n'ont jamais accepté le fait que je ramène une valise pleine de bouffe, de raïf et de frais et de parce que bon, ils ont été aux États-Unis, donc automatiquement c'était très difficile. Mais en même temps, comment ils vont apprendre si au moment des examens, alors j'entends bien des mamans qui partent et qui s'installent chez leur fille pendant un mois, à leur

0: cuisiner. Non, non. C'est bien, c'est bien dans un sens. Quand on a, ça dépend de la maturité de l'enfant. Mais comment il va atteindre cette maturité s'il n'apprend pas? C'est vrai, il faut venir de temps en temps, mais pas très souvent. C'est juste, il faut qu'ils nous le demandent. Il faut que ça soit de leur part. Et bien sûr, cette relation de venir tout le temps, de ramener des choses et tout, il faut que ça soit d'une façon très, très conviviale, dans le sens où ça fait plaisir aux deux.
1: Ouais.
0: Ça ne fait pas plaisir uniquement à la maman ou le papa. Et les papas ont tendance, par contre, ils ont tendance à ne pas trop appeler.
1: Ouais.
0: Ne pas y aller.
1: C'est pas comme les mamans
0: d'appeler.
1: Ouais.
0: C'est pas comme les mamans, non. Chacun, soit faire du one-to-one, ou soit faire un appel de famille, ou c'est un partage de famille, de quelque chose. Mais les papas, ils ont tendance à oublier le fait que leurs enfants, ils ont toujours besoin d'eux. Surtout les filles.
1: Ouais.
0: Les filles, la relation avec les filles, c'est important.
1: C'est vrai que
0: c'est important de prendre le... Voilà. Des fois, ils prennent même pas le temps. Ils y pensent même pas.
1: Oui, oui.
0: Ils se disent, ah oui, oui, c'est vrai, on va pouvoir... s'ils ont quelque chose à me dire, je n'aime pas les déranger.
1: Non.
0: À un moment donné, ils n'y réfléchissent pas parce que tout simplement, leur papa, c'est OK, c'est comme ça. Ils ont instauré cette relation avec eux.
1: Ouais.
0: Et ils vont leur parler, discuter avec eux quand ils sont en famille.
1: Et ça aussi, c'est dommage parce que le détachement n'est pas bon non plus. L'extrême vers le détachement, c'est pas bon. L'attachement, on va dire, anxieux, entre guillemets, aussi n'est pas bon non plus. Donc, il faut trouver un équilibre entre les deux. Ne pas être absent complètement et ne pas être très présent non plus.
0: Parce que la relation parent-enfant à l'âge adulte, elle est très importante.
1: Ouais.
0: Et l'équilibre entre présence et autonomie. Elle est importante.
1: Ouais.
0: Alors, il faut juste comprendre que comment communiquer sans être intrusif.
1: Exactement.
0: C'est un équilibre.
1: Ouais.
0: Et équilibre. Comment accepter que les enfants fassent leur propre choix. Même lorsqu'ils sont, c'est-à-dire qu'ils diffèrent avec ceux des parents,
1: c'est pas grave.
0: Ça fait partie de leur personnalité et ça forge un caractère qui fait une personnalité qui va de l'âge adulte.
1: Bien sûr.
0: Alors après, il y a un héritage émotionnel et éducatif et spirituel dans l'histoire. C'est-à-dire qu'est-ce que je souhaite transmettre. Si je n'appelle pas mon fils, ça veut dire que... ou ma fille, ça veut dire quoi? Ça veut dire qu'au contraire, il met, c'est-à-dire le parent peut mettre une barrière entre l'enfant et à ce moment-là, l'enfant, il va se retrouver avec d'autres nationalités, avec d'autres personnes et d'autres adultes qui vont remplacer cette relation parent-enfant. Pour dire que le nid vide n'est pas la fin de la parentalité, ça c'est sûr.
1: Bien sûr.
0: Juste une transformation.
1: Exactement.
0: Les enfants ne quittent pas l'amour de leurs parents, ils quittent seulement la maison pour écrire leurs propres histoires.
1: Et ben en tout cas, Rajam Lok, un plaisir de t'avoir reçu aujourd'hui.
0: Merci beaucoup pour
1: ce sujet, pour le choix de ce sujet.
0: Bon courage.
1: Merci
0: bon
1: beaucoup.
0: Je sais que c'est pas évident.
1: Pas évident du tout. Exactement. Mais tout finit par passer. Merci beaucoup, Rajam.
0: Exactement. Merci.
1: Bonne journée. Au revoir.
0: Merci.
1: Ciao, ciao.
0: Au revoir.
1: Restez avec nous avant de vous quitter. Je vous propose un petit son signé Foster the People, Pumped Up Kicks. Très belle écoute.

Foster the People, Pumped Up Kicks sur Medi 1, c'est sur ces beaux airs que se referme On en parle. Merci beaucoup d'avoir partagé ce petit moment avec nous. Merci à notre ami Youssef qui nous a rejoint à la réalisation. Je vous souhaite une excellente suite des programmes à l'écoute de Medi 1 et je vous retrouve bien évidemment demain à partir de 10h du matin pour On en parle. D'ici là, prenez bien soin de vous. Je vous laisse en musique encore une fois. Venga Boys, Boom Boom, très belle écoute.

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1: Et c'est avec un énorme plaisir que je vous retrouve sur Médien pour On Fusionne, bien sûr. Pendant une heure, nous allons vous accompagner en musique, en fusion, en coup de cœur et en vibration. Et on commence avec un répertoire typiquement marocain, façon cover. Issawa Anamli Fednoubi, on commence gentiment et juste après on fera appel à la pop ride de Babylone et Saint-Levant qui ont décidé de faire alliance pour notre plus grand plaisir. Un petit morceau pop ride comme on aime, Samra. Très bonne écoute à tous et à tout de suite.

et Saint Levent pour ce morceau exceptionnel. Tout de suite, Rossia, La Loi, façon un peu il y a sur les bords, un morceau assez exceptionnel, toute cette nouvelle génération qui se sert eh bien, de ces nouvelles technologies pour donner une seconde vie, un renouveau à ces morceaux typiques, traditionnels du répertoire marocain, La Loi façon Rossia, et juste après La Crime, Baba Dawi Hali, Baba Mimoun Dawi Hali, du Tagnawit façon La Crime, ça arrive tout de suite.

La clim avec Baba Daoui Hali, façon remix du Tagnaouit pur jus, façon la crim. Tout de suite, Indila, elle aussi a le droit à sa petite fusion. Shabi, dernière danse, façon remix. Et après, on va accélérer la cadence avec Aïta. Shawiya Kwatni ou Zedt Mebia, façon fusion, donc plusieurs genres musicaux qui s'allient à la perfection pour cette réécriture. Très très bonne écoute à tous et bien ensemble. On va prendre une petite minute pour la deuxième partie.

Ravi de vous retrouver sur Média pour la deuxième partie de On Fusionne. Et grosse nouveauté pour bien démarrer cette deuxième partie, Amel Bent, que l'on n'attendait pas du tout dans son registre là. Elle reprend pour nous Lella Aïcha avec Mohamed Sam. Un très bel hommage à la musique guinéoui dans tout ce qu'elle a de plus complexe, de très typique, d'unique. Et elle rend donc hommage à sa manière. Et juste après, Emetej pour Batman Ensek ou Khadni Sohri. Une sorte de cover mashup fusion entre Shirin et Chapralad, tout un programme. Très bonne écoute.

عمتاج avec بتمنى نساك خدني صغري une cover شيرين شاب خالد tout ce qu'on aime tout de suite l'autre fils نهاجي ديوني نزور une réécriture totale façon un peu électro sur les bords et juste après très beau remix réécriture à cette très jolie chanson Sagna Olbir.

Olbert, de la poésie, de la fusion sur mesure, très pointue. Et tout de suite, on change de registre avec Hadra Tounsia, une réécriture un peu électro-dance sur les bords. Il y a Belhassen Yachadli et Abdelkader Yabou Alam façon remix électro. Très bonne écoute à tous et à tout de suite.

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2: Et oui, Live Summer qui vous démarre au top départ, chers amis, 14h30, 15h30, comme chaque jour du lundi au vendredi, avec moi-même Sofiane au micro et aujourd'hui notre cher ami Hichem qui nous accompagne à la réalisation de cette émission. Le programme du jour, eh bien, du son et surtout du bon son, et même, j'ai envie de vous dire, des good vibes sur cette première partie avec pas mal de monde, du Sama, Justin Timberlake, Daniel, Maître Gims, enfin bref, du beau monde. On va évidemment s'écouter tout ça, bien sûr, évidemment. Puis on aura eh bien, notre chronique Actu qui buzz. L'actu qui buzz, c'est forcément l'actu outre-Atlantique qui va nous parler, comme eh bien, un peu chaque jour, j'ai envie de vous dire, de cette Coupe du Monde 2026 qui se déroule au Canada, aux États-Unis et au Mexique. Et

puis notre chronique Le Chiffre à retenir, le chiffre d'actualité qu'on vous balancera d'ici quelques instants. Et puis en deuxième partie d'émission, comme d'habitude, comme chaque jour, une interview exclusive, et celle d'aujourd'hui, eh bien ça sera avec Younes Drissi, alias Disquette, un humoriste franco-marocain qui vit en France, qui est marocain et qui, eh bien, fait des blagues. Et oui, c'est son boulot, il nous fait rire, bien sûr, et surtout, eh bien, il aborde aussi la politique dans ses sketchs et dans ses blagues. Et ça sera notamment super intéressant, eh bien, de lui poser toutes les questions. Et ça, ça sera juste après le flash d'information de 15h pétante. En attendant, chers amis, du son, ça, c'est évidemment, c'est ce qui est, vous est proposé tout de suite et maintenant, et même, j'ai envie de vous dire, du bon son, Die Die, le morceau de Shakira et Burna Boy, très très belle collaboration sous le signe de cette Coupe du Monde 2026 qu'on écoute tout de suite et maintenant sur Média.

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1: Toujours Live Summer qui vous accompagne, chers amis, sur Medien. Bien sûr, on va s'écouter No Love Allowed de Rihanna, chers amis, toujours Medien qui vous accompagne. Effectivement, encore une bonne quinzaine de minutes à passer ensemble dans cette première partie d'émission. Et place à notre chronique, le chiffre du jour.
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1: Eh bien aujourd'hui, le chiffre qui parle, le chiffre du jour, eh bien c'est 53,8 milliards. Milliards de quoi ? Eh bien de dirhams, c'est le montant généré par le tourisme au Maroc depuis le début de l'année. En 5 mois seulement, les visiteurs ont rapporté près de 54 milliards de dirhams au royaume, effectivement, soit près de 15% de plus que l'an dernier, qui annonce eh bien une très très belle exposition du Maroc, du tourisme marocain, de la culture et du patrimoine marocain à l'échelle internationale. Et un chiffre qui va forcément aller eh bien, tout aussi positivement, on va dire, sur cet été. On entame notre saison estivale ici avec ce mois de juillet qui vient tout juste de démarrer et avec des touristes qui affluent de plus en plus effectivement au sein du royaume. C'était notre chiffre du jour. On continue en musique d'ici quelques instants. Évidemment, on vous parlera football et de cette Coupe du Monde avec la victoire. Vous l'avez impossible de louper, impossible à part si vous vivez sur une autre planète. Et encore, il faut vraiment le faire, même en vivant sur une autre planète, passer à côté.

Et bien de cette victoire marocaine face au Canada, 3 buts à 0. Enfin bref, on en parle un petit peu plus juste après. Surtout, on fera un tour d'horizon des et bien résultats des huitièmes de finale et les quarts de finale qui sont et bien d'ores et déjà planifiés, on va dire. Et en attendant la fin des 16e, des 8e de finale. On écoute tout de suite le morceau Parisienne, Gims et la Mano 1.9 tout de suite et maintenant sur Média.

0: Daniil, la sensation francophone R&B avec son morceau Brouillon, toujours live Summer qui vous accompagne sur Medien.
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0: Et oui, l'actu qui buzz dans votre émission, chers amis, encore 10 petites minutes à passer ensemble. C'est évidemment cette actualité sportive qui nous anime depuis maintenant plusieurs semaines, à peu près 3 semaines d'ailleurs, et qui se joue du côté eh bien, des États-Unis, du Canada et du Mexique. Encore eh bien, plusieurs équipes qui sont en lice, évidemment, et surtout un quart de finale qu'on attend tous qui se jouera ce jeudi entre la France et le Maroc. Un remake de la confrontation en demi-finale de la Coupe du Monde 2022 qui s'est jouée au Qatar, à Doha plus exactement, pour ce match. Donc on est hyper impatient de voir ce match et surtout voir eh bien, deux équipes, peut-être les deux meilleures équipes de ce tournoi s'affronter pour eh bien, un match quasiment au sommet. On aurait évidemment préféré voir ce match-là peut-être en finale, mais bon, la joie est plutôt le hasard du, eh bien, du planning, du calendrier, du tableau de ce tournoi. Eh bien, on a voulu autrement. Dans tous les cas, on va quand même apprécier ce match. Autrement dit, chers amis, des matchs qui eh bien, se sont déroulés forcément et qui vont se dérouler, notamment le Mexique et l'Angleterre qui se sont opposés cette nuit avec une victoire eh bien, des Anglais. 3-2. Ça a été un match assez eh bien, spectaculaire avec 5 buts au total et puis des rebondissements comme eh bien, sur certains matchs. On en a l'habitude sur cette eh bien, compétition. Autre match aujourd'hui qui sera aussi super intéressant, c'est un duel, on va dire, assez fraternel, en tout cas entre deux pays qui se connaissent très très bien. C'est même un derby ibérique entre le Portugal et l'Espagne pour ces huitièmes de finale qui sera eh bien, ce soir à 20h heure marocaine notamment. Et les autres huitièmes de finale restantes, ça sera les États-Unis contre la Belgique mardi, oui c'est ça, mardi, donc cette nuit à 1h du matin en fait. Et puis demain en fin de journée, ça sera l'Argentine qui affrontera l'Égypte pour, eh bien, je dirais, l'autre dernière équipe africaine qui joue ce mondial. Et enfin, la clôture de ces huitièmes de finale, ça sera avec la Suisse contre la Colombie demain à 21h. Premier quart de finale, ça sera donc, eh bien, ce jeudi, France-Maroc. 21h, on est hyper impatient, on trépigne d'impatience même face à ce match que vous allez évidemment pouvoir suivre en direct sur Media, bien sûr. On continue en musique, encore quelques minutes à passer dans cette première partie. Justin Timberlake, Cry Me a River, l'un de ses morceaux iconiques de sa discographie, mettant en version Trap Soul avec cette intelligence artificielle qui est venue remasteriser, réinterpréter ce morceau. C'est un morceau qu'on écoute évidemment tout de suite et maintenant dans Soul. 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

accompagne et Live Summer qui vous accompagne effectivement pour clôturer cette première partie d'émission, sans oublier notre seconde partie dédiée à notre interview du jour qui sera avec Younes Drissi alias Disquette, humoriste marocain qui joue ses spectacles actuellement en France, chers amis, qui est qui a un humour tranchant envers la politique notamment française et internationale. On va évidemment en discuter avec lui juste après le flash d'information de 15h pétante. Et en attendant, chers amis, on s'écoute Kamwana, Sama US et Sofia Enzo tout de suite et maintenant sur Métiers.

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1: De retour dans Live Summer, dans sur Média, évidemment sur cette seconde partie, comme chaque jour, dédiée à notre interview du jour, avec notamment aujourd'hui Younes Drissi, alias Disquette. Est-ce que vous nous entendez, Disquette ?
2: Salam alaikum.
1: Alaikum salam, quel plaisir de vous avoir en direct sur Média. Je suis très très content personnellement parce que je vous suis depuis un certain moment. Je suis vos blagues, je suis votre contenu, je suis également vos spectacles dans la capitale française. Je vais rapidement vous présenter. Stand-upper, auteur, créateur de contenu, vous présentez comme antiraciste et décolonial. C'est surtout votre bio sur Instagram avec plusieurs spectacles, Loading et puis Reboot qu'on va aussi découvrir à travers vous aujourd'hui. Première question. Avant Disquette, qui est votre nom de scène, c'était qui avant de monter sur scène? Comment s'est fait ce process-là? Cet aspect-là de votre vie a pu se créer, émerger et puis tout simplement monter sur scène?
2: Ah, c'est une très bonne question. D'ailleurs, c'est un bon résumé un peu de bonne présentation. Voilà, qu'on a fait. Moi, en fait, c'est simple. Avant, j'étais ingénieur commercial. C'est-à-dire que j'ai fait un bac plus 5. Je travaillais en tant que cadre dans des entreprises software, dans l'informatique, etc. Arrivé à l'âge de 29 ans, j'ai eu envie de changer de vie. Et moi, j'ai toujours, j'étais passionné par le théâtre. J'ai fait d'impro. Quand j'étais plus jeune, j'allais à l'école arabe, etc. À la fin de l'année, on faisait des spectacles. On faisait des pièces de théâtre en arabe et tout. C'est toujours des moments où j'aimais bien occuper la scène. Donc, au moment où j'ai cherché à me reconvertir, je suis parti puiser dans mes passions. Et puis, petit à petit, j'ai mis un premier pas dans le stand-up. J'ai vu que ça fonctionnait. J'ai toujours été quelqu'un qui aimait bien faire de l'humour, rigoler. Et donc, petit à petit, c'est plutôt une reconversion. À la base, c'était pas ma vocation. En cours de route, je me suis dit pourquoi pas. Et là, ça a fonctionné.
1: Et comment vous avez travaillé cet aspect de vous-même? Est-ce que vous l'aviez au plus profond de vous? Donc, il y avait certains éléments dans votre vie, l'école arabe notamment, quelques scènes par-ci, par-là, mais ça reste, anecdotique. Comment on fait cette reconversion-là professionnelle? On passe de commercial à sur scène et à faire des blagues surtout.
2: J'ai envie de te dire, j'étais déjà dans des compétences typiquement marocaines, c'est-à-dire le commerce. On sait qu'on a un peuple, on est des très bons vendeurs, on sait vendre, etc. Donc, déjà, je m'étais un peu inspiré de mes origines. Et puis, en ce qui concerne l'humour, j'ai envie de dire, le Maroc, c'est le pays où il y a le plus d'humoristes. On a une culture qui est très dans la vanne, très dans la tchatch. Mm-hmm. Moi, dans ma famille, c'est une famille qui rigolait beaucoup. J'ai un grand-père qui, toujours à table, il nous raconte des histoires, etc. Donc, j'ai toujours baigné dans cette culture un peu de l'humour. Et aussi, on a grandi avec des grands modèles marocains comme Jamel Debbouze ou Gad Elmaleh qui nous ont montré que c'était possible, etc. Donc, c'est vrai que c'est des choses qui m'ont inspiré. Après, moi, j'ai toujours été quelqu'un qui aimait rire, j'ai toujours été quelqu'un qui était assez à l'aise. Et donc, dans la prise de parole à l'école, j'étais à l'aise. Et même dans ce métier de commercial, je parlais souvent. Donc, au final, parler, rigoler, créer contact, ça a toujours été quelque chose que j'avais naturellement en moi. Donc, j'ai juste décidé d'y aller à fond, quoi.
1: Et est-ce que l'objectif était au préalable défini avant de monter sur scène, comme une reconversion professionnelle finalement, dans un cadre un peu plus sérieux, ou est-ce que vous vous êtes dit j'y vais, je veux juste apprécier le moment, je veux kiffer entre guillemets, et puis on verra ce qui arrivera?
2: Moi, je pense que c'est vraiment ça, je me suis dit on y va, Allah, on va voir ce que ça donne, si dans 2-3 ans je vois que c'est compliqué, je retournerai travailler. Et là j'ai fait des bonnes rencontres, et puis surtout, ça a fonctionné assez rapidement, donc ça m'a encouragé à poursuivre. À la base, j'avais pas de plan.
1: Ok.
2: C'était comme ça.
1: Ok, c'est compliqué de monter sur scène, sur Paris notamment. Je sais qu'il y a du monde qui veut devenir humoriste, qui est humoriste, et il y a pas mal de scènes aussi. Mais est-ce que c'est un peu compliqué de se montrer, de on va dire entre guillemets percer dans le milieu?
2: Alors au début, c'est compliqué parce qu'il y a énormément de débutants, mm-hmm. et donc. Ce qui est particulier avec l'humour, c'est quand on commence, on est un peu nul. Mais là où un chanteur, il va être nul en studio, avec ses amis, dans sa chambre, nous, en fait, on est obligé d'exercer notre métier en face du public. Mmh. Donc, c'est-à-dire qu'à Paris, il y a beaucoup de petites scènes qui sont faites pour les débutants. En général, on joue devant 5-6 personnes. Et à ce moment-là, si t'es pas passionné, tu fais pas long feu. Parce que aller faire des blagues moyennes devant un public qui est juste venu soutenir un de leurs amis, et quand même, à la fin, se dire, je vais garder ça et chercher à travailler dans des conditions un peu, amateurs. C'est ce qui fait un peu le nettoyage entre ceux qui viennent par effet de mode et ceux qui sont vraiment passionnés. Donc, au bout de 6, 7 mois, 8 mois, on commence à construire une première, 5-10 minutes, commencer à être solide. C'est ce qui permet ensuite d'aller monter aux étapes suivantes, commencer à jouer dans les comédie clubs, se confronter un peu aux meilleurs.
1: Ça a été compliqué pour vous dans ces démarrages-là, justement. On imagine un peu le stress et un peu la panique du bide, en fait, de la blague qui ne fonctionne pas et du public qui ne rigole pas. Est-ce que ça vous est déjà arrivé? Et si oui, comment vous l'encaissez au sortir de scène?
2: Alors oui, c'était pour moi, tous les humoristes ont déjà vécu ce qu'on appelle le bide, hein, le four. En fait, c'est particulier parce que c'est un art... le stand-up, c'est vraiment un art vivant, c'est un art qui se construit avec le public. Donc en fait, on a toujours cette peur de se dire peut-être que cette blague, elle va pas passer, mais c'est aussi cette blague qui nous pousse, c'est aussi cette peur, pardon, qui nous pousse à aller tester. En fin de compte, ça fait partie de l'exercice. On sait que de temps en temps, on va en tenter une, elle va pas marcher. Avec l'expérience, les meilleurs humoristes, quand ils font une blague et qu'elle fonctionne pas trop, rapidement ils rebondissent parce qu'ils sont à l'aise, et c'est comme dans la vie de tous les jours, des fois on rigole avec nos amis. On peut pas avoir 100% des blagues qui sont incroyables. Des fois, si on a déjà 70%, on est content. Bah là, c'est la même chose. Faut juste y aller sans stress et savoir que parfois, ouais, le four et l'échec, ça fait partie du jeu. Moi, mes premières scènes, c'est vrai que c'est un peu compliqué. Il y en a certaines. Voilà, moi, j'aime bien parler de sujets d'actualité, sujets un petit peu tendus. En France, il y a des sujets, des fois, on n'a pas forcément envie de rire avec. Donc au début, j'arrivais avec mes gros sabots. Et petit à petit, on apprend à attraper le public, à trouver les mots. Et petit à petit, on rentre dans l'art et ça marche mieux.
1: Justement, un peu les thématiques que vous parcourez sur scène, on va y revenir, parce que c'est aussi un aspect intéressant de votre identité en tant que humoriste. Mais avant ça, on se dit que forcément l'humour, c'est assez facile, on se dit que tout le monde peut le faire, le collègue à la machine à café tous les matins qui fait des blagues, on le voit bien monter sur scène. Mais vous le confirmez, il y a beaucoup de travail derrière, de scénarisation, il y a beaucoup de rythme aussi à inclure dans les blagues. Il y a des moments où on doit ralentir, des moments on doit accélérer, c'est tout un travail.
2: Oui, exactement. C'est vrai que moi, je compare des fois ça un peu à la magie. Quand tu vois un magicien faire un tour, il fait disparaître la carte, t'as l'impression que c'est de la magie, alors que lui, en fait, il a répété 100, 200 fois le mouvement au millimètre près. Bah, nous, c'est un petit peu la même chose. Bien sûr, on a une part d'improvisation, où on est naturel, puisqu'on est tous des êtres humains, on rigole, etc. Mais quand on fait un spectacle d'une heure, on ne peut pas y aller en impro. Donc, on sait exactement où est-ce qu'on emmène le public. Et ça demande énormément de travail. Après, moi, je considère que tout le monde peut faire de l'humour. Parce qu'il y a plusieurs types d'humoristes. Il y a l'humoriste un petit peu, voilà, qui aime bien vanner. Il y a l'humoriste du fond de la classe, celui qui va un petit peu, voilà, sortir les vannes et tout. Mais il y a aussi un humoriste d'observation. Mm-hmm. L'humoriste, voilà, qui est au milieu de la classe, lui, il parle pas trop, mais il donne quelques vannes à ses amis. Les gens autour de lui savent qu'il est drôle, mais lui, il parle pas trop. Et il y a aussi l'humoriste qui est un peu au premier de la classe, qui fait beaucoup d'autodérision. Il a compris que les gens allaient le vanner, donc il se vanne à la place des autres. Et donc, on voit qu'il y a plusieurs types de personnalités qui peuvent aller dans l'humour. Tous les humoristes ne se ressemblent pas. Et tout le monde a un potentiel marrant. Il faut juste travailler, juste être passionné. Et c'est quelque chose que je conseille à tout le monde. Au moins une fois testé, prendre le micro, dans un mariage, dans un baptême, ou un truc comme ça. C'est très agréable comme expérience.
1: Et vous concernant, c'est quoi le type d'humoriste qui vous fait le plus rire à vous et personnellement?
2: Alors moi, j'ai beaucoup de grosses références qui m'ont donné envie de faire le métier. Bah, j'ai cité bien sûr nos compatriotes Jamel et Gad, qui sont dans des registres qui sont différents mais qui ont vraiment beaucoup apporté. Gad, il fait beaucoup d'humour d'observation. Mm-hmm. Et ça, c'est très fort, un peu à l'américaine, comme des Jerry Seinfeld et des sur l'inspiration. Et on voit que Jamel, par exemple, lui, c'est beaucoup un humour de van avec beaucoup de punchline. Ça me rappelle un peu des mecs comme Chris Rock ou comme Dave Chappelle, qui sont des inspirations américaines qui m'ont beaucoup porté. Et oui, en France, on a aussi Roman Fraissinet, on a Mustapha El Atrachi dans un autre registre, un peu plus, je dirais, piquant. Mm-hmm. Et voilà, c'est des gens qui, même si des fois le style ne correspond pas à ce que je fais, leur attitude, leur manière d'être sur scène, ce qu'ils apportent, c'est des choses qui nous nourrissent et qui nous inspirent, bien évidemment.
1: Et comment vous avez réussi à définir votre identité? On va évidemment le parcourir d'ici quelques secondes. Vous avez votre identité, vous avez votre manière de faire des blagues et surtout, on va dire, des thématiques, comme on le disait tout à l'heure.

0: J'ai le genre de papa, tous les jours, il allumait Al Jazeera. Et à 7-8 ans, je voyais des dingueries à la télévision. Tu vois ce que je veux dire? Grâce à la parabole. Et donc, j'avais toujours ce lien avec l'actualité. Et j'avais aussi cette contrainte où je voulais faire un humour où, si jamais mes parents, mes grands-parents, des membres de ma famille, ils allument la télé, ils reconnaissent le Younes qu'ils ont, avec lequel qu'ils ont éduqué, avec lequel ils ont grandi, etc. Donc, je voulais essayer de faire un humour où il n'y a pas, essayer d'éviter un maximum la vulgarité, essayer de parler de sujets un peu, voilà, qui moi me transportent et qui m'animent. Et donc, bah, c'est naturellement que j'ai commencé à parler du racisme en France, par exemple, parce que moi, je suis marocain, mais je suis aussi noir. Et donc, je vis la double identité, à la fois de noir et à la fois de marocain. Et donc, c'est des choses qui m'ont nourri dans ma vie et j'ai eu envie d'en faire des blagues. Et puis après, petit à petit, j'ai commencé à me spécialiser dans l'actualité. Et aujourd'hui, bah, souvent, ma spécialité, c'est vraiment d'écrire des chroniques. Quand il se passe un événement d'actualité, bah, j'essaie de trouver des blagues et de trouver un moyen de rire des sujets qui sont parfois un peu graves pour réunir les gens, en fait.
1: Et justement, vous parlez de, ça fait parfaitement la transition avec la question que je voulais vous poser concernant votre identité et votre expérience en tant que Marocain noir en France. Vous l'abordez évidemment sur le thème de l'humour, mais comment faire passer des messages aussi importants que justement l'intégration ou pas d'ailleurs de cette identité-là dans la société française? Comment faire rire les gens à travers ça et en même temps faire passer des messages, constater une réalité qui n'est peut-être pas la bonne? Voilà, comment dealer avec toutes ces perceptions, peut-être des blagues que vous jouez sur scène?
0: Ah,
1: Ou dans vos
0: c'est une
1: chroniques.
0: excellente question. C'est une excellente question. Moi, j'ai fait le choix d'avoir un humour qui va être parfois un peu clivant. Ça veut dire que si je dois dire une vérité et que les gens, il y a une partie du public qui va bien la recevoir, qui va rigoler, mais le pays, il est dans un tel état qu'il y a une partie des gens, ils vont tout de suite me catégoriser. Mais mon choix, ça a été de faire un humour qui réunit, c'est-à-dire essayer d'être équitable, de faire des vannes sur tout le monde, toujours garder de la bienveillance et surtout toujours se placer du côté de ceux qui souffrent. Moi, j'aime pas l'humour un peu où la personne qui domine va se moquer de la personne qui est dominée, ça m'intéresse pas. Donc, essayer d'aller chercher, voilà, dans ces thématiques, bien sûr, un vrai propos, mais surtout être drôle, être le mec qui détend les gens, qui ramène la bonne ambiance, montrer qu'au final, on est tous les mêmes. En plus, voilà, moi, j'ai cette expérience à la fois de Marocain, donc j'ai une culture, voilà, marocaine très forte. J'allais très souvent au Maroc, à Rabat Darija, etc. Donc, je me sens vraiment pleinement marocain, mais en même temps, les gens qui connaissent pas le Maroc et qui me rencontrent, quand ils me voient, ils pensent que je suis peut-être gabonais, sénégalais ou comorien. Donc, j'ai toujours eu ces deux masques, ces deux, comment dirais-je, ces deux aspects de mon identité. Et voilà, essayer de montrer que on est pareil au final. On est pareil. Et il y a beaucoup plus de choses qui nous unissent, beaucoup plus de valeurs communes que de raisons de se détester. Un peu, voilà, apaiser les tensions et réunir les gens.
1: Et c'est quoi aujourd'hui être marocain noir en France? À quoi ça ressemble? Bon, j'imagine qu'il n'y a pas d'effet d'actualité au quotidien, mais si vous pouvez nous résumer un peu peut-être cette identité-là à travers peut-être les blagues que vous jouez sur scène.
0: Bah, comme je dis, hein, quand je dis aux gens que je suis marocain, ils me croient pas, ils pensent que je mens. Ils sont là, mais t'es vraiment marocain, t'es vraiment parle en arabe. Moi, je me retrouve à devoir parler en Darija ou la réciter une sourate ou là, je sais pas quoi, pour montrer que je suis marocain. C'est des fois, t'es obligé de sortir la carte nationale, carrément. Et ce qui est marrant, c'est que les vrais Marocains, les Marocains qui ont grandi au Maroc, connaissent bien le Maroc, eux, pour eux, c'est normal. Dès que je leur dis que je suis marocain, ils me regardent. 2 secondes, ils me disent t'as ou le Zagora ou le Douarnenez. Ensuite, ils connaissent la région et ils arrivent à m'identifier parce que voilà, les Noirs sont certes minoritaires au Maroc, mais les Noirs marocains font partie de l'histoire du Maroc et de la culture. Et bah, avec la culture Gnawa, avec la culture, enfin, tout le monde sait. Mais malheureusement, des fois en France, les gens, c'est des immigrés, ils connaissent pas forcément le Maroc. Ils connaissent le village de leurs parents, ils connaissent peut-être la grande ville à côté de laquelle ils allaient en vacances. Mais ils connaissent pas vraiment le Maroc dans toute sa richesse, puisque le Maroc, c'est un pays qui est extrêmement riche. Et moi, comme je dis, au Maroc, on a toutes les modèles de couleurs. Tu vois ce que je veux dire? Moi, j'ai choisi le modèle black, mais il y a le modèle crème, il y a le modèle blanc, il y a le modèle, tous les modèles, ils sont là. C'est pour ça, d'ailleurs, que les gros studios américains, quand ils veulent filmer des foules denses, ils viennent les tourner au Maroc, parce qu'il y a tout type de carnation. Donc, ça fait aussi partie de la richesse du pays. Donc, moi, c'est vrai que ça m'a plus apporté. Ça m'a beaucoup plus apporté. Et puis, à chaque fois que j'ai été au Maroc, et à chaque fois que j'ai dit que je venais de Zamora, les gens, le sourire, je voyais le sourire dans le visage des gens. Ils disaient, ah, donc, Nas Mdjanin, ou les Nas Batoualé, Omar Bin, J'ai toujours une bonne réputation grâce à la région de Zagora de laquelle je suis originaire. Ça m'a même des fois ouvert des portes.

0: dans des endroits. Donc, c'est intéressant.
1: Et justement, je fais le lien rapidement avec le Maroc. On le disait peut-être aussi en début d'interview. Qu'est-ce que vous pensez de cette scène montante d'humoristes, de jeunes humoristes qui viennent du Maroc? Il y a beaucoup de scènes qui se font au Maroc, notamment on a vu avec le Marrakech du Rire et là très récemment avec la scène qu'a préparée Malik Bentala. Est-ce que vous avez un œil particulier? Est-ce que vous voyez déjà ces jeunes humoristes qui progressent dans la scène ici marocaine? Est-ce qu'il y a une opinion? Est-ce que déjà vous avez remarqué déjà cet effet de masse, on va dire, sur l'humour ici au Maroc?
0: Ah, bien sûr, moi j'ai plusieurs amis qui sont retournés vivre au Maroc, notamment des amis artistes. Ils me disent qu'ils ressentent vraiment une effervescence. Dans le sens où il y a de plus en plus de scènes qui s'ouvrent, de plus en plus de talents qui commencent à émerger. Et moi, pour moi, c'est quelque chose de naturel parce que moi, j'ai grandi avec une culture de l'humour qui était très présente au Maroc. Pendant tous les ramadans, on avait des sitcoms humoristiques, Tintin, ce genre de choses. On a toujours grandi avec des grands humoristes marocains. Et donc, pour moi, la théâtralité, la scène, l'humour, ça fait partie de la culture marocaine. Quand tu vas sur les places, t'as des gens qui racontent des histoires, etc. Donc, pour moi, c'est quelque chose qui se fait de manière complètement naturelle. Et je pense que les Marocains, ils ont beaucoup de choses à apporter à l'humour, et notamment à l'humour francophone. Parce que, en fait, et même anglophone, parce que les Marocains, ils parlent plusieurs langues. Donc, du coup, en fait, aujourd'hui, un artiste marocain, il peut à la fois toucher le marché local et aussi aller toucher la France. Et donc, moi, je suis en contact régulièrement avec des amis stand-upers qui sont là-bas. Et ils me disent que les choses, elles bougent, comme dans tous les secteurs d'ailleurs.
1: Dernière question sur votre aspect identitaire, on va dire en tout cas en tant que qu'humoriste et surtout sur la matière comique que vous utilisez sur scène. Vous vous définissez notamment sur votre biographie Instagram antiraciste et décoloniale. Qu'est-ce que ça veut dire et surtout comment vous mettez ça en scène, sur scène et dans vos chroniques?
0: Qu'est-ce que ça veut dire? Ça veut dire le béchakil. Ça veut dire les problèmes, déjà. Ça veut dire. Non, parce que pour moi, comment dirais-je, anti-raciste, anti-colonial, c'est la même chose. Enfin, c'est la même chose. C'est deux sujets différents, mais ça se rejoint. Et pourquoi? Parce que pour moi, je pense qu'en tant qu'humoriste, on doit porter un message. Et pour moi, il y a une partie de nos esprits qui reste un petit peu encore colonisée, malheureusement. En tout cas, je parle pour les jeunes marocains de France. Alors que au pays, les gens sont beaucoup plus décomplexés et ambitieux. C'est-à-dire que nous, des fois, on arrive en France avec cette mentalité un peu où on se voit peut-être en dessous. Et en fait, c'est un humour qui rend la fierté. On est fier de qui on est. On représente nos valeurs. On rigole avec tout le monde. Et on servira toujours de notre humour pour combattre les personnes qui ont un discours de haine ou les personnes qui veulent encore nous ramener à des réflexions qui datent d'il y a 50 ans, 70 ans en arrière. C'est la nouvelle France, la nouvelle jeunesse. On est là, on apporte. Et voilà, qu'on fait rigoler tout le monde, on a grandi ensemble, et voilà, on avance, quoi. C'est dans cet état d'esprit.
1: Mais même, j'irais même un peu plus loin. Vous, parfois, sur certains contenus que vous publiez sur les réseaux sociaux, vous décortiquez l'actualité, vous décortiquez aussi des lois qui sont passées, notamment au niveau de la politique française, des politiques de Villepin, notamment Sarkozy également. Vous avez même, eh bien, un peu à l'image de Élise Lucet sur Complément d'enquête, un peu un rôle de journaliste qui décortique l'actualité, qui décortique les lois. Pourquoi s'attaquer à ces sujets-là avec toujours le ton de l'humour, mais toujours en ayant un peu cet esprit critique et un peu piquant?
0: Bah, en fait, c'est marrant parce que pour moi, ça, c'est l'héritage de la France. La France, c'est un pays critique, c'est un pays, ils aiment bien parler de politique, ils aiment bien se prendre la tête, etc. Moi, j'ai grandi ici avec une culture des guignols de l'info, avec une culture du canard enchaîné. En France, c'est quelque chose que les gens aiment bien. Les gens aiment bien parler d'actualité, tout le monde a son opinion. Et je trouve que c'est un pays où on peut, voilà, quand même partager ses opinions. J'ai dit des dingueries sur de Villepin, sur Sarkozy, j'ai jamais eu de problème, etc. J'ai peut-être eu un peu plus de problèmes quand j'ai soutenu Gaza, la Palestine et tout, mais globalement, la majorité des sujets, on peut quand même parler. Et moi, j'ai envie de faire rire les gens, mais j'ai aussi envie que quand ils sortent de mon spectacle, ils se disent, ah, ça, je savais pas, je l'ai compris, ah, j'avais un point de vue sur ce sujet, mais en fait, peut-être que je peux changer. En fait, on passe un bon moment, mais à la fin, tu rentres chez toi, tu gardes un petit peu, tu penses à Disquette, tu dis, peut-être qu'il avait raison, Adek, en fait, tu vois. Et ça, petit à petit, on fait bouger les lignes. Donc, moi, j'adore ces sujets, en fait. C'est des sujets qui me font rire. Et en plus, c'est très nourrissant parce que tous les jours, il se passe quelque chose de nouveau. Là, on regarde Donald Trump, il a passé un coup de fil à la FIFA, ils ont enlevé le carton rouge.

0: les États-Unis, il y a des trucs à dire. Aussi, il faut qu'on appelle quelqu'un, tu vois. Pour un gars qui a, il n'y a pas quelqu'un qui a le numéro de Trump au Maroc, au Pérou.
1: Bah, c'est.
0: Qui nous aide là contre Mbappé, Olivier, tout ça.
1: Il y a un truc à faire, il y a un truc à faire, c'est sûr. Oui. On va parler des spectacles que vous avez pu réaliser. Alors, il y a Loading et il y a Reboot. En termes de temporalité, déjà, Reboot est plus récent, déjà.
0: Oui, tout à fait. Reboot, c'est le dernier spectacle en tour. C'est celui que je vais reprendre à la rentrée. Et en gros, c'est un spectacle où j'ai appelé Reboot parce que pour moi, comme un ordinateur, bah, on rate la société, faut juste la reboot. Faut l'éteindre, la rallumer, on repart sur un nouveau programme. C'est un peu l'idée du spectacle. C'est-à-dire, je reste sur des sujets marrants, etc. Mais voilà, on parle d'actualité, on parle de ce qui se passe en France, ce qui se passe dans le monde. On parle un peu de Trump, un peu de l'Iran. Tous les sujets un petit peu piquants que les gens, ils ont pas envie d'aborder. Voilà, chez moi, c'est une safe place. On va en parler tranquillement, on va rigoler, toujours avec le même style et tout. Et c'est un spectacle voilà, que je suis très content de défendre aujourd'hui. J'ai eu quelques soucis d'ailleurs, parce que je le jouais au théâtre, dans un théâtre. Malheureusement, le partenariat avec le théâtre s'est terminé, parce que justement, j'avais des prises de position qui étaient plutôt politiques, ça leur a pas plu. Mais c'est pas grave, entre-temps, j'ai trouvé un autre théâtre, donc dès la rentrée, le spectacle va reprendre. Et Loading, c'était un peu... Loading, donc, dans le sens chargement, c'était vraiment le premier spectacle. C'est le spectacle où j'ai appris à travailler sur un temps long. C'est un spectacle au début qui était plus un assemblage de blagues que j'avais faites au cours de ma carrière et qui petit à petit je l'ai retravaillé pour en faire une forme finale et donc se rapprocher plus de ce qu'on a sur.
1: Dernière question, Disquette, Younes, pour ces.
0: Ah ouais, j'ai le temps incroyable, vraiment, c'est à d'autres questions.
1: Avec plaisir, on pourra faire durer l'interview.
0: Je suis en train de me faire un petit thé.
1: Malheureusement, on est contraint par le souci d'antenne. D'ici quelques minutes, on va accueillir le flash d'information d'ailleurs. La dernière question, très rapidement, en une poignée de secondes, qu'est-ce qu'on peut souhaiter pour la suite?
0: Alors, ce qu'on peut le souhaiter, c'est continuer, gagner en notoriété en France pour pouvoir jouer mon spectacle dans des plus grandes salles. Et puis, pourquoi pas un jour venir jouer le spectacle au Maroc, ça serait vraiment un de mes rêves, participer à un grand événement, comme par exemple les festivals dont on a parlé tout à l'heure. Voilà, ce qu'on peut le souhaiter pour l'avenir, continuer à faire des blagues, continuer dans ma carrière, et puis un jour pouvoir créer ce pont-là, justement, entre la scène marocaine, le public marocain, et ce que je propose. Donc, voilà.
1: En tout cas,
0: c'est court.
1: C'est très court et c'est très bien fait. Vous êtes d'ailleurs le bienvenu dans les studios médias le jour où vous passerez parmi nous ici au Maroc. Je rends l'antenne d'ici une poignée de secondes, chers amis. Très très grand merci de nous avoir suivis. Toujours sur cette merveilleuse antenne d'ici quelques secondes. Se clôture votre émission live Summer et puis la suite de vos programmes vous attendent sur cette antenne. Allez, bye bye.

Vous êtes toujours sur les ondes de Médias. Merci d'être avec nous en cette matinale, une matinale qui se fait également en musique. Nous allons d'ailleurs écouter tout de suite un son sélectionné avec attention et nous nous retrouvons juste après.

Et où que vous soyez, nous sommes ravis de vous accompagner en cette matinale, toujours sur les ondes de Médias. Restez avec nous, nous revenons dans quelques minutes, juste après ce titre.

0: Vous êtes toujours sur les ondes de Midi 1, tout de suite la synthèse de 5h30.
1: Bonjour à toutes et à tous. L'Ukraine lance plus de 430 drones vers Moscou. C'est une annonce du maire de la capitale russe, Sergueï Sobyanin, ce matin. Tandis que le gouverneur régional par intérim de la région rapporte, lui, que des frappes répétées de missiles ukrainiens ont fait au moins un mort dans la région de Belgorod. Ces frappes ukrainiennes interviennent au lendemain de bombardements russes particulièrement intenses qui ont fait au moins 28 morts, dont 26 à Kiev et dans sa région hier. Des attaques menées également alors qu'un sommet de l'OTAN s'ouvre ce mardi à Ankara. À cette occasion, les alliés européens de l'Ukraine devraient réaffirmer leur soutien au président Volodymyr Zelensky et s'engager à fournir jusqu'à 70 milliards d'euros d'aide militaire à l'Ukraine en 2026 comme en 2027. Au moins 330 enfants tués ou blessés depuis le début de l'année. C'est un chiffre du Fonds des Nations Unies pour l'enfance, l'UNICEF, qui alerte sur la situation au Soudan. Les enfants sont pris dans un cycle incessant de violences, de déplacements et de privations depuis le début de la guerre en avril 2023, dénonce l'agence onusienne, qui détaille que les enfants sont tués et blessés chez eux, sur les routes, sur les marchés, et alors qu'ils tentent d'accéder à des services essentiels tels que l'éducation et les soins de santé. Des exactions qui surviennent alors que les enfants ne devraient jamais être une cible, rappelle l'UNICEF. La situation est particulièrement alarmante dans la ville d'El Obeid, dans l'état du Nord-Kordofan, où environ 500 000 civils sont en danger selon l'ONU. Ailleurs, sur le continent africain, la France annonce avoir retiré tous ses diplomates du Burkina Faso. Il en va de même pour les diplomates burkinabés qui avaient jusqu'à ce lundi pour quitter le territoire français. Pour rappel, ces ruptures des relations avaient été annoncées le 28 juin dernier par le régime du capitaine Ibrahim Traoré. Ibrahim Traoré qui accuse Paris d'activisme incessant contre les intérêts de Ouagadougou et de soutien à des réseaux subversifs. Encore un mot de la France avec ce chiffre, 11 morts pour 1000 naissances. Dans le pays, la part d'enfants morts-nés ou décédés dans leur première semaine de vie a encore augmenté en 2024. C'est la conclusion d'une étude publiée mardi par les services statistiques des ministères sociaux qui souligne que cette proportion est en hausse depuis 2021. Parmi les causes citées pour expliquer ce chiffre, la prématurité ou encore l'âge de la mère qui ont donc un impact notable sur la mortalité périnatale. Un mot de foot pour terminer, puisque les huitièmes de finale de la Coupe du Monde se poursuivent ce mardi. Hier soir, la Belgique s'est qualifiée face aux États-Unis sur un score de 4 buts à 1, tandis que l'Espagne a sorti le Portugal avec une victoire 1-0. Les Diables et la Roja s'affronteront donc vendredi en quart de finale. En attendant, deux derniers matchs des huitièmes à suivre aujourd'hui. Argentine-Égypte, ce sera à 17h et Suisse-Colombie, ce sera à 21h. C'est la fin de ce flash. Merci à vous de l'avoir suivi. Restez à l'écoute sur Média.

Et comme toujours, nous sommes ravis de vous accompagner sur les ondes de Médias en cette matinale, une matinale qui se fait également évidemment en musique avec ce titre.

Restez avec nous, surtout sur les ondes de Média 1 pour la suite de notre matinale. Une matinale qui continue avec cette petite interlude musicale. 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

Nous arrivons bientôt à la fin de notre matinale, toujours sur les ondes de Médien. Mais avant cela, écoutons un son sélectionné avec attention par nos équipes.

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1: Bonjour à toutes et à tous. L'Ukraine lance plus de 430 drones vers Moscou. C'est une annonce du maire de la capitale russe, Sergueï Sobyanin, ce matin. Tandis que le gouverneur régional par intérim de la région rapporte, lui, que des frappes répétées de missiles ukrainiens ont fait au moins un mort dans la région de Belgorod. Ces frappes ukrainiennes interviennent au lendemain de bombardements russes particulièrement intenses qui ont fait au moins 28 morts, dont 26 à Kiev et dans sa région hier. Des attaques menées également alors qu'un sommet de l'OTAN s'ouvre ce mardi à Ankara. À cette occasion, les alliés européens de l'Ukraine devraient réaffirmer leur soutien au président Volodymyr Zelensky et s'engager à fournir jusqu'à 70 milliards d'euros d'aide militaire à l'Ukraine en 2026 comme en 2027. Au moins 330 enfants tués ou blessés depuis le début de l'année. C'est un chiffre du Fonds des Nations Unies pour l'enfance, l'UNICEF, qui alerte sur la situation au Soudan. Les enfants sont pris dans un cycle incessant de violences, de déplacements et de privations depuis le début de la guerre en avril 2023, dénonce l'agence onusienne, qui détaille que les enfants sont tués et blessés chez eux, sur les routes, sur les marchés, et alors qu'ils tentent d'accéder à des services essentiels tels que l'éducation et les soins de santé. Des exactions qui surviennent alors que les enfants ne devraient jamais être une cible, rappelle l'UNICEF. La situation est particulièrement alarmante dans la ville d'El Obeid, dans l'état du Nord Kordofan, où environ 500 000 civils sont en danger selon l'ONU. Ailleurs, sur le continent africain, la France annonce avoir retiré tous ses diplomates du Burkina Faso. Il en va de même pour les diplomates burkinabés qui avaient jusqu'à ce lundi pour quitter le territoire français. Pour rappel, ces ruptures des relations avaient été annoncées le 28 juin dernier par le régime du capitaine Ibrahim Traoré. Ibrahim Traoré qui accuse Paris d'activisme incessant contre les intérêts de Ouagadougou.

et de soutien à des réseaux subversifs. Encore un mot de la France avec ce chiffre, 11 morts pour 1000 naissances. Dans le pays, la part d'enfants morts-nés ou décédés dans leur première semaine de vie a encore augmenté en 2024. C'est la conclusion d'une étude publiée mardi par les services statistiques des ministères sociaux qui souligne que cette proportion est en hausse depuis 2021. Parmi les causes citées pour expliquer ce chiffre, la prématurité ou encore l'âge de la mère qui ont donc un impact notable sur la mortalité périnatale. Un mot de foot pour terminer, puisque les huitièmes de finale de la Coupe du Monde se poursuivent ce mardi. Hier soir, la Belgique s'est qualifiée face aux États-Unis sur un score de 4 buts à 1, tandis que l'Espagne a sorti le Portugal avec une victoire 1-0. Les Diables et la Roja s'affronteront donc vendredi en quart de finale. En attendant, deux derniers matchs des huitièmes à suivre aujourd'hui. Argentine-Égypte, ce sera à 17h et Suisse-Colombie, ce sera à 21h. C'est la fin de ce flash. Merci à vous de l'avoir suivi. Restez à l'écoute sur Média.

Nous arrivons déjà à la fin de cette matinale. Merci de nous avoir suivis sur les ondes de Média en vous souhaitant une très bonne suite des programmes toujours sur nos ondes. 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
1: Bonjour à toutes et à tous, bienvenue dans Matin Info. Bon réveil, merci d'être avec nous en ce mardi 7 juillet. Nous serons ensemble jusqu'à 9h. Dans un instant, votre premier journal de la matinée. On va parler de la visite d'Emmanuel Macron en Syrie. Juste avant ça, on fait un point sur les couleurs du ciel dans notre région. Au Maroc, le temps sera ensoleillé sur Dra, Tafifelt, l'Anti-Atlas et sur le littoral entre Agadir et les Younes. Côté température, vous aurez 29 degrés à Essaouira, 31 degrés pour Agadir, 32 du côté de Rabat, la capitale, et de Casablanca, 33 degrés attendus aujourd'hui à Nador, 34 pour Safi, 36 à Tanger, 38 degrés attendus à les Younes comme à Errachidia et à Oujda. Il fera 43 degrés déjà à Fès, 43 aussi pour Bni Mellal, 44 degrés à Marrakech, ce sera la maximale. En Algérie, le temps sera ensoleillé sur les Aurès et les zones proches, ainsi que sur le quart sud-est du pays. Il fera 30 degrés à Oran, 32 pour Alger, la capitale, de même qu'à Béjaïa et Annaba, toutes sous un beau ciel bleu. Vous aurez 36 degrés à Constantine et à Tiaret, 38 attendu aujourd'hui à Rardaïa. Il fera 40 degrés du côté de Chlef et de Biskra, 41 pour Taman Rasset, 43 degrés à Adrar, la maximale en Algérie. En Tunisie, le ciel sera clair sur le centre-ouest et les reliefs du nord-est du pays. Vous aurez 31 degrés à Tabarka, 32 à Sfax, Gabès, Djerba et Bizerte, 33 degrés attendus à Mednine et à Monastir. Il fera 34 à Tunis, la capitale, 35 pour Kasserine et Sousse, 37 degrés du côté de Gafsa et enfin 39 à Tozeur. Ce sera la maximale en Tunisie. h 30 sur Médien, l'heure de faire un premier point sur l'actualité avec un journal qui vous est présenté ce matin par Lina Tagui. Bonjour Lina.
2: Bonjour Alicia, bonjour à toutes et à tous.
1: C'est une première historique. Emmanuel Macron est en Syrie.
2: Le président français rend visite à son homologue Ahmed El-Shara. Pour la Syrie, c'est l'occasion de revenir sur la scène diplomatique internationale, vous l'entendrez. En Israël, une commission controversée votée par le Parlement, commission d'enquête sur les attentats du 7 octobre. On vous explique en détail dans ce journal.
1: Et puis l'actualité, c'est aussi l'abstention qui est la grande gagnante des élections en Algérie.
2: Les résultats des législatives sont tombés hier. On fera le point sur la nouvelle composition du Parlement algérien. Et puis du football, évidemment, à la une, la Coupe du Monde en Amérique. Le Portugal et les États-Unis ont quitté la compétition cette nuit. On retrouvera Mohamed Hamimi en fin de journal.
1: Emmanuel Macron est donc en Syrie. Une
2: deuxième journée, Alicia, à Damas, ce mardi, donc, pour le président français qui doit retrouver son homologue Ahmed El-Shara pour des entretiens formels. C'est une visite assez inédite, hein, puisque le chef de l'État français est le premier dirigeant occidental à se rendre en Syrie depuis la chute de Bachar al-Assad. C'était à la fin 2024. Une visite axée sur la reconstruction de la Syrie après des années de dictature et de guerre. Le palais présidentiel de Damas accueillera en ce sens un forum économique consacré à la question. Une reconstruction estimée à 216 milliards de dollars. Mais pour Thomas Pierret, spécialiste de la Syrie, il n'y a pas que l'économie qui compte pour Damas lors de cette visite. La Syrie a surtout des attentes diplomatiques. Écoutez.
3: Les attentes du gouvernement Damas, elles sont les mêmes depuis qu'il a pris le pouvoir en décembre 2024. Il est vraiment en quête de légitimation internationale, d'acceptation sur la scène internationale, en particulier de la part des grandes puissances, notamment des membres permanents du Conseil de sécurité de l'ONU. Et donc la visite française est évidemment extrêmement bienvenue dans cette perspective-là, puisque de cette acceptation sur la scène internationale découle notamment, c'est maintenant déjà derrière nous, mais il y a eu toute cette annulation de diverses sanctions qui pesait sur l'économie syrienne, qui empêchait les États tiers d'investir dans l'économie syrienne. Et donc, il est extrêmement important pour le gouvernement syrien de conserver cette légitimité internationale.
2: Thomas Pierre est spécialiste de la Syrie, chercheur à l'IRENAM, l'Institut de recherche et d'études sur les mondes arabes et musulmans. Il était au micro de Paul-Lionel Kivigère.
1: On reste dans la région Lina où au moins 6 personnes ont été tuées ce lundi dans de nouveaux raids israéliens sur la bande de Gaza.
2: Et ce malgré un cessez-le-feu en vigueur depuis le mois d'octobre. Plus de 73 000 personnes ont été tuées par Israël en 2 ans et demi dans la bande de Gaza. Un génocide, selon les rapporteurs spéciaux des Nations Unies, que Tel Aviv présente.

0: comme une riposte à l'attaque du Hamas du 7 octobre.
1: Et sur ces attentats du 7 octobre, justement, le Parlement israélien vient d'adopter une loi pour la création d'une commission d'enquête.
0: Longuement réclamée par l'opinion publique, défendue par Benjamin Netanyahou, la mesure a été adoptée à 59 voix pour sur 120. L'opposition ne prendra pas part à une comédie dont le seul but est de blanchir et d'empêcher une réelle enquête. Voilà la réaction du chef de l'opposition israélienne, Yair Lapid, sur les réseaux sociaux. Un boycott de l'opposition qui estime que cette commission sera à la botte du gouvernement. Stéphanie Parot nous détaille le fonctionnement de cette commission.
2: Dans ce texte, les 6 membres de la commission seront nommés par la Knesset, un vote qui se fera à la majorité des 2/3. S'il n'y a pas de consensus, 3 membres seront désignés par la coalition au pouvoir et les 3 autres par l'opposition. Les anciens otages et leurs familles pourront eux aussi avoir un rôle, mais d'observateurs. Les délibérations de cette commission seront diffusées et accessibles au grand public. Le parlementaire à l'origine de cette loi a défendu son projet. Ariel Kalner estime que c'est le seul moyen de permettre de découvrir la vérité. Cependant, l'opposition dénonce cette commission, la trouvant trop proche du pouvoir. Ce qu'elle veut, c'est une enquête totalement indépendante, un mécanisme d'ailleurs fréquemment mis en place par le passé. Et la majeure partie de la population soutient un tel projet.
0: Stéphanie Parot pour les précisions.
1: Au Maroc, le bureau central d'investigation judiciaire a de nouveau mis en échec plusieurs projets terroristes.
0: 10 personnes, dont un mineur lié à la branche sahélienne de Daesh, ont été arrêtées ce lundi matin dans différentes villes du royaume. Elles sont soupçonnées d'avoir élaboré plusieurs attaques qui étaient à un stade avancé de préparation, d'après les autorités. Une série de perquisitions a mené à la saisie de tenues militaires, de guides de fabrication d'engins explosifs ou encore d'un 4x4 équipé d'un réservoir modifié capable de fonctionner au gaz butane, possiblement pour une attaque suicide.
1: Et puis en Algérie, Lina, les chiffres officiels sont tombés hier lundi.
0: Les élections législatives du 2 juillet n'auront réuni que 21% du corps électoral algérien. Alors le FLN sort gagnant de ce scrutin avec 90 sièges remportés sur 407. Proche du pouvoir, le Rassemblement National Démocratique obtient 73 sièges. Le Front El Moustakbal en décroche, lui, 59. Pour le reste, le mouvement de la Société pour la Paix remporte 43 sièges. El Bina en décroche 38, le Front des Forces Socialistes en compte 12. Alors que nous dit cette nouvelle composition du Parlement sur la vie politique algérienne? Élément de réponse avec Xavier Driancourt, pardon, ex-ambassadeur de France en Algérie.
3: L'APN, l'Assemblée Populaire Nationale, ne sert à rien dans la vie politique algérienne. C'est une sorte de décor Potemkin qui vise à donner une espèce de façade démocratique à un régime qui ne l'est pas. Et deuxièmement, l'éparpillement des voix et des partis politiques, c'est une tactique bien connue et bien éprouvée du régime algérien qui consiste à éparpiller et à créer des partis, à faire créer des partis qui sont en fait des faux-nés du FLN, qui votent avec le FLN et qui font un petit peu diversion dans un paysage politique qui ne ressemble à rien. Donc c'est la victoire du gouvernement, du régime, qui par ses élections législatives, à la fois le résultat et le taux de participation, conforte sa prééminence.
0: Xavier Driancourt, ancien ambassadeur de France en Algérie, également auteur du livre « L'Algérie 1830-2026, vérité et légende » aux éditions Perrin. Il était au micro de Paul Lunel qui vigère pour Mehdi.
1: Tout à fait autre chose pour refermer cette édition, Lina, du sport, du football, évidemment, avec la Coupe du Monde qui bat son plein.
0: Et oui, Alicia, je sais que vous êtes une grande fan de cette Coupe du Monde 2026. Retour donc ce matin sur les huitièmes de finale de ce lundi, avec notamment l'élimination du Portugal qui a laissé l'Espagne filer en quart de finale. Bon, bonjour Mohamed Amini.
4: Et bonjour Lina Tagui.
0: Et la Belgique, de son côté, a imposé sa loi face aux États-Unis.
4: C'est probablement la dernière danse de Cristiano Ronaldo. On va commencer par ce derby, évidemment, ibérique, Espagne-Portugal. À 41 ans, le capitaine portugais a quitté la pelouse en larmes sans parvenir une fois encore à conduire son pays vers une première Coupe du Monde de son histoire. Le Don se rapproche désormais d'une retraite internationale alors qu'un profond renouvellement semble attendre le Portugal après cette élimination. Enfin, Grèce. L'Espagne poursuit donc son aventure. La Roja a dû puiser dans ses ressources pour venir à bout d'un Portugal combatif, mais fébrile dans les derniers instants. Les entrées de Mikel Merino et Ferran Torres ont changé le visage de la rencontre. C'est finalement Merino qui a offert la victoire aux Espagnols au terme d'une superbe combinaison offensive qui a débloqué une situation longtemps verrouillée. L'Espagne retrouvera désormais la Belgique pour un quart de finale qui s'annonce explosif. Les Diables Rouges, justement, n'ont laissé aucune chance aux États-Unis malgré la polémique qui entourait la rencontre, notamment autour d'une supposée ingérence américaine dans les décisions arbitrales. Les hommes de Rudy Garcia ont répondu sur le terrain. Victoire nette 4-1 grâce à une prestation maîtrisée. Les huitièmes de finale, l'INA se poursuivent ce mardi avec l'Argentine qui affronte l'Égypte à partir de 17h. La Colombie croisera le fer avec la Suisse. Un coup d'envoi sera donné à partir de 21h.
0: Et puis bien sûr, le Maroc joue, si je ne me trompe pas, jeudi à 21h, heure de Rabat.
1: Exactement. Vous ne vous trompez pas, Alina. Merci beaucoup pour ce journal et merci à vous, Mohamed Amimi. Il est 6h passé de 39 minutes sur Médien. Votre prochain journal, ce sera dans une vingtaine de minutes à 7h. Restez avec nous, Matin Info, ça continue.

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1: Et nous sommes donc ensemble jusqu'à 9h. En ce mardi, nous traverserons le détroit de Gibraltar, direction l'Espagne, où la situation politique est de plus en plus instable. Et alors que le parti socialiste de Pedro Sanchez est dans la tourmente, le parti populaire de droite, lui, mise tout sur les sujets d'immigration et fait même un pas vers Vox, le parti d'extrême droite. Ce sera le sujet de notre chronique d'actualité. L'actualité de ce mardi, c'est aussi le sommet de l'OTAN qui s'ouvre aujourd'hui à Ankara. La capitale turque reçoit les chefs d'État du monde entier pour ce sommet qui s'ouvre donc dans un contexte de tension globale entre menaces de désengagement des États-Unis, guerre au Proche-Orient mais aussi en Ukraine. Pour analyser les enjeux de cette rencontre, nous recevrons ce matin Guillaume Lascandjarias, professeur associé à Sorbonne Université et ancien chercheur à l'OTAN. Il sera notre invité de la rédaction à 8h15. Et puis nous irons aussi en Grande-Bretagne, dans ce carrefour, la Grande-Bretagne qui fait face à de vieux démons. Cette fois, ce sont l'église anglicane et la prestigieuse université d'Oxford qui sont dans la tourmente pour leur lien avec l'empire colonial britannique.
2: L'un de ces jeunes hommes éduqués ici à Christchurch s'appelait Christopher Corrington, issu d'une famille détenant une plantation à la Barbade, dans les Caraïbes, terrain exploité grâce à des personnes dépourvues de leur liberté. Christopher Corrington est mort à 42 ans, en 1710.
3: Il fit don d'une partie considérable de ses biens, notamment sa plantation principale à la Barbade, à l'église d'Angleterre qui fonda un collège.
1: Voilà quelques-uns des rendez-vous qui vous attendent dans ce carrefour jusqu'à 9h. Matin Info, c'est parti.
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1: Et on commence ce carrefour d'informations sur notre continent, au Soudan, où les enfants sont les premières victimes de la guerre. Une nouvelle accusation vise ces jours-ci la brigade Al-Bara bin Malik, alliée à l'armée dans la guerre contre les forces de soutien rapide. Ce dimanche, l'Observatoire national soudanais des droits de l'homme a affirmé disposer de nouvelles images. Des images qui montrent le recrutement et l'entraînement militaire d'enfants dans la capitale, Khartoum. Des jeunes enrôlés de force dans des écoles avant d'être envoyés dans des camps. C'est l'objet de la Minute pour comprendre de Pierre Boussel.
4: Alors, ces nouvelles accusations portées contre la brigade Al-Bara bin Malik renvoient à une réalité plus large. Au Soudan, la guerre expose les enfants à un risque croissant d'enrôlement dans les forces armées, les milices, mais aussi les groupes paramilitaires. Depuis le déclenchement du conflit, c'était en avril 2023, des millions de familles ont été déplacées. Les écoles ont été fermées dans de très nombreuses régions et les structures de protection de l'enfance se sont totalement effondrées. C'est donc dans ce vide que le recrutement d'enfants devient possible. Un mineur isolé, privé d'école, séparé de ses parents ou plongé dans l'extrême pauvreté, il devient plus facile à convaincre ou à intimider pour le forcer à rejoindre un groupe qui a pris les armes. Les organisations humanitaires rappellent qu'un enfant soldat n'est pas seulement un enfant qui porte une arme sur la ligne de front, il peut être utilisé comme messager, comme guetteur, comme cuisinier, informateur ou même comme esclave sexuel. Donc voilà, la problématique est tout à fait cruciale dans ce Soudan qui n'arrive pas à se sortir de la guerre. L'armée soudanaise, les forces de soutien rapide, donc ce sont les rebelles et les autres milices, eh bien aujourd'hui s'appuient sur ces réseaux de recrutement pour tenir l'effort militaire. Plus le conflit dure, plus le risque est grand pour les enfants d'être recrutés, de devenir une main-d'œuvre militaire disponible, vulnérable et finalement facilement contrôlable par ce monde d'adultes. Le danger est aussi idéologique. Lorsqu'une milice présente la guerre comme une obligation religieuse, patriotique, communautaire, elle peut transformer l'enrôlement d'un enfant en un acte de loyauté. C'est précisément ce qui rend l'accusation contre Al-Bara bin Malik si sensible. Elle vise une brigade islamiste pro-armée, déjà sanctionnée par les États-Unis et accusée de contribuer à l'escalade du conflit, à l'escalade radicale. C'est aussi un risque, c'est que ces enfants soient embrigadés dans un système de terreur.

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1: 6h51 sur Médien, merci d'être avec nous dans Matin Info. Bon réveil, bienvenue si vous nous rejoignez dans ce carrefour d'informations. Nous sommes ensemble jusqu'à 9h et à 7h, c'est maintenant l'heure de votre rendez-vous avec la chronique d'actualité. Une chronique qui vous emmène ce mardi en Espagne, l'Espagne qui ne connaît pas de trêve estivale, notamment sur la scène politique. En cas d'élection législative nationale, les sondages prévoient à l'heure actuelle une avance de 12 points pour le Parti populaire de droite, 12 points d'avance donc sur les socialistes. Mais pour avoir la majorité absolue, les conservateurs ne pourront pas se passer du parti d'extrême droite, le fameux Vox. Lors du comité national du Parti populaire, le chef de cette formation, Alberto Feijóo, a encore fait de l'immigration son cheval de bataille. C'est le sujet de la chronique d'actualité signée Diane Cambon.
2: Alors que les scandales de corruption qui touchent le Parti socialiste tombent dans l'oubli estival, le Parti populaire d'Alberto Feijóo prépare déjà la rentrée en maintenant la pression sur les grands thèmes de société. Lors du comité national, le leader est revenu sur la grande régularisation des sans-papiers mise en marche par le gouvernement socialiste. Plus de 1,3 million de demandes sont traitées par l'administration, dépassant largement les prévisions des 500 000 demandes. Pour Alberto Feijóo, l'Espagne ne peut pas faire face à une telle demande.
3: Ce que nous voulons démontrer est qu'un pays en 7 ans ne peut pas voir augmenter sa population de 7 à 8 millions d'habitants. La légalité ne peut offrir ainsi des droits. L'Espagne n'est pas préparée pour absorber cette population. Aucun pays ne peut résister à cette pression sociale et cette pression sur le vivre ensemble et sur le plan culturel.
2: Les conservateurs, lesquels ont passé des accords gouvernementaux avec le parti d'extrême droite Vox dans 4 régions, dont l'Andalousie, ont condamné ce processus de régularisation, bien que nécessaire pour l'économie et la société espagnole, comme l'a reconnu le patronat. Or, le Parti populaire adopte désormais les arguments du parti Vox, lequel se frotte les mains et espère récolter les fruits de cette future alliance.
4: Ces nationalisations massives, non seulement elles vont changer le fond de notre nation, mais aussi elles vont continuer de soutenir l'actuel gouvernement.
2: Le Parti populaire a choisi de durcir le ton et les sondages semblent lui donner raison. Selon une étude de l'Institut 40DB pour les médias de gauche El País et la radio La Serre, les conservateurs creusent leur écart avec le Parti socialiste et la coalition de gauche Sumar et Podemos. Près de 49% des personnes interrogées voteraient pour une coalition de droite et 36,9% pour un bloc de gauche. Il semble que la polémique autour de la priorité nationale qui favorise l'accès aux droits sociaux pour les Espagnols n'ait pas porté préjudice aux conservateurs modérés. Son électorat semble avoir accepté cette condition imposée par le parti Vox dans 4 gouvernements régionaux et qui deviendra une ligne principale d'un possible gouvernement national de coalition. Diane Cambon à Madrid pour Médias.

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1: C'est une première historique. Emmanuel Macron est en Syrie.
2: Le président français rend visite à son homologue Ahmed El-Shara. Pour la Syrie, c'est l'occasion de revenir sur la scène diplomatique internationale. Vous l'entendrez. En Israël, une commission controversée votée par le Parlement. Commission d'enquête sur les attentats du 7 octobre. On vous explique en détail dans ce journal.
1: L'actualité, c'est aussi l'abstention qui est la grande gagnante des élections en Algérie.
2: Les résultats des législatives sont tombés hier. On fera le point sur la nouvelle composition du Parlement algérien. Et puis du football, évidemment, à la une, la Coupe du Monde en Amérique. Le Portugal et les États-Unis ont quitté la compétition cette nuit. On retrouvera Mohamed Hamimi en fin de journal.
1: Emmanuel Macron est donc en Syrie.
2: Deuxième journée, Alicia, à Damas, ce mardi donc pour le président français qui doit retrouver son homologue Ahmed El-Shara pour des entretiens formels. C'est une visite assez inédite puisque le chef de l'État français est le premier dirigeant occidental à se rendre en Syrie depuis la chute de Bachar al-Assad. C'était à la fin 2024. Une visite axée sur la reconstruction de la Syrie après des années de dictature et de guerre. Le palais présidentiel de Damas accueillera en ce sens un forum économique consacré à la question. Une reconstruction estimée à 216 milliards de dollars. Mais pour Thomas Pierret, spécialiste de la Syrie, il n'y a pas que l'économie qui compte pour Damas lors de cette visite. La Syrie a surtout des attentes diplomatiques. Écoutez.
3: Les attentes du gouvernement Damas, elles sont les mêmes depuis qu'il a pris le pouvoir en décembre 2024. Il est vraiment en quête de légitimation internationale, d'acceptation sur la scène internationale, en particulier de la part des grandes puissances, notamment des membres permanents du Conseil de sécurité de l'ONU. Et donc la visite française est évidemment extrêmement bienvenue dans cette perspective-là, puisque de cette acceptation sur la scène internationale découle notamment, c'est maintenant déjà derrière nous, mais il y a eu toute cette annulation de diverses sanctions qui pesait sur l'économie syrienne, qui empêchait les États tiers d'investir dans l'économie syrienne. Et donc, extrêmement important pour le gouvernement syrien de conserver cette légitimité internationale.
2: Thomas Pierre est spécialiste de la Syrie, chercheur à l'IRENAM, l'Institut de recherche et d'études sur les mondes arabes et musulmans. Il était au micro de Paul-Lionel Kivigère.
1: On reste dans la région Lina où au moins 6 personnes ont été tuées ce lundi dans de nouveaux raids israéliens sur la bande de Gaza.
2: Et ce malgré un cessez-le-feu en vigueur depuis le mois d'octobre. Plus de 73 000 personnes ont été tuées par Israël en 2 ans et demi dans la bande de Gaza. Un génocide selon les rapporteurs spéciaux des Nations Unies que Tel Aviv présente comme une riposte à l'attaque du Hamas du 7 octobre.
1: Et sur ces attentats du 7 octobre, justement, le Parlement israélien vient d'adopter une loi pour la création d'une commission d'enquête.
2: Longuement réclamée par l'opinion publique, défendue par Benjamin Netanyahou, la mesure a été adoptée à 59 voix pour sur 120. L'opposition ne prendra pas part à une comédie dont le seul but est de blanchir et d'empêcher une réelle enquête. Voilà la réaction du chef de l'opposition israélienne, Yair Lapid, sur les réseaux sociaux. Un boycott de l'opposition qui estime que cette commission sera à la botte du gouvernement. Stéphanie Parot nous détaille le fonctionnement de cette commission.
4: Dans ce texte, les 6 membres de la commission seront nommés par la Knesset, un vote qui se fera à la majorité des 2/3. S'il n'y a pas de consensus, 3 membres seront désignés par la coalition au pouvoir et les 3 autres par l'opposition. Les anciens otages et leurs familles pourront eux aussi avoir un rôle, mais d'observateur. Les délibérations de cette commission seront diffusées et accessibles au grand public. Le parlementaire à l'origine de cette loi a défendu son projet. Ariel Kalner estime que c'est le seul moyen de permettre de découvrir la vérité. Cependant, l'opposition dénonce cette commission, la trouvant trop proche du pouvoir. Ce qu'elle veut, c'est une enquête totalement indépendante, un mécanisme d'ailleurs fréquemment mis en place par le passé. Et la majeure partie de la population soutient un tel projet.
2: Stéphanie Parot pour les précisions.
1: Au Maroc, le bureau central d'investigation judiciaire a de nouveau mis en échec plusieurs projets terroristes.
2: 10 personnes, dont un mineur lié à la branche sahélienne de Daesh, ont été arrêtées ce lundi matin dans différentes villes du royaume. Elles sont soupçonnées d'avoir élaboré plusieurs attaques qui étaient à un stade avancé de préparation d'après les autorités. Une série de perquisitions a mené à la saisie de tenues militaires, de guides de fabrication d'engins explosifs ou encore d'un 4x4 équipé d'un réservoir modifié capable de fonctionner au gaz butane, possiblement pour une attaque suicide.
1: Et puis en Algérie, Lina, les chiffres officiels sont tombés hier lundi.
2: Les élections législatives du 2 juillet n'auront réuni que 21% du corps électoral algérien. Alors le FLN sort gagnant de ce scrutin avec 90 sièges remportés sur 407. Proche du pouvoir, le Rassemblement National Démocratique obtient 73 sièges. Le Front El Moustakbal en décroche, lui, 59. Pour le reste, le mouvement de la Société pour la Paix remporte 43 sièges. El Bina en décroche 38. Le Front des Forces Socialistes en compte 12. Alors que nous dit cette nouvelle composition du Parlement sur la vie politique algérienne? Élément de réponse avec Xavier Driancourt, ex-ambassadeur de France en Algérie.
5: L'APN, l'Assemblée Populaire Nationale, ne sert à rien dans la vie politique algérienne. C'est une sorte de décor Potemkin qui vise à donner une espèce de façade démocratique à un régime qui ne l'est pas. Et deuxièmement, l'éparpillement des voix et des partis politiques, c'est une tactique bien connue et bien éprouvée du régime algérien qui consiste à éparpiller et à créer des partis, à faire créer des partis qui sont en fait des faux-nés du FLN, qui votent avec le FLN et qui font un petit peu diversion dans un paysage politique qui ne ressemble à rien. Donc c'est la victoire du gouvernement, du régime qui par ses élections législatives, à la fois le résultat et le taux de participation, conforte sa prééminence.
2: Xavier Driancourt, ancien ambassadeur de France en Algérie également, auteur du livre « L'Algérie 1830-2026, vérité et légende » aux éditions Perrin. Il était au micro de Paul-Lionel Kivigère pour Média.
1: Tout à fait autre chose pour refermer cette édition, Lina, du sport, du football, évidemment, avec la Coupe du Monde qui bat son plein.
2: Et oui, Alicia, je sais que vous êtes une grande fan de cette Coupe du Monde 2026. Retour donc ce matin sur les huitièmes de finale de ce lundi, avec notamment l'élimination du Portugal qui a laissé l'Espagne filer en quart de finale. Bonjour Mohamed Amini.
6: Bonjour Lina Tagui.
2: Et la Belgique, de son côté, a imposé sa loi face aux États-Unis.
6: C'est probablement la dernière danse de Cristiano Ronaldo. On va commencer par ce derby, évidemment, ibérique, Espagne-Portugal. À 41 ans, le capitaine portugais a quitté la pelouse en larmes sans parvenir une fois encore à conduire son pays vers une première Coupe du Monde de son histoire. Le Don se rapproche désormais d'une retraite internationale alors qu'un profond renouvellement semble attendre le Portugal après cette élimination en face. L'Espagne poursuit donc son aventure. La Roja a dû puiser dans ses ressources pour venir à bout d'un Portugal combatif, mais fébrile dans les derniers instants. Les entrées de Mikel Merino et Ferran Torres ont changé le visage de la rencontre. C'est finalement Merino qui a offert la victoire aux Espagnols au terme d'une superbe combinaison offensive qui a débloqué une situation longtemps verrouillée. L'Espagne retrouvera désormais la Belgique pour un quart de finale qui s'annonce explosif. Les Diables Rouges, justement, n'ont laissé aucune chance aux États-Unis malgré la polémique qui entourait la rencontre, notamment autour d'une supposée ingérence américaine dans les décisions arbitrales. Les hommes de Rudy Garcia ont répondu sur le terrain. Victoire nette 4-1 grâce à une prestation maîtrisée. Les huitièmes de finale, Lina, se poursuivent ce mardi avec l'Argentine qui affronte l'Égypte à partir de 17h. La Colombie

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1: 7h19 sur Média. Merci d'être avec nous dans ce carrefour d'information. Nous sommes ensemble jusqu'à 9h et à présent, je vous propose de remonter un peu le temps. C'est l'heure du magazine. Souvenez-vous, c'était il y a 3 ans, l'Église d'Angleterre présentait ses excuses pour son rôle dans la perpétuation de l'esclavage pendant des décennies sous l'Empire britannique. L'institution avait alors créé un fonds de réparation de 100 millions de livres sterling. Mais 3 ans plus tard, tous les liens entre cette Église anglicane et le colonialisme n'ont pas encore été mis à jour. C'est un magazine proposé par Anna Roche.
2: Si le grand bâtiment au style gothique de cette université rappelle l'architecture d'une église chrétienne, ce n'est pas forcément un hasard. Nous sommes à Oxford, ville universitaire historique au sud de l'Angleterre.
3: Je m'appelle Jonathan Kirkpatrick. Je suis guide touristique pour le groupe Uncomfortable Tours, visite gênante d'Oxford. Nous nous trouvons ici à Christchurch Meadow, juste à l'entrée de Christchurch, qui est à la fois l'un des collèges de l'université d'Oxford et la cathédrale d'Oxford, ce qui lui confère un caractère unique.
2: La cathédrale est fermée aujourd'hui pour cause d'un enregistrement de chants chorales religieux. C'est de la cour extérieure de l'université, qui d'ordinaire donne accès à la cathédrale, que Jonathan nous explique les liens entre les deux. Il faut s'imaginer entrer dans le lieu de culte et immédiatement à sa gauche se trouve la haute tombe en pierre de John Fell. John Fell, doyen de l'université et de la cathédrale en même temps, une fonction unique pour Christchurch. Il a vécu au XVIIe siècle.
3: En 1681, il s'est arrangé avec la Compagnie des Indes orientales pour que celle-ci prenne en charge 4 étudiants à Oxford afin qu'ils puissent y suivre une formation en théologie et dans d'autres disciplines, puis se rendre en Inde en tant que missionnaire. Cela montre donc que le doyen Fell, en tant que dirigeant de l'Église et de l'université, avait un sens de mission envers l'Empire. Il souhaitait associer la mission impériale d'exploitation commerciale, dont est issue la Compagnie des Indes orientales, à la mission civilisatrice de l'évangile chrétien. Il voulait partir convertir les peuples. Il s'agit là d'un exemple particulièrement intéressant d'une collaboration très précoce entre l'Église et l'université, d'une part, et l'impérialisme britannique, d'autre part.
2: Jusqu'au 19e siècle, pour étudier à Oxford ou bien à Cambridge, les deux seules universités en Angleterre à l'époque, il fallait être anglican, c'est-à-dire appartenir à l'Église d'État. Christchurch était l'un des collèges les plus réputés de la ville d'Oxford. Les Britanniques, les plus riches et les membres du clergé autorisés à se marier dans l'anglicanisme y envoyaient leurs fils, même s'ils étaient basés dans les différentes colonies de l'Empire.
3: C'était également un lieu de prestige social. Par exemple, on trouve des gens qui sont partis dans les colonies de l'Empire, qui ont fondé des plantations, qui ont réduit des gens à l'esclavage. Si ces personnes n'ont pas forcément eux-mêmes étudié à Oxford, elles y envoyaient leurs fils, qui venaient ici pour acquérir le prestige social, ainsi que les relations politiques indispensables pour gravir les échelons de la société. Christchurch, plus que tout autre collège d'Oxford, a vu les prioritaires de personnes démis de leur liberté venir ici pour faire leurs études et nouer ces relations. Et bien sûr, ces personnes s'investissaient à alors que le système y apportait des fonds. Et cela contribuait à perpétuer la situation.
2: L'un de ces jeunes hommes éduqués ici à Christchurch s'appelait Christopher Corrington, issu d'une famille détenant une plantation à la Barbade, dans les Caraïbes, terrain exploité grâce à des personnes dépourvues de leur liberté. Christopher Corrington est mort à 42 ans, en 1710.
3: Il fit don d'une partie considérable de ses biens, notamment sa plantation principale à la Barbade, à l'Église d'Angleterre, qui y fonda un collège. Ce qui est incroyable chez Christopher Corrington, c'est que dans son testament, en léguant sa plantation à l'Église d'Angleterre, plus précisément à la Société pour la propagation de l'Évangile dans les pays étrangers, il stipula que celle-ci devait maintenir au moins 300 esclaves sur cette plantation pour en assurer le fonctionnement. L'Église d'Angleterre n'avait jamais possédait d'esclaves, mais elle décida de relever ce défi et pendant plus d'un siècle, jusqu'à l'abolition de l'esclavage dans l'Empire britannique, elle maintint des esclaves sur cette plantation.
2: Et sur une seconde plantation aussi, ajoute Richard Drayton, professeur d'histoire

0: global à l'université King's College de Londres.
1: La Société pour la prorogation de l'Évangile dans les pays étrangers à la Barbade possédait deux plantations. L'une s'appelait Society et l'autre College. Le seul moyen de distinguer les asservis appartenant à l'Église de ceux appartenant à n'importe quelle autre plantation était le fait qu'ils étaient marqués au fer rouge sur la peau du mot Society.
0: Et quand les mouvements pour l'abolition ont commencé à se faire entendre plus fortement, c'est-à-dire quand les efforts des personnes soumises à l'esclavage ont été soutenus par des Britanniques blancs, l'Église a lutté contre.
1: L'Église estimait, ou du moins certains ecclésiastiques le pensaient, que le statut d'esclave était un statut de protection ou de patronage dans le cadre duquel la personne en esclavage était en réalité préparée à sa liberté définitive. Mais l'abolition trop précipitée de l'esclavage risquerait en réalité de compromettre la préparation de ces personnes à leur future intégration à part entière dans la société dite civilisée.
0: Principalement, l'Église bénéficiait de manière indirecte des fruits du colonialisme, surtout à partir de 1807 avec le fameux Queen Anne's Bounty, un montage financier accordé par la couronne à l'Église afin de financer la construction de nouvelles paroisses et d'embaucher davantage de prêtres.
1: Si vous percevez des dividendes versés par une entreprise cotonnière ou une sidérurgie au début du 19e siècle, vous bénéficiez de fait indirectement de l'économie coloniale.
0: Parce que les revenus ne sont pas directs et qu'il faut éplucher les registres pour comprendre d'où vient vraiment la richesse dont a bénéficié l'Église anglicane, elle ne s'est jamais vraiment posé la question de sa complicité jusqu'au début des années 2000.
1: La décision a été prise par l'Église avant le mouvement Black Lives Matter de 2020 de mener un audit approfondi sur l'origine de la fortune et de la Queen Anne's Bounty et d'essayer d'établir de manière scientifique et rigoureuse quelle part de cette fortune provenait de l'esclavage et d'autres sources coloniales.
0: Richard Drayton est membre du groupe de supervision de la commission ecclésiastique dans le cadre de ses recherches. Son rôle est de garder un œil sur l'utilisation des fonds d'investissement à impact social à hauteur de 100 millions de livres sterling débloqués par l'Église. De son nom complet, le Fonds pour la guérison, la réparation et la justice est destiné à atténuer les conséquences à long terme du lien entre la dotation du Queen's Anne's Bounty et la traite humaine transatlantique. Le fonds a été créé en 2023. Pour l'instant, aucune somme n'a été versée. C'est une question administrative, assure Richard Drayton, pas une marque de mauvaise volonté, d'autant plus que la nouvelle prima de l'Église anglicane, Dame Sarah Mullally, est plus ouverte que tous ses prédécesseurs à ce sujet. Dame Sarah Mullally a été évêque de Londres de 2018 à 2026. Pendant des décennies, l'évêque de Londres était aussi l'évêque des colonies. En 1727, le titulaire de la fonction alors, Edmund Gibson, a tenu à rassurer les colons. L'esclavage, a-t-il dit, dépend des lois de la propriété et peut ainsi être découplé des impératifs moraux.
2: Je m'appelle Siam Harrington. Je suis la chef exécutive de la Trust de Fulham Palace.
0: Dans le palais de Fulham, ancienne résidence des évêques de Londres à l'ouest de la capitale, décision a été prise de reconnaître cette complicité historique.
2: Nous avons actuellement une exposition temporaire intitulée « Résistance, évêque de Londres, colonialisme et l'esclavage transatlantique ». Elle se concentre sur la résistance des personnes réduites en esclavage face au système de l'esclavage et du colonialisme.
3: Montrez-moi dans votre Bible où est écrit qu'un homme noir ne peut pas être libre.
0: L'évêché a participé à cette exposition, notamment en laissant le palais de Fulham accéder à ses archives. Mais le travail pour découvrir et comprendre les connexions entre l'Église d'État et le colonialisme est loin d'être achevé. À Londres, Anna Roche pour Midi 1.
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5: 7h28 sur Médien, dans quelques instants, un nouveau journal qui vous sera présenté par Lina Tagui. Mais juste avant ça, on fait un point sur les couleurs du ciel dans notre région. Au Maroc, le ciel sera ensoleillé sur Dra, Tafifelt, l'Anti-Atlas et sur le littoral entre Agadir et les

0: Youn. Côté température, il fera 29 degrés à Essaouira sous le soleil, 31 pour Agadir, 32 à Rabat et Casablanca, 33 degrés du côté de Nador, 34 pour Safi. Il fera 36 degrés à Tanger sous le soleil, 38 du côté de Layoun, également 38 degrés attendus aujourd'hui à Errachidia et à Oujda, 43 degrés prévus pour la ville de Fès, 43 pour Benimalal également. Et enfin, la maximale dans le royaume aujourd'hui, ce sera Marrakech avec 44 degrés. En Algérie, le ciel sera ensoleillé sur les Aurès et les zones proches, ainsi que sur le quart sud-est du pays. Vous aurez 30 degrés à Oran, 32 pour Alger, la capitale, tout comme à Béjaïa et Annaba. Il fera 36 degrés à Constantine et à Tiaret, 38 du côté de Rardaïa, sous un ciel partiellement nuageux. Vous aurez 40 degrés à Chlef, 40 degrés également pour Biskra, 41 du côté de Tamanrasset et 43 à Adra. Temps clair mais venteux, ce sera la maximale en Algérie. En Tunisie, le temps sera ensoleillé sur le centre-ouest et les reliefs du nord-ouest du pays. Vous aurez 31 degrés à Tabarka, 32 pour Sfax, Gabès, Djerba et Bizerte, 33 degrés à Médnine et à Monastir, 34 du côté de Tunis, la capitale, 35 degrés attendus à Sousse et à Kasserine, 37 pour Gafsa, 39 pour Tozeur. À 7h30 sur Médien, Lina Tagui est de retour en studio pour une nouvelle édition. Rebonjour Lina.
1: Rebonjour Alicia, bonjour à toutes et à tous.
0: À la une ce mardi, cette nouvelle intervention de la BCIJ au Maroc.
1: Le Bureau central d'investigation judiciaire qui a déjoué des projets d'attentats terroristes. On fera le point dès le début de cette édition. À Gaza, le Hamas a annoncé la dissolution de son comité gouvernemental d'urgence et la passation des pouvoirs au comité national palestinien chargé, dans le cadre du plan Trump, de gérer les affaires civiles des citoyens. Correspondance à venir.
0: En France, une nouvelle mesure qui met en péril les étudiants étrangers et non boursiers.
1: Ces derniers ne recevront plus l'APL, l'aide au logement. On vous explique dans ce journal. Et puis on s'intéressera à l'épidémie d'Ebola sur notre continent. L'OMS, l'Organisation mondiale de la santé, dit avoir lancé un essai clinique portant sur deux traitements contre la souche qui sévit en République démocratique du Congo. Les explications en fin de journal.
0: Et c'est donc à la une, au Maroc, des projets d'attentats terroristes déjoués par le Bureau central d'investigation judiciaire.
1: 10 personnes, dont un mineur, liés à la branche sahélienne de Daesh, ont été arrêtées ce lundi matin dans différentes villes du royaume. Elles sont soupçonnées d'avoir élaboré plusieurs attaques qui étaient à un stade avancé de préparation, d'après les autorités. Une série de perquisitions a mené à la saisie de tenues militaires, de guides de fabrication d'engins explosifs ou encore d'un 4x4 équipé d'un réservoir modifié, capable de fonctionner au gaz butane et donc possiblement pour une attaque suicide. Suite à ce démantèlement, le docteur Cherkaoui Roudani, expert en sécurité et géostratégie, nous rappelle que le risque terroriste au Maroc est sous contrôle.
2: Le Maroc évolue dans un environnement régional où le Sahel est devenu l'épicentre mondial de terrorisme. Des organisations comme Daesh cherchent à projeter leurs capacités vers l'Afrique du Nord. Sous contrôle parce que les services marocains privilégient une approche préventive fondée sur le renseignement, ce qui permet de neutraliser les cellules avant le passage à l'acte. Et les démantèlements successifs montrent que la menace existe, mais ils démontrent également que les capacités de détection et d'anticipation du Maroc restent particulièrement efficaces. Il faut dire une chose qui est très très importante. Le Maroc n'est pas un pays à l'abri de la menace terroriste. Mais c'est un pays qui dispose aujourd'hui de l'un des dispositifs de prévention et d'anticipation les plus performants de la région. La véritable réussite aujourd'hui est que les projets terroristes sont neutralisés avant de devenir des attentats.
1: Cherkaoui Roudani, expert en sécurité et géostratégie, nous rappelait donc que le risque terroriste au Maroc est sous contrôle. Il est expert en sécurité et géostratégie au micro de Paul Lionel qui vigère pour Média.
0: Et toujours dans la région Lina, les résultats des législatives sont tombés hier en Algérie.
1: Et la grande gagnante, c'est l'abstention. Seuls 21% des électeurs se sont déplacés pour voter le 2 juillet dernier. Le FLN sort gagnant de ce scrutin avec 90 sièges remportés sur 407. Le Rassemblement National Démocratique obtient 73 sièges. Le Front El Moustakbal, lui, en décroche 59.
0: En Iran, des rues.

0: Noir de monde dans la ville sainte de Qom.
1: Au quatrième jour des obsèques du défunt guide suprême Ali Khamenei, des milliers de personnes sont descendues ce matin dans cette ville au sud de Téhéran où la dépouille du dirigeant, tué, je vous le rappelle, le 28 février dernier dans une attaque israélo-états-unienne, est exposée ce mardi à la mosquée Jamkaran. Le cortège funèbre doit ensuite rejoindre l'Irak voisin ce mardi, l'Irak qui compte une importante communauté chiite. Notez que l'inhumation d'Ali Khamenei est prévue ce jeudi à Machad, sa ville d'origine. Dans la région, les attaques israéliennes continuent de pleuvoir sur la bande de Gaza. Au moins 6 personnes tuées ce lundi, malgré le cessez-le-feu toujours en vigueur depuis octobre dernier. L'actualité à Gaza, c'est également cette annonce du Hamas, la dissolution de son comité gouvernemental d'urgence et la passation des pouvoirs au comité national palestinien. Dans le cadre du plan Trump, ce comité national palestinien doit gérer les affaires civiles des citoyens. Le Hamas qui a également créé une commission intérimaire pour superviser les services de base en attendant que les membres du dit comité national puissent entrer dans la bande de Gaza depuis la Palestine. Les précisions de Valérie Ferron.
2: En annonçant lors d'une conférence de presse à Deir el-Balah la dissolution de son comité gouvernemental d'urgence, le Hamas, en accord avec les autres factions palestiniennes, a confirmé son désir de poursuivre sur la voie diplomatique sans attendre qu'Israël applique l'accord de cesser le feu comme le mouvement l'exigeait depuis l'annonce du plan Trump pour la bande de Gaza en octobre l'an dernier.
3: Nous transférons le pouvoir dans la bande de Gaza au comité national d'administration de Gaza et répondons ainsi aux intérêts supérieurs de notre peuple pour alléger ses souffrances.
2: La décision intervient dans un contexte périlleux, Israël occupant toujours plus de 60% de la bande de Gaza et maintenant son blocus. Le gouvernement de Benjamin Netanyahou empêche toujours le comité national palestinien chargé de gérer les affaires courantes dans le territoire sous l'égide du Conseil de la paix du président Trump d'entrer dans la bande de Gaza, tout en exigeant à nouveau que les membres de ce comité soient autorisés à entrer le plus vite possible. Le Hamas a précisé que les services de base offerts aux citoyens seront assurés par une commission intérimaire créé à cet effet. Le chef du comité national palestinien, Ali Shaath, a assuré pour sa part que son équipe, composée de technocrates, est prête à assumer ses fonctions. En Palestine, Valérie Ferron pour Média.
1: Dans la région, toujours, Emmanuel Macron est en Syrie aujourd'hui, deuxième journée à Damas pour le président français qui doit retrouver son homologue Ahmad al-Shara pour des entretiens formels. Le chef de l'État français est le premier dirigeant occidental à se rendre en Syrie depuis la chute de Bachar al-Assad fin 2024. Une visite axée sur la reconstruction de la Syrie après des années de dictature et de guerre. Le palais présidentiel de Damas accueillera en ce sens un forum économique consacré à cette question. Une reconstruction estimée à 216 milliards de dollars.
0: Et la France dans l'actualité également après l'entrée en vigueur d'une mesure controversée.
1: La France retire l'aide personnalisée au logement aux étudiants non européens et non boursiers. Une mesure entrée en vigueur mercredi dernier et qui concerne une part très importante des 300 000 étudiants non européens accueillis dans les écoles et les universités françaises. Bonjour Constantin Jallot.
4: Bonjour Lina, bonjour à toutes et à tous.
1: Cette mesure, Constantin, c'est un moyen de faire des économies selon le gouvernement français. Pour les associations, par contre, c'est un facteur aggravant de la précarité des étudiants et des étudiantes.
4: 200 millions d'euros d'économies, c'est ce que l'État sauverait chaque année avec cette mesure, selon le ministre français du Logement. La somme paraît importante, mais les conséquences de cette mesure seront aussi très concrètes et peuvent être néfastes. Pour donner quelques chiffres, ces APL, c'est jusqu'à 300 euros d'aide pour payer son loyer. En France, un étudiant paye en moyenne près de 500 euros chaque mois pour son logement, soit la moitié de son budget. Cette nouvelle mesure pèse donc encore sur la précarité des étudiants extra-communautaires, c'est-à-dire non européens. Encore, car cette année, ils ont déjà vu leurs frais de scolarité augmenter. Il faut maintenant débourser près de 3 000 euros pour une année de licence et presque 4 000 pour une année de master. Comparé aux frais d'inscription d'un européen, c'est 16 fois plus cher. Dans ce contexte, les associations et syndicats étudiants craignent une rentrée en septembre sous le signe de la grande précarité et surtout elles dénoncent cette posture de gouvernement vis-à-vis des étudiants non européens, comme l'explique Eleanor Schmidt, chargée de mobilisation à la Fondation pour le logement des défavorisés.
5: Finalement, ça envoie un signal assez clair qui est une préférence nationale en quelque sorte dans l'accès à l'université, dans l'accès au logement. Ça n'incite pas les étudiants étrangers qui le souhaiteraient à venir faire leurs études en France. Donc ça, nous, on trouve que c'est évidemment extrêmement dommageable et donc on craint

0: qu'à la rentrée, il y ait des personnes qui, finalement, ne viennent pas en France, renoncent à leur projet d'études. Mais surtout, ce qu'on craint, nous, ça va être l'impact sur les trajectoires des étudiants qui vont quand même venir faire leurs études en France et qui, du coup, vont être confrontés à cette précarité-là.
1: La suppression de cette aide au logement ne concerne pas les étudiants en contrat d'alternance ni ceux qui ont un petit travail à côté. Mais là aussi, il y a une limite. Les étudiants étrangers n'ont pas le droit de travailler autant que les étudiants français. C'est limité à 60% du temps de travail légal.
2: Merci beaucoup Constantin Jallot pour ces précisions. Et c'est un enjeu particulièrement sensible pour les étudiants marocains. Selon Campus France, ils sont plus de 42 000 inscrits dans l'Hexagone. Ils représentent 10% de l'ensemble des étudiants étrangers. Un mot de l'actualité internationale. En bref, pour vous rappeler que s'ouvre aujourd'hui un nouveau sommet de l'OTAN à Ankara, en Turquie. Nous serons sur place dans le journal de 8h30.
3: Et un mot de santé, Lina, pour refermer cette édition, et ça concerne justement notre continent.
2: L'épidémie d'Ebola et la République démocratique du Congo, toujours en proie au virus, qui a déjà fait 506 morts dans le pays depuis la mi-mai, selon l'Organisation mondiale de la santé, dans un dernier bilan publié hier. Il faut savoir que certaines formes de ce virus peuvent être traitées, mais dans le cas de la RDC, c'est l'espèce Bundibugyo qui prolifère, une forme d'Ebola pour laquelle il n'existe pas encore de vaccin ni de cure. Une bonne nouvelle cependant, l'OMS dit avoir lancé ce jeudi un essai clinique portant sur deux traitements contre cette souche. Sylvie Briand est scientifique en chef de l'Organisation mondiale de la santé. Elle nous présente cette phase de test.
4: Ce sont des traitements qui sont pour l'instant expérimentaux. Donc on fait un essai clinique randomisé pour vérifier leur efficacité pour cette souche de virus Ebola. Parce que la souche Bundibugyo est différente de la souche Zaïre qui avait sévi autrefois en République démocratique du Congo, mais aussi en Afrique de l'Ouest et dans d'autres endroits. Donc là, on essaye ces traitements qui sont sûrs, parce qu'ils ont déjà été testés dans d'autres contextes et puis en laboratoire aussi, évidemment. Donc les traitements sont sûrs, mais on voudrait voir s'ils sont aussi efficaces que les études en laboratoire. Donc c'est pour ça que là, on fait un essai clinique randomisé sur ces traitements qu'on considère encore comme expérimentaux puisque pour l'instant, ils n'ont pas été largement utilisés pour cette souche de virus.
2: Sylvie Briand, scientifique en chef de l'Organisation mondiale de la santé pour Médias et pour refermer ce journal.
3: Merci beaucoup Lina Tagui pour ce point très complet sur l'actualité. On vous retrouve à 8h30 pour le dernier journal de cette matinée. Restez avec nous. Matin Info, ça continue juste après la pub.
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3: 7h43 sur Médias, merci d'être avec nous dans Matin Info. C'est le moment pour nous de feuilleter les pages de la presse maghrébine et internationale. C'est la revue de presse de Tariq Lahabi.
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3: Bonjour Tariq.
9: Bonjour Alicia, bonjour à tous.
3: Ce matin on parle du sommet de l'OTAN, hein, la rencontre entre Donald Trump et Recep Tayyip Erdogan s'annonce sous le signe d'un rapprochement stratégique.
9: Oui, s'il affiche son mépris pour ses alliés européens, Donald Trump couvre de compliments son homologue turc qui le lui rend bien, lui qui prévoit de dérouler le tapis rouge lors de sa venue aujourd'hui et demain à Ankara pour le sommet de l'OTAN. Surtout, la Turquie espère obtenir aussi la levée d'un embargo important sur la vente d'armes, analyse notamment le quotidien Hurriyet. Le journal économique Dunia met aussi l'accent sur la

0: Vente annoncée par Trump avant le sommet de 700 millions de dollars de moteurs d'avion sophistiqués à la Turquie. Cette vente, longtemps repoussée, était indispensable à Ankara pour mener à bien son projet d'avion de combat de toute nouvelle génération Khan prévu à l'horizon 2030. Et Donald Trump n'entend pas s'arrêter là et pourrait aussi tenter de vendre à la Turquie les avions de combat de 5e génération F-35. Enfin, le Washington Post observe que la Turquie retrouve une place centrale au sein de l'OTAN grâce à son industrie de défense, à son rôle géostratégique et aussi et surtout à la relation privilégiée entre Donald Trump et Recep Tayyip Erdogan.
1: Du côté du Maghreb mondial 2026, la Royal Air Maroc déploie un véritable pont aérien exceptionnel vers Boston.
0: Oui, tout à fait, Alicia. La Royal Air Maroc déploie un dispositif exceptionnel entre Gaza et Boston. Ce titre dans la quotidienne.ma. Dans le matin, quart du mondial, la RAM a fait 12 vols spéciaux pour les supporters. Le quotidien souligne la réactivité de la compagnie nationale qui mobilise des avions gros porteurs et 3600 sièges afin de permettre au plus grand nombre de Marocains d'accompagner leur sélection à Boston. L'Observateur insiste aussi sur la capacité de la RAM à accompagner la dynamique sportive du Maroc en offrant une solution rapide et adaptée aux milliers de supporters qui veulent vivre ce rendez-vous historique aux États-Unis. Enfin, le Brief révèle que ce dispositif témoigne de la capacité logistique de la compagnie aérienne à répondre à une demande exceptionnelle quelques jours seulement avant ce fameux quart de finale. Le site souligne aussi l'organisation d'un tarif unique destiné à faciliter le déplacement des supporters.
1: Et puis la Tunisie se dote d'une nouvelle feuille de route économique, mais les économistes, eux, réclament davantage de transparence.
0: Oui, WebManager rappelle tout d'abord les objectifs du plan, une croissance moyenne de 4,2%, 6 milliards de dinars d'investissements étrangers et une accélération des réformes structurelles, un projet de plan de développement 2026-2030 qui suscite un large débat dans la presse tunisienne entre ambition affichée et scepticisme des experts. Business News titre « Le plan 2026-2030 promet beaucoup. Les économistes demandent des preuves. Les objectifs de croissance, d'investissement et d'emploi restent peu crédibles, sans calendrier, financement détaillé et mécanisme d'évaluation. » Le quotidien La Presse souligne que le véritable défi n'est plus l'élaboration des plans, mais leur exécution, rappelant que la Tunisie souffre depuis des années d'un déficit de concrétisation plutôt que d'un manque de stratégie.
1: Et en Algérie, sans surprise, le FLN s'impose une nouvelle fois en tête des élections législatives.
0: Oui, le FLN encore et toujours en tête, une victoire sans surprise qui relance le débat sur le pluralisme politique. Le Soir d'Algérie titre, le FLN conserve le leadership. Le quotidien constate que l'ancien parti unique reste la première force politique du pays, confortant son implantation nationale malgré un contexte marqué par une très faible participation aux élections. Dans TSA, selon les résultats partiels, le FLN arrive en tête avec 90 sièges devant le RND et les autres formations politiques. Plusieurs analyses soulignent que l'écrasante présence du FLN laisse très peu d'espace aux autres formations politiques pour peser sur les grandes orientations du Parlement. Enfin, cette concentration du pouvoir nourrit en tout cas les interrogations sur la vitalité du pluralisme politique en Algérie et la capacité de l'opposition à constituer une véritable alternative.
1: Merci beaucoup Tariq pour cette revue de presse. On vous retrouve demain pour une nouvelle édition.
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1: Il est 7h passées de 47 minutes sur Média. Merci d'être avec nous en ce mardi matin. Bienvenue si vous nous rejoignez. C'est le moment pour nous de nous pencher sur une image dans cette journée d'actualité. C'est votre image du jour. C'est une colline nue, dépourvue de végétation, une vaste étendue de terre ocre fraîchement retournée sur laquelle se dressent désormais des centaines de croix blanches. Ces derniers jours, une véritable armée de bulldozers s'est activée, creusant des terrasses sur le flanc de la pente avant d'y creuser des tombes. Le cimetière d'Esperanza, à Carayaca, dans l'état de La Guaira, au Venezuela, est l'un des premiers à accueillir les victimes non identifiées du double séisme du 24 juin. Bientôt deux semaines depuis ce double tremblement de terre d'une magnitude de 7,2 et 7,5, les pires à avoir frappé le pays depuis 1900. Bientôt deux semaines, donc, que les secouristes s'activent d'abord pour sortir les rescapés des décombres, puis pour récupérer les corps, toujours plus nombreux des victimes. Selon le dernier bilan publié hier soir par Caracas, au moins 3535 personnes sont mortes dans ce double séisme qui a aussi fait 16740 blessés. Un bilan auquel pourraient encore s'ajouter quelques 50 000 disparus, selon les estimations des Nations Unies. Alors face à l'ampleur de la catastrophe, les autorités vénézuéliennes n'ont plus le choix. Depuis hier, le gouvernement fait enterrer les victimes encore non identifiées du séisme. Les morgues sont pleines et le chaos qui règne dans le pays est trop grand pour permettre

0: ministre d'attendre encore, dans l'espoir ténu qu'un proche puisse identifier ces dépouilles anonymes. Alors à défaut de pouvoir leur rendre leur identité, Caracas leur donne une sépulture, une croix blanche, simple, étroitement plantée en rang, à flanc de colline, et ornée d'un numéro et de quelques fleurs posées à même la terre. Il faut se résigner, car l'urgence est partout, alors même que les équipes de secouristes internationaux quittent peu à peu le pays. Au-delà des morts, le séisme a aussi laissé plus de 17 000 personnes sans abri, forçant de nombreux Vénézuéliens à vivre dans les rues ou dans des parcs. Un chiffre qui pourrait encore augmenter, alors que les barrios, les quartiers populaires de Caracas, menacent de s'effondrer et doivent être évacués. Une catastrophe qui jette une lumière crue sur la situation économique du Venezuela. Alors que les populations sinistrées dénoncent l'inaction et l'impréparation des pouvoirs publics, de plus en plus de voix s'élèvent aussi pour dénoncer la mainmise des États-Unis qui ont démantelé le gouvernement de Nicolas Maduro au début de l'année.
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0: 7h50 sur Médian, après l'actualité internationale, après votre revue de presse, c'est maintenant le moment de nous pencher sur l'actualité sportive. C'est l'heure de Sport Matin. Sport Matin qui vous est présenté ce mardi par Mohamed Amimi. Bonjour Mohamed.
3: Bonjour Alicia.
0: Mohamed, on parle de l'Espagne et de la Belgique en quart de finale après leurs victoires respectives contre le Portugal et les États-Unis.
3: Et clap de fin pour la Seleção et son meilleur joueur de l'histoire, Cristiano Ronaldo. Le Don a confirmé en zone mixte qu'il venait de disputer son dernier match de Coupe du Monde. Le capitaine portugais a quitté la pelouse en larmes sans parvenir, une fois encore à conduire son pays vers une première Coupe du Monde de son histoire. Mais il y a quand même un Portugal d'avant et d'après Cristiano Ronaldo. Ce sont les mots du capitaine de la Seleção qui s'est exprimé après l'élimination de son pays. On l'écoute.
4: J'ai remporté 3 titres avec le Portugal. Avant Cristiano Ronaldo, la sélection n'avait jamais gagné le moindre trophée. Le plus grand titre remporté par cette équipe, c'était l'Euro 2016, qui pour moi a la même valeur qu'une Coupe du Monde. J'ai la conscience tranquille. Demain sera un nouveau jour et la vie continue.
3: Voilà, c'était Cristiano Ronaldo à 41 ans. Le Don n'a inscrit que 3 buts lors de cette Coupe du Monde. Selon de nombreux médias sportifs et observateurs, l'attaquant a perdu de son impact. Pour certains, il est même devenu un poids pour la sélection en refusant de céder sa place à des joueurs plus frais et plus influents. Toujours frustré lorsqu'il est remplacé, l'attaquant d'Al-Nassr a suscité le débat sur son rôle au sein de la Seleção et surtout sur les minutes de jeu qu'il avait disputées, sans résultat notamment contre les grandes nations. Quand par exemple l'Espagne, c'était hier lors de ce derby ibérique, où la Roja, qui va poursuivre son aventure et qui a dû puiser dans ses ressources pour venir à bout d'un Portugal qui a cherché à bloquer le jeu espagnol. Au lieu de trouver des solutions offensives, les entrées de Mikel Merino et Ferran Torres ont changé le visage de la rencontre. C'est finalement Merino qui a offert la victoire aux Espagnols au terme d'une superbe combinaison offensive qui a débloqué la situation. Une situation longtemps verrouillée. Victoire 1-0 et un Portugal qui gère ou qui sort avec des conséquences à gérer, une élimination synonyme d'échec. Et Roberto Martinez paye le prix. L'entraîneur de la Seleção a annoncé qu'il quittait son poste de sélectionneur, parlant notamment d'une fin de cycle alors que son contrat expire lundi prochain, arrivé en 2022. Le technicien a échoué à l'Euro, élimination face aux Bleus en quart de finale, mais a glané quand même une Ligue des Nations l'année dernière. Au terme de ce derby ibérique, c'est l'Espagne évidemment, qui retrouvera désormais la Belgique pour un quart de finale qui s'annonce explosif. Les Diables Rouges n'ont laissé aucune chance aux États-Unis, l'un des pays hôtes de ce mondial, malgré la polémique qui entourait la rencontre, notamment autour d'une supposée ingérence américaine dans les décisions arbitrales. Les hommes de Rudy Garcia ont répondu sur le terrain. Victoire nette, 4-1, grâce à une prestation maîtrisée de la part des Diables Rouges qui poursuivent l'aventure. Alicia.
0: Coupe du Monde toujours Mohamed, cette fois avec le programme des huitièmes de finale de ce mardi.
3: Ce sont donc les deux dernières rencontres des huitièmes de finale. L'Argentine et l'Égypte s'affrontent pour une place en quart de finale, tenante du titre. L'Albi Celeste par favorite, malgré un huitième de finale éprouvant, remporté 3-2 après prolongation face au Cap-Vert. Emmenée par un certain Lionel Messi, elle pourra compter sur son expérience des grands rendez-vous. En face, l'Égypte poursuit son parcours historique après avoir éliminé l'Australie en tir au but.

0: solide défensivement et dangereux en contre grâce à Mohamed Salah et Omar Marmouche. Les Pharaons tenteront de créer l'exploit, mais sur le papier, l'avantage reste toutefois aux Argentins, mieux armés pour décrocher leur billet pour les quarts de finale. Coup d'envoi à partir de 17h plus tard dans la soirée. Le dernier match avant les quarts de finale sera un affrontement entre la Suisse et la Colombie, où le vainqueur de cette rencontre affrontera au tour suivant l'équipe qui l'aura emporté évidemment lors du 8e de finale précédent. La sélection marocaine, on en parle évidemment, qui poursuit sa préparation en prévision de son match décisif face à la France en quart de finale, est titulaire contre le Canada, en suivi un programme de récupération, tandis que les autres joueurs se sont entraînés notamment normalement. Le principal point d'attention concerne Ismaïl Saïbari, sorti blessé face au Canada. L'international marocain a passé une nouvelle IRM et les premiers échos se veulent rassurants. Le staff médical suit de près son évolution afin de maximiser ses chances de participation au choc contre les Bleus. Ce sera évidemment jeudi à partir de 21h.
1: On change de discipline, Mohamed, pour parler cyclisme avec le Tour de France qui se poursuit.
0: Avec le maître Tadej Pogacar qui a remporté la troisième étape du Tour de France aux Angles, signant sa première victoire sur cette édition et le 22e succès de sa carrière sur la grande boucle. Le Slovène a devancé son grand rival Jonas Vingegaard au sprint final et s'empare du maillot jaune. Grâce au travail remarquable de son équipe, évidemment, Pogacar a parfaitement maîtrisé la course. Le Français Paul Seikas s'est illustré en prenant une prometteuse quatrième place, tandis que Remco Evenepoel a perdu quelques secondes dans le final. La quatrième étape du Tour se disputera ce mardi et emmènera le peloton sur plus de 180 km entre Carcassonne et Foix.
1: Merci beaucoup, Madame Mimi, pour ce point complet sur l'actualité sportive. On vous retrouve
0: Carcassonne,
1: tout à fait.
0: Voilà, c'est ça.
1: On vous retrouve après le journal de 8h30 pour une nouvelle édition de Sport Matin. Restez avec nous, Matin Info, ça continue juste après la pub.

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1: En Afrique de l'Ouest, il fera 28 degrés à Abidjan ce mardi, 29 du côté de Lagos avec des averses prévues aujourd'hui. Il fera 29 degrés également à Dakar et à Conakry, 34 degrés pour Bamako où des orages sont attendus cet après-midi, 36 degrés pour Ouagadougou où le temps sera ensoleillé. En Afrique centrale, il fera 29 degrés à Yaoundé sous les nuages, 30 degrés pour Douala avec des averses. Vous aurez 31 degrés du côté de Bangui avec un ciel couvert, 31 degrés également pour Kinshasa. Il fera 36 à Libreville et 37 degrés à N'Djamena avec là aussi des orages attendus cet après-midi. Enfin en Afrique australe et de l'Est, à Johannesburg, le temps sera ensoleillé aujourd'hui avec un mercure à 21 degrés. 21 degrés également pour Addis Abeba où il y aura des orages. Puis dans la région, ce sera à Nairobi qu'il fera le plus chaud avec 23 degrés et un temps nuageux.
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1: À la une ce mardi, cette nouvelle intervention de la BCIJ au Maroc.
3: Le Bureau central d'investigation judiciaire qui a déjoué des projets d'attentats terroristes. On fera le point dès le début de cette édition. À Gaza, le Hamas a annoncé la dissolution de son comité gouvernemental d'urgence et la passation des pouvoirs au comité national palestinien chargé, dans le cadre du plan Trump, de gérer les affaires civiles des citoyens. Correspondance à venir.
1: En France, une nouvelle mesure qui met en péril les étudiants étrangers et non boursiers.
3: Ces derniers ne recevront plus l'APL, l'aide au logement. On vous explique dans ce journal. Et puis on s'intéressera à l'épidémie d'Ebola sur notre continent. L'OMS, l'Organisation mondiale de la santé, dit avoir lancé un essai clinique portant sur deux traitements contre la souche qui sévit en République démocratique du Congo. Les explications en fin de journal.
1: Et c'est donc à la une, au Maroc, des projets d'attentats terroristes déjoués par le Bureau central d'investigation judiciaire.
3: 10 personnes, dont un mineur, liés à la branche sahélienne de Daesh, ont été arrêtées ce lundi matin dans différentes villes du royaume. Elles sont soupçonnées d'avoir élaboré plusieurs attaques qui étaient à un stade avancé de préparation, d'après les autorités. Une série de perquisitions a mené à la saisie de tenues militaires, de guides de fabrication d'engins explosifs ou encore d'un 4x4 équipé d'un réservoir modifié, capable de fonctionner au gaz butane et donc possiblement pour une attaque suicide. Suite à ce démantèlement, le docteur Cherkaoui Roudani, expert en sécurité et géostratégie, nous rappelle que le risque terroriste au Maroc est sous contrôle.
4: Le Maroc évolue dans un environnement régional où le Sahel est devenu l'épicentre mondial de terrorisme. Des organisations comme Daesh cherchent à projeter leurs capacités vers l'Afrique du Nord. Sous contrôle parce que les services marocains privilégient une approche préventive fondée sur le renseignement, ce qui permet de neutraliser les cellules avant le passage à l'acte. Et les démantèlements successifs montrent que la menace existe, mais ils démontrent également que les capacités de détection et d'anticipation du Maroc restent particulièrement efficaces. Il faut dire une chose qui est très très importante. Le Maroc n'est pas un pays à l'abri de la menace terroriste. Mais c'est un pays qui dispose aujourd'hui de l'un des dispositifs de prévention et d'anticipation les plus performants de la région. La véritable réussite aujourd'hui est que les projets terroristes sont neutralisés avant de devenir des attentats.
3: Cherkaoui Roudani, expert en sécurité et géostratégie, nous rappelait donc que le risque terroriste au Maroc est sous contrôle. Il est expert en sécurité et géostratégie au micro de Paul-Lionel Kivigère pour Média.
1: Et toujours dans la région, Léna, les résultats des législatives sont tombés hier en Algérie.
3: Et la grande gagnante, c'est l'abstention. Seuls 21% des électeurs se sont déplacés pour voter le 2 juillet dernier. Le FLN sort gagnant de ce scrutin avec 90 sièges remportés sur 407. Le Rassemblement National Démocratique obtient 73 sièges. Le Front El Moustakbal, lui, en décroche 59.
1: En Iran, des rues noires de monde dans la ville sainte de Qom.
3: Au quatrième jour des obsèques du défunt guide suprême Ali Khamenei, des milliers de personnes sont descendues ce matin dans cette ville au sud de Téhéran, où la dépouille du dirigeant, tué, je vous le rappelle, le 28 février dernier dans une attaque israélo-états-unienne, est exposée ce mardi à la mosquée Jamkaran. Le cortège funèbre doit ensuite rejoindre l'Irak voisin ce mardi, l'Irak qui compte une importante communauté chiite. Notez que l'inhumation d'Ali Khamenei est prévue

0: ce jeudi à Machad, sa ville d'origine. Dans la région, les attaques israéliennes continuent de pleuvoir sur la bande de Gaza. Au moins 6 personnes tuées ce lundi, malgré le cessez-le-feu toujours en vigueur depuis octobre dernier. L'actualité à Gaza, c'est également cette annonce du Hamas, la dissolution de son comité gouvernemental d'urgence et la passation des pouvoirs au comité national palestinien. Dans le cadre du plan Trump, ce comité national palestinien doit gérer les affaires civiles des citoyens. Le Hamas qui a également créé une commission intérimaire pour superviser les services de base en attendant que les membres du dit comité national puissent entrer dans la bande de Gaza depuis la Palestine. Les précisions de Valérie Ferron.
1: En annonçant lors d'une conférence de presse à Deir el-Balah la dissolution de son comité gouvernemental d'urgence, le Hamas, en accord avec les autres factions palestiniennes, a confirmé son désir de poursuivre sur la voie diplomatique sans attendre qu'Israël applique l'accord de cesser le feu comme le mouvement l'exigeait depuis l'annonce du plan Trump pour la bande de Gaza en octobre l'an dernier.
2: Nous transférons le pouvoir dans la bande de Gaza au comité national d'administration de Gaza et répondons ainsi aux intérêts supérieurs de notre peuple pour alléger ses souffrances.
1: La décision intervient dans un contexte périlleux, Israël occupant toujours plus de 60% de la bande de Gaza et maintenant son blocus. Le gouvernement de Benjamin Netanyahou empêche toujours le comité national palestinien chargé de gérer les affaires courantes dans le territoire sous l'égide du Conseil de la paix du président Trump d'entrer dans la bande de Gaza, tout en exigeant à nouveau que les membres de ce comité soient autorisés à entrer le plus vite possible. Le Hamas a précisé que les services de base offerts aux citoyens seront assurés par une commission intérimaire créé à cet effet. Le chef du comité national palestinien, Ali Shaath, a assuré pour sa part que son équipe, composée de technocrates, est prête à assumer ses fonctions. En Palestine, Valérie Ferron pour Média.
0: Dans la région, toujours, Emmanuel Macron est en Syrie aujourd'hui. Deuxième journée à Damas pour le président français qui doit retrouver son homologue Ahmad al-Sharaa pour des entretiens formels. Le chef de l'État français est le premier dirigeant occidental à se rendre en Syrie depuis la chute de Bachar al-Assad fin 2024. Une visite axée sur la reconstruction de la Syrie après des années de dictature et de guerre. Le palais présidentiel de Damas accueillera en ce sens un forum économique consacré à cette question. Une reconstruction estimée à 216 milliards de dollars.
3: Et la France dans l'actualité également après l'entrée en vigueur d'une mesure controversée.
0: La France retire l'aide personnalisée au logement aux étudiants non européens et non boursiers. Une mesure entrée en vigueur mercredi dernier et qui concerne une part très importante des 300 000 étudiants non européens accueillis dans les écoles et les universités françaises. Bonjour Constantin Jallot.
4: Bonjour Léna, bonjour à toutes et à tous.
0: Cette mesure, Constantin, c'est un moyen de faire des économies selon le gouvernement français. Pour les associations, par contre, c'est un facteur aggravant de la précarité des étudiants et des étudiantes.
4: 200 millions d'euros d'économies, c'est ce que l'État sauverait chaque année avec cette mesure, selon le ministre français du Logement. La somme paraît importante, mais les conséquences de cette mesure seront aussi très concrètes et peuvent être néfastes. Pour donner quelques chiffres, ces APL, c'est jusqu'à 300 euros d'aide pour payer son loyer. En France, un étudiant paye en moyenne près de 500 euros chaque mois pour son logement, soit la moitié de son budget. Cette nouvelle mesure pèse donc encore sur la précarité des étudiants extra-communautaires, c'est-à-dire non européens. Encore, car cette année, ils ont déjà vu leurs frais de scolarité augmenter. Il faut maintenant débourser près de 3000 euros pour une année de licence et presque 4000 pour une année de master. Comparé aux frais d'inscription d'un européen, c'est 16 fois plus cher. Dans ce contexte, les associations et syndicats étudiants craignent une rentrée en septembre sous le signe de la grande précarité et surtout elles dénoncent cette posture de gouvernement vis-à-vis des étudiants non européens, comme l'explique Eleanor Schmidt, chargée de mobilisation à la Fondation pour le logement des défavorisés.
5: Finalement, ça envoie un signal assez clair qui est une préférence nationale en quelque sorte dans l'accès à l'université, dans l'accès au logement. Ça n'incite pas les étudiants étrangers qui le souhaiteraient à venir faire leurs études en France. Donc ça, nous, on trouve que c'est évidemment extrêmement dommageable. Et donc, on craint qu'à la rentrée, il y ait des personnes qui finalement ne viennent pas en France, renoncent à leur projet d'études. Mais surtout, ce qu'on craint, nous, ça va être l'impact sur les trajectoires des étudiants qui vont quand même venir faire leurs études en France et qui du coup vont être confrontés à cette précarité-là.
4: La suppression de cette aide au logement ne concerne pas les étudiants en contrat d'alternance ni ceux qui ont un petit travail à côté. Mais là aussi, il y a une limite. Les étudiants étrangers n'ont pas le droit de travailler autant que les étudiants français. C'est limité à 60% du temps de travail légal.
0: Merci beaucoup Constantin Jallot pour ces précisions. Et c'est un enjeu particulièrement sensible.

plein pour les étudiants marocains. Selon Campus France, ils sont plus de 42 000 inscrits dans l'Hexagone. Ils représentent 10% de l'ensemble des étudiants étrangers. Un mot de l'actualité internationale, en bref, pour vous rappeler que s'ouvre aujourd'hui un nouveau sommet de l'OTAN à Ankara, en Turquie. Nous serons sur

0: hier. Il faut savoir que certaines formes de ce virus peuvent être traitées, mais dans le cas de la RDC, c'est l'espèce Bundibugyo qui prolifère, une forme d'Ebola pour laquelle il n'existe pas encore de vaccin ni de cure. Une bonne nouvelle cependant, l'OMS dit avoir lancé ce jeudi un essai clinique portant sur deux traitements contre cette souche. Sylvie Briand est scientifique en chef de l'Organisation mondiale de la santé. Elle nous présente cette phase de test.
1: Ce sont des traitements qui sont pour l'instant expérimentaux. Donc on fait un essai clinique randomisé pour vérifier leur efficacité pour cette souche de virus Ebola. Parce que la souche Bundibugyo est différente de la souche Zaïre qui avait sévi autrefois en République démocratique du Congo, mais aussi en Afrique de l'Ouest et dans d'autres endroits. Donc là, on essaye ces traitements qui sont sûrs, parce qu'ils ont déjà été testés dans d'autres contextes et puis en laboratoire aussi, évidemment. Donc les traitements sont sûrs, mais on voudrait voir s'ils sont aussi efficaces que les études en laboratoire. Donc c'est pour ça que là, on fait un essai clinique randomisé sur ces traitements qu'on considère encore comme expérimentaux puisque pour l'instant, ils n'ont pas été largement utilisés pour cette souche de virus.
0: Sylvie Briand, scientifique en chef de l'Organisation mondiale de la santé pour Médien et pour refermer ce journal.
2: Merci beaucoup Lina Tagui pour ce point très complet sur l'actualité. On vous retrouve à 8h30 pour le dernier journal de cette matinée. Restez avec nous.
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1: 8h passées de 17 minutes sur Médien. Merci d'être avec nous dans Matin Info. C'est l'heure de votre grand rendez-vous de la matinée, l'invité de la rédaction. Aujourd'hui, on parle d'un événement qui se tient en Turquie, hein, puisque les dirigeants du monde entier se réunissent aujourd'hui à Ankara pour le sommet de l'OTAN. Une rencontre particulièrement attendue, alors qu'elle intervient dans un moment d'escalade des conflits mondiaux. Au Proche-Orient, l'alcalmie entre l'Iran et les États-Unis reste fragile et désavouée par Israël, qui poursuit ses opérations aussi bien dans les territoires palestiniens qu'au Liban. En Europe, le conflit entre la Russie et l'Ukraine ne montre aucun signe d'accalmie après 3 ans et demi de guerre. Et du côté de Washington, l'utilité et l'avenir même de l'OTAN est de plus en plus contesté. Alors quel avenir pour l'organisation? Que faut-il attendre des États-Unis, mais aussi des pays européens? Pour en parler, nous recevons ce matin Guillaume Lascongiarias, professeur associé à Sorbonne Université et ancien chercheur à l'OTAN. Guillaume Lascongiarias, bonjour.
2: Bonjour.
1: Merci d'être avec nous ce matin. Ma première question pour vous, monsieur Lascongiarias, elle va nous ramener un peu en arrière à la conférence sur la sécurité de Munich en février dernier. Une conférence au cours de laquelle le secrétaire d'État américain, Marco Rubio, s'était montré un peu moins offensif que son prédécesseur l'année d'avant, le vice-président J.D. Vance, qui, mais malgré tout, hein, Marco Rubio n'avait pas oublié de rappeler le mot d'ordre cher à son président, Make America Great Again. C'est un slogan qui se traduit par une politique selon laquelle le monde doit suivre le mouvement ou subir. Est-ce que, selon vous, il faut s'attendre au même type d'attitude aujourd'hui de la part des États-Unis dans ce sommet de l'OTAN ?
2: Alors, effectivement, probablement que Donald Trump ne va pas hésiter à se mettre en scène dans ce sommet, qui est d'abord pour lui l'occasion de rappeler ce qui est son mantra, à savoir ce que l'OTAN doit faire et qui est bon. D'abord, moins pour les Européens que pour les États-Unis, avec une approche qui est triple, qui est à la fois transactionnelle, industrielle, et qui est de confirmer que, j'allais dire, le seul maître à bord, en l'occurrence, ce sont les États-Unis. Et c'est bien ça le problème, parce que quand on parle d'une alliance à 32, théoriquement, on a 32 alliés qui sont égaux, et bien là, les États-Unis viennent rappeler qu'ils sont plus égaux que les autres, ce qui risque de à la fois mener les Européens à accélérer ce qu'ils cherchent, c'est-à-dire à constituer un pilier européen de l'OTAN, et puis, paradoxalement, à transformer encore plus profondément l'Alliance. On est bien, en fait, dans un moment de tournant dans cette Alliance-là. Elle n'est sans doute pas condamnée à mourir,

0: contrairement à ce que l'on pourrait toujours imaginer ou prévoir, elle est en revanche, elle doit de manière presque obligée s'imposer et se transformer, moins d'ailleurs pour satisfaire aux Américains que pour satisfaire aux besoins de sécurité des Européens.
1: Alors justement, sur ce besoin de transformation, je reviens encore aux États-Unis, puisque Pete Hegseth, le chef du Pentagone, a évoqué récemment l'idée d'une refonte de l'OTAN. Vous disiez une alliance à 32. Pete Hegseth, lui, il veut un OTAN 30, un OTAN à 30. Est-ce qu'on sait quelque chose de ce plan et de ce que ce serait l'intérêt des États-Unis dans cet objectif de réduire l'OTAN ?
0: Alors déjà, je pense que même si le secrétaire d'État à la guerre, d'ailleurs puisque c'est son titre désormais, veut réduire l'OTAN, il n'a aucune possibilité ou aucun moyen de le faire. On sait très bien qu'effectivement les États-Unis sont, ont certaines préventions par rapport à certains alliés et que réduire à 30, mais en fait en réalité ce n'est non seulement pas possible, mais ce n'est même pas prévu par les textes. Donc cette idée-là, à mon avis, est totalement à déconsidérer. Ce que cela signifie en revanche, c'est très net, c'est-à-dire qu'il y a des alliés avec lesquels les Américains acceptent de travailler et puis d'autres qui seront, j'allais dire, en Ligue 2, si vous me passez cette expression.
1: Alors parmi les États qui pourraient se retrouver en Ligue 2, je pense à l'Allemagne, hein, que les États-Unis avaient menacé il y a quelques mois d'un retrait massif de leurs troupes, une menace proférée notamment dans un contexte où les États-Unis exigent que les pays européens consacrent 5% de leur PIB à la défense. Est-ce qu'on sait où il en est ce processus de retrait aujourd'hui des troupes américaines d'Allemagne et peut-être plus largement des pays européens ?
0: Non, on n'en sait pas véritablement grand-chose parce que ce qu'on appelle la posture de défense que les Américains doivent présenter, ce sera déjà, on a déjà quelques orientations, mais il ne faut pas oublier que plus que de déplacer des troupes, c'est déplacer des états-majors, c'est déplacer tout simplement aussi des familles, ça prend énormément de temps. Donc en fait, ça ne se fait pas comme ça au claquement de doigts, contrairement à ce que Hegseth veut, et d'ailleurs, je le rappellerai, ce que la première administration Trump avait déjà promis et qui ne s'était pas véritablement traduit par une réduction réelle des effectifs. Ce qui est assez intéressant, c'est, et vous le citez, l'Allemagne est dans le viseur, mais c'est probablement le pays qui investit en ce moment en euros constants, hein, le plus. Ils viennent d'annoncer, l'occurrence Berlin vient d'annoncer son budget de la défense pour 2026, on est 2026-27, on est à 109 milliards d'euros, c'est une augmentation de 24% par rapport à l'année dernière, donc ça vous montre la hausse, et bien malgré tout, malgré cela, et bien ils ne sont pas toujours considérés comme étant un allié par les États-Unis. Donc là, on n'est plus véritablement dans quelque chose qui est fondé sur le texte, mais on est bien véritablement dans de l'attaque intuitu personnée, et notamment, en fait, on sait très bien que, comme Merkel avant, ou d'autres, Scholz en l'occurrence, Merz aussi, ces chanceliers ne trouvent aucunement grâce auprès du président américain.
1: On sent bien qu'il y a une véritable opposition aujourd'hui entre les États-Unis et le bloc européen. J'aimerais que vous nous expliquiez un peu comment cette opposition elle a pu être renforcée. Je pense au contexte géopolitique international, notamment au Moyen-Orient ces derniers mois, avec la guerre en Iran qui a été un point de dissension majeur entre les États-Unis et les pays européens.
0: Si vous me permettez, en fait, je remonterai un petit peu au mois de janvier dernier, quand il y a eu plutôt les affirmations de Trump sur la prise du Groenland et qui en fait fragilisait en partie l'alliance, parce que le Groenland, c'est un lien avec le Danemark, et le Danemark est un allié fidèle de Washington. Donc en fait, il y a déjà eu ce premier signal d'alarme. Il est vrai ensuite qu'il y a eu cette histoire, vous le disiez, hein, dire qu'il n'est toujours pas terminé entre l'Iran et les États-Unis, où pour ouvrir le détroit d'Ormuz, Trump a fait appel aux Européens. Les Européens, collectivement, hein, ont dit que ben non, ils ne se sentaient pas véritablement impliqués dans une guerre qui n'était pas la leur, qu'ils pouvaient participer, mais à partir du moment où il y aurait une vraie paix, ou du moins un armistice ou un cessez-le-feu, et tout ça pour que Trump revienne en arrière, comme il le fait souvent, en disant de toute façon c'était un test, ça démontre bien que l'OTAN et les Européens ne servent à rien, etc. C'est-à-dire qu'on voit bien qu'on est dans de l'attaque contre les alliés, des tests permanents, qui montrent bien qu'on est

0: et c'est ce qui définit la politique de Trump, hein, c'est une approche transactionnelle où il faut payer, il faut acheter du matériel américain, et finalement, on n'est même pas certain derrière que la protection et la garantie de sécurité américaine, elle, s'applique.
1: Alors, cette protection américaine, c'est quelque chose que le président ukrainien Volodymyr Zelensky recherche activement à un moment où la guerre s'intensifie encore avec la Russie. Selon vous, est-ce que ses espoirs risquent d'être encore déçus alors qu'il doit rencontrer Donald Trump pendant ce sommet ?
0: Alors, moi, je crains que l'année dernière, à cette même période, on a eu le sommet d'Anchorage entre les États-Unis et la Russie qui n'a débouché sur rien, malgré les attentes. On a une présidence américaine qui s'est totalement désintéressée de l'Ukraine en étant diverti par sa guerre au Moyen-Orient, et là maintenant qui ne cherche pas véritablement à satisfaire Kiev. Vous avez eu un appel avec Poutine, hein, entre Trump et Poutine, d'à peu près 90 minutes, dont on ne sait pas finalement grand-chose. On a les attentes, en revanche, de Zelensky, qui sont en fait triples. Participer tout simplement à la protection du ciel, et notamment de fournir des équipements de défense antiaérienne et les fameuses batteries Patriot. Je doute que là-dessus, il voit ses espoirs véritablement récompensés. La deuxième demande, c'est finalement imposer des sanctions plus lourdes à la Russie. Je doute que ce soit là encore redoublé. Et puis enfin, que les États-Unis décident véritablement quel est leur camp. Et là encore, probablement que du côté de Trump, on cherche à tirer les marrons du feu et à avoir des satisfactions dans les deux camps. Je pense, hélas, que pour l'Ukraine, son seul horizon, c'est la capacité des Européens à faire front derrière elle, plus que les États-Unis.
1: Merci beaucoup, Guillaume Lascandjarias. Je rappelle que vous êtes professeur associé à Sorbonne Université, ancien chercheur à l'OTAN. Merci d'avoir été notre invité ce matin. Il est 8h passé de 26 minutes sur Média. Restez avec nous, Matin Info, ça continue juste après la pub.
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2: 8h29 sur Médian, dans un instant, un nouveau journal qui vous sera présenté par Lina Tagui. Juste avant ça, on fait un point sur les couleurs du ciel dans notre région. Au Maroc, le temps sera ensoleillé sur Dra, Tafilelt, l'Anti-Atlas ainsi que sur le littoral entre Agadir et Layoun. Il fera 29 degrés à Essaouira, 31 pour Agadir sous le soleil, 32 degrés à Rabat avec un ciel partiellement couvert, même température, 32 pour Casablanca. Il fera 33 du côté de Nador, 34 à Safi, 36 degrés attendus à Tanger sous un grand soleil. Vous aurez 38 du côté de Layoun et d'Erachidia, également 38 degrés à Oujda prévu aujourd'hui. 43 pour Fès et Bnemelal, 44 degrés à Marrakech. En Algérie, le temps sera ensoleillé sur les Aurès et les zones proches, ainsi que sur le quart sud-est du pays. Vous aurez 30 degrés à Oran, 32 pour Alger et Béjaïa, ainsi que à Naba, 38 degrés attendus à Ardaïa aujourd'hui, 40 pour Chlef et Biskra, 41 à Tamanrasset, 43 degrés à Adrar, la maximale. h30 sur Médian, Lina Tagui est de retour en studio pour un nouveau journal. Rebonjour Lina.
3: Rebonjour Alicia, bonjour à toutes et à tous.
2: À la une ce mardi, le sommet de l'OTAN qui s'ouvre aujourd'hui à Ankara.
3: La capitale turque a déployé pour l'occasion un impressionnant dispositif sécuritaire. Nous serons sur place dès le début de cette édition. Une réunion de l'Alliance transatlantique alors que la guerre continue en Europe. On fait le point sur les dernières frappes entre l'Ukraine et la Russie dans un instant.
2: Au Maroc, le PSIJ a déjoué de nouvelles attaques terroristes.
3: Mais le Maroc est connu pour son efficacité dans la lutte antiterroriste. Nous serons avec un spécialiste. Enfin du football et cette élimination, le Portugal sorti par l'Espagne au grand dam de CR7 qui jouait là son tout dernier mondial. Nous serons à Lisbonne en fin d'édition.
2: Et c'est donc à la une de l'actualité aujourd'hui. Plus d'une trentaine de dirigeants sont attendus en Turquie.
3: Ankara accueille aujourd'hui et demain un sommet de l'OTAN en présence notamment du président états-unien Donald Trump et de son homologue ukrainien Volodymyr Zelensky. Pour l'occasion, la capitale turque est soumise à des mesures de sécurité draconiennes, tandis que les autorités ont procédé ces dernières semaines à des arrestations massives dénoncées par l'opposition. À Ankara, les précisions d'Anand Lauer.
4: Choisi pour accueillir le sommet de l'OTAN, Ankara n'a pas l'habitude d'une telle attention internationale d'ordinaire réservée à sa grande sœur d'Istanbul. Pendant deux jours, 32 chefs d'État et de gouvernement, une centaine de ministres et les milliers de membres des différentes délégations sont réunis dans la capitale, soumise à un impressionnant dispositif de sécurité. Près de 49 000 policiers, plus de 7 000 gendarmes et quelques 600 personnels de cybersécurité sont mobilisés, avec une surveillance maximale autour du palais présidentiel qui accueille l'événement. La plupart des axes routiers sont bloqués, des voitures de police installées à tous les carrefours, des équipes avec chiens et certaines à cheval patrouillent sur les principaux sites. Survolée en permanence par des hélicoptères, Ankara semble à l'arrêt. De nombreux fonctionnaires ont été mis en congé et les concerts, remises de diplômes et autres manifestations interdits du 28 juin au 10 juillet. Les autorités turques ont aussi procédé à plusieurs centaines d'arrestations ces deux dernières semaines, dont celles de journalistes, avocats et syndicalistes, des mesures fustigées par l'opposition et des ONG de défense des droits humains qui dénoncent, je cite, un état d'urgence officieux. À Ankara, dans le Loire pour Média.
3: Et notez que la guerre en Europe sera au cœur de cette réunion de l'Alliance transatlantique. Les 27 comptent montrer à Donald Trump leur sérieux quant à une augmentation de leur budget de défense à grand renfort de milliards de dollars. Malgré les discussions qui s'annoncent sur le terrain, le conflit se poursuit. Bonjour Constantin Jalot.
5: Bonjour Lina, bonjour à toutes et à tous.
3: Et cette nuit, la Russie et l'Ukraine ont à nouveau échanger des frappes aériennes, Constantin.
5: Kiev fait état de 123 drones russes, dont 108 abattus ou neutralisés par la défense antiaérienne. Tôt ce matin, de son côté, le maire de Moscou, lui, a annoncé que l'Ukraine a lancé plus de 430 drones vers la région de la capitale pendant la nuit. Et une personne a été tuée dans la région russe de Belgorod pendant des frappes répétées de missiles ukrainiens, selon le gouverneur régional. L'autre bilan de ce matin, c'est celui des attaques russes de la nuit. De dimanche à lundi, les autorités ukrainiennes parlent maintenant d'au moins 28 morts, dont 19 dans Kiev même. Kiev, où cette nuit les recherches de survivants ont continué dans les décombres. Et à propos de cette frappe, le titre américain Wall Street Journal rapporte que l'Ukraine ne serait plus en mesure d'intercepter les missiles balistiques russes visant Kiev. Il y a eu 23 de ces missiles contre la région de la capitale lundi matin, aucun intercepté. D'après le quotidien, cette situation s'explique par une pénurie mondiale de missiles intercepteurs. Ces missiles sont indispensables au système de défense aérienne

0: américain Patriot utilisé par l'Ukraine. La pénurie s'est aggravée avec les besoins militaires liés au conflit entre les États-Unis, Israël et l'Iran plus tôt cette année. En réaction, le président ukrainien devrait profiter du sommet de l'OTAN cette semaine dont vous parliez à l'instant pour demander à ses alliés occidentaux un transfert d'une partie de leur propre stock de missiles Patriot.
1: Merci beaucoup Constantin Jallot pour ces précisions. Un autre président se rendra à Ankara demain. Le chef d'État syrien devrait s'entretenir lui aussi avec Donald Trump, Ahmed El-Shara, qui reçoit aujourd'hui Emmanuel Macron. Le président français entame sa deuxième journée de visite à Damas. C'est une première pour un dirigeant occidental depuis la chute de Bachar al-Assad à la fin 2024. Une visite axée sur la reconstruction de la Syrie, estimée à 216 milliards de dollars, et sur le retour du pays sur la scène diplomatique mondiale.
2: La France, où on attend un verdict aujourd'hui.
1: La décision en appel visant Marine Le Pen doit être rendue ce mardi. La chef de file de l'extrême droite avait été condamnée en première instance à 4 ans d'emprisonnement, dont 2 fermes, à 100 000 euros d'amende et surtout à une peine d'inéligibilité avec exécution immédiate, l'empêchant donc de se présenter à la présidentielle de l'année prochaine. Le verdict d'aujourd'hui doit donc confirmer ou infirmer cette peine prononcée, je le rappelle, pour détournement de fonds du Parlement européen. En bref, l'actualité internationale, des milliers de personnes dans les rues de Qom ce mardi, quatrième jour des obsèques nationales du guide suprême Ali Khamenei, tué le 28 février dernier dans une attaque israélo-états-unienne. Son cercueil est exposé ce mardi à la mosquée Jam Karan. Le cortège funèbre est ensuite attendu en Irak, pays qui compte une importante communauté chiite. L'inhumation d'Ali Khamenei est prévue jeudi à Machad, sa ville d'origine. Enfin, au Venezuela, le bilan du double séisme du 24 juin dernier, revu à la hausse cette nuit, 3535 morts. Les Nations Unies estiment de leur côté que le nombre de disparus pourrait atteindre les 500 000.
2: C'est à la une au Maroc, des projets d'attentats terroristes déjoués par le Bureau central d'investigation judiciaire.
1: 10 personnes, dont un mineur lié à la branche sahélienne de Daesh, ont été arrêtées ce lundi matin dans différentes villes du royaume. Elles sont soupçonnées d'avoir élaboré plusieurs attaques qui étaient à un stade avancé de préparation, d'après les autorités. Une série de perquisitions a mené à la saisie de tenues militaires, de guides de fabrication, d'engins explosifs ou encore d'un 4x4 équipé d'un réservoir modifié capable de fonctionner au gaz butane et donc possiblement employé pour une attaque suicide. Le docteur Cherkaoui Roudani est expert en sécurité et géostratégie. Il nous détaille la méthode marocaine de lutte antiterroriste.
3: Sa efficacité donc repose d'abord sur un principe simple, intervenir avant le passage à l'acte dans la lutte contre le terrorisme. Le succès se mesure au nombre de projets neutralisés avant qu'ils ne puissent être exécutés. C'est précisément ce qui montre cette opération. Il y a des piliers, donc l'approche marocaine repose sur plusieurs piliers complémentaires. Le premier, la qualité du renseignement. Le renseignement joue un rôle très important. La DGSE, la Direction Générale de Sécurité Territoriale et le Bureau Central d'Investigation Judiciaire travaillent selon une logique d'anticipation. Les enquêtes s'appuient sur le renseignement humain, les capacités techniques, la surveillance numérique et les investigations judiciaires. Il analyse aussi des réseaux, c'est très important. L'objectif, identifier les cellules avant qu'ils ne disposent d'une capacité opérationnelle complète. Deuxième pilier qui est très important est l'intégration des différents acteurs de la sécurité. Au Maroc, le renseignement, la police judiciaire et les unités d'intervention, la police scientifique, le parquet spécialisé travaillent dans un cadre coordonné. Cette articulation permet de transformer rapidement une information de renseignement en procédure judiciaire, tout en respectant les garanties prévues par la loi.
1: Le docteur Cherkaoui Roudani, expert en sécurité et géostratégie, il répondait aux questions de Paul-Lionel Kivigère pour Médir.
2: Maroc toujours, où l'épisode caniculaire se poursuit.
1: Sous l'effet du Chergui et d'une dépression thermique saharienne qui s'étend désormais jusqu'au centre et au nord du royaume, la Direction Générale de la Météo annonce des journées très chaudes avec des nuits peu rafraîchissantes, notamment dans les provinces du sud, du sud-est, dans les plaines intérieures, dans le Saïs, à Ouelmès et à l'intérieur du Sousse. Une baisse est attendue à partir de jeudi avant une nouvelle montée des températures la semaine prochaine. Une canicule qui n'épargne aucun pays de la Méditerranée et l'agence météo espagnole vient tout juste de déclarer l'alerte rouge à la chaleur dans des portions de 3 régions de l'est de l'Espagne où les températures maximales pourraient osciller entre 40 et 42 degrés.
2: On reste sur la péninsule ibérique, hein, le Portugal aussi fait face à la chaleur. Le Portugal qui a également vu son rêve s'envoler cette nuit.
1: Son équipe nationale, pourtant annoncée comme l'une des favorites avant la compétition nation a connu son crépuscule hier soir à l'image de Cristiano Ronaldo. Le capitaine de 41 ans a donc joué son dernier match de mondial de football qu'il ne gagnera pas. À Lisbonne, des milliers de supporters s'étaient pourtant réunis devant un écran géant sur l'emblématique place du commerce, tous croyant en lui avant de déchanter. Le reportage sur place de notre correspondant Vincent Barros.
4: À l'heure où ils entonnaient l'hymne national, les Portugais parés de rouge et de vert étaient prêts à en découdre avec les Espagnols comme Dario.
5: C'est toujours un duel d'orgueil, car nous sommes voisins. Nous voulons montrer que le meilleur football de la péninsule est de notre côté.
4: Mais ce duel d'orgueil a viré à la désillusion. Battu 1-0, le Portugal quitte le mondial sans vraiment avoir bousculé l'Espagne. Marco ne cache pas son amertume.
6: C'était un match décevant. Je trouve que c'est un adieu malheureux pour Ronaldo. Il méritait peut-être mieux, mais c'est son destin.
4: Pour beaucoup, la responsabilité incombe à Roberto Martinez, le sélectionneur espagnol du Portugal, a démissionné dans la foulée. Nelson lui reproche notamment de ne pas avoir fait entrer Gonçalo Ramos, le héros du match précédent.
7: Le plus gros problème de cette équipe, ce ne sont pas les joueurs, ce n'est pas Ronaldo. C'est bel et bien le sélectionneur. Le joueur qui a fait la différence lors du dernier match n'a pas joué. Cela démontre une grande incompétence.
4: Au milieu de la foule portugaise, quelques supporters espagnols ont savouré sans triomphalisme excessif à l'image d'Alex.
8: Les Portugais n'ont pas réussi à se créer la moindre occasion. La France et l'Angleterre sont peut-être capables d'égaler le niveau de l'Espagne. Mais la victoire d'aujourd'hui est sans doute la plus importante pour remporter la Coupe du Monde.
4: Au coup de sifflet final, Lisbonne s'est vidée lentement dans le silence. Le rêve de Cristiano Ronaldo s'arrête là et avec lui, c'est une page de l'histoire du football portugais qui se tourne.
2: C'est ainsi que se referme cette édition. Merci à vous de nous avoir suivis. Merci Lina pour ce journal. Restez avec nous dans quelques instants. On revient sur l'actualité sportive. Ce sera juste après la pub.
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2: 8h43 sur Média, l'heure pour nous de retrouver une nouvelle édition de Sport Matin. Sport Matin qui vous est présenté aujourd'hui par Mohamed Amimir. Bonjour Mohamed.
13: Bonjour Alicia.
2: Mohamed, on commence avec la sélection marocaine qui poursuit sa préparation en prévision de son match décisif face à la France en quart.
13: Installés à Boston, les hommes de Mohamed Ouabi sont désormais focalisés sur leur quart de finale face à la France. Des séances ont été programmées depuis hier, basées sur le renforcement des automatismes. Les titulaires contre le Canada ont suivi un programme de récupération, tandis que les autres joueurs se sont entraînés normalement. Comment les joueurs de l'équipe de France perçoivent-ils cette sélection marocaine ? On écoute l'un de ces joueurs. Évidemment, on écoute William Saliba.
14: C'est une très grosse équipe. Voilà, ils ont battu des grandes nations depuis le début du tournoi et surtout, ils ont pas perdu un match. Donc, on sait que ça va pas être facile. Voilà, c'est une très bonne équipe qui défend bien et qui ont beaucoup d'individualité. So, ça veut dire qu'il faut que déjà qu'on se repose et qu'on prépare bien ce match. Et voilà.
13: William Saliba, défenseur central de l'équipe de France. Le principal point d'attention concerne Ismaël Saibari, sorti blessé face au Canada. L'international marocain a passé une nouvelle IRM et les premiers échos se veulent rassurants. Le staff médical suit de près son évolution afin de maximiser ses chances de participation au choc contre les Bleus. Ce sera donc ce jeudi à partir de 21h.
2: Et l'Espagne et la Belgique en quart de finale après leurs victoires respectives contre le Portugal et les États-Unis.
13: Et clap de fin pour la Seleção et son meilleur joueur de l'histoire, Cristiano Ronaldo. Le Don a confirmé en zone mixte après le match qu'il venait de disputer son dernier match de Coupe du Monde. Le capitaine portugais a quitté la pelouse, évidemment en larmes, sans parvenir une fois encore à conduire son pays vers une première Coupe du Monde de son histoire. Mais il y a quand même un Portugal avant ou d'avant et d'après Cristiano Ronaldo. Ce sont donc les mots du capitaine de la Seleção qui s'est exprimé après l'élimination de son pays. On l'écoute.
15: J'ai remporté 3 titres avec le Portugal. Avant Cristiano Ronaldo, la sélection n'avait jamais gagné le moindre trophée. Le plus grand titre remporté par cette équipe, c'était l'Euro 2016, qui pour moi a la même valeur qu'une Coupe du Monde. J'ai la conscience tranquille. Demain sera un nouveau jour et la vie continue.
13: Et Cristiano Ronaldo est-il un joueur clé de sa sélection? En tout cas, 41 ans, le Don Ronaldo sort de ce mondial avec seulement 3 buts, selon de nombreux médias sportifs et observateurs. L'attaquant a perdu de son impact. Pour certains, il est même devenu un poids pour la sélection, refusant de céder parfois sa place à des joueurs plus frais et plus influents. Toujours frustré lorsqu'il est remplacé, l'attaquant d'Anas a suscité le débat sur son rôle au sein de cette équipe portugaise et surtout sur les minutes de jeu qu'il avait disputé sans résultat, notamment contre les grandes nations, comme par exemple hier contre l'Espagne, la Roja, qui poursuit donc son aventure après sa victoire 1-0 contre le Portugal et qui a dû puiser dans ses ressources pour venir à bout d'un Portugal qui a cherché à bloquer le jeu espagnol au lieu de trouver des solutions offensives. Les entrées de Mikel Merino et Ferran Torres ont changé le visage de la rencontre et c'est finalement Merino qui a offert la victoire aux Espagnols au terme d'une superbe combinaison offensive qui a débloqué une situation longtemps verrouillée. Victoire donc 1-0 et un Portugal qui sort avec des conséquences à gérer, une élimination synonyme d'échec. Et Roberto Martinez paye le prix. L'entraîneur de la Seleção a annoncé qu'il quittait son poste de sélectionneur, parlant notamment d'une fin de cycle alors que son contrat expire lundi prochain. Arrivé en 2022, le technicien a échoué à l'Euro, élimination face aux Bleus évidemment, en quart de finale, mais a glané une Ligue des Nations l'année dernière. Au terme de ce derby ibérique, l'Espagne donc retrouvera désormais la Belgique pour un quart de finale qui s'annonce explosif. Les Diables Rouges n'ont laissé aucune chance aux États-Unis malgré la polémique qui entourait la rencontre, notamment autour d'une supposée ingérence américaine dans les décisions arbitrales. Les hommes de Rudy Garcia ont répondu présent sur le terrain. Victoire nette 4-1 grâce à une prestation maîtrisée.
2: Coupe du Monde, toujours Mohamed, cette fois le programme des huitièmes de finale de ce mardi.
13: Et ce sont les deux dernières rencontres des huitièmes de finale, programmées donc ce mardi avec cette affiche Argentine-Égypte. Les deux sélections s'affrontent pour une place en quart de finale, tenante du titre, l'Albi Celeste par favorite malgré un huitième de finale éprouvant, remporté 3-2 après prolongation face au Cap-Vert emmené par Lionel Messi. Elle pourra compter sur évidemment l'expérience de son joueur et l'expérience de Lionel Messi qui reste donc le buteur historique de ce mondial. En face, l'Égypte poursuit son parcours historique après avoir éliminé l'Australie au tir au but. Solide défensivement et dangereux en contre grâce à Mohamed Salah et Omar Marmouche, les Pharaons tenteront de créer l'exploit, mais sur le papier l'avantage reste toutefois aux Argentins, mieux armés pour décrocher leur billet pour les quarts de finale qu'on en va à partir de 17h. Plus tard dans la soirée, le dernier match avant les quarts de finale sera un affrontement entre la Suisse et la Colombie où le vainqueur de cette rencontre affrontera au tour suivant l'équipe qu'il aura emporté lors du huitième de finale précédent évidemment.
2: On change de discipline Mohamed pour parler cyclisme avec le Tour de France qui se poursuit.
13: Avec le maître Tadej Pogacar qui a remporté la 3e étape du Tour de France aux Angles, signant sa première victoire sur cette édition et le 22e succès de sa carrière sur la grande boucle, le Slovène a devancé son grand rival Jonathan Jonas Vingegaard au sprint final et s'empare du maillot jaune. Grâce au travail remarquable notamment de son équipe, Pogacar a parfaitement maîtrisé la course. Le français Paul Seikas s'est illustré en prenant une prometteuse quatrième place, tandis que Remco Evenepoel a perdu quelques secondes dans le final. La quatrième étape du Tour se disputera donc ce mardi et l'emmènera le peloton sur plus de 180 km entre Carcassonne, cette fois j'arrive, et Foix. Direction Londres, où l'un des quatre tournois du Grand Chelem de tennis se poursuit. On parle évidemment de Wimbledon avec des affiches de quart de finale à suivre ce mardi. D'abord à 13h, le numéro 1 mondial Yannick Sinner croise la raquette avec l'Allemand Jean-Lennard Struff. Yannick Sinner fera face à un nouveau défi, tournoi où il est le grand favori pour le titre, conscient que l'Allemand pourrait être un adversaire piège. L'Italien arrive tout de même avec une grande confiance. Il sait qu'il n'y a pas de place pour la relaxation lors de ce match contre l'Allemand Jean-Lennard Struff. Novak Djokovic, lui, il a devant lui un grand défi de se prouver à lui-même d'abord et au monde qu'il est prêt à devenir champion à Wimbledon. Affronter Félix Aliassime constitue le véritable test décisif nécessaire pour acquérir le rythme et surtout la confiance qui lui permettront d'aborder en demi-finale un exploit historique en cas de succès ce mardi pour Novak Djokovic.
2: Merci beaucoup Mohamed Amini pour cette nouvelle édition de Sport Matin, 8h50 sur Médian. Restez avec nous Matin Info, ça continue juste après la pub.
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2: passées de 51 minutes sur Médian, le moment pour nous de faire un point sur l'actualité économique. C'est l'heure de la Story Echo. La Story Echo qui vous est présentée bien sûr par Oumar Baldé. Bonjour Oumar.
19: Bonjour Alicia, Miami.
2: Oumar, on prend la direction d'Ankara où s'ouvre le sommet des 32 pays de l'OTAN, un sommet placé sous le signe du business de la défense.
19: C'est le moins que l'on puisse dire, tellement on parle de milliards en dizaines et en centaines. Sous la pression du commandant en chef des États-Unis, Donald Trump, les autres alliés de l'OTAN sont obligés de porter à 5% de leur PIB, donc leurs dépenses militaires. C'est énorme pour des économies développées. Pour les Américains, c'est une manière de s'assurer un marché lucratif pour leur industrie militaire. Et d'ailleurs, il faut noter que Européens et Canadiens ont déjà englouti près de 260 milliards de dollars d'investissements militaires depuis l'année dernière. Quant aux États-Unis, eh bien, le débat continue sur le coût de leur engagement militaire en Iran, un engagement qui aura fait exploser leur budget défense en cette année 2026.
2: Alors, cela dit Oumar, comment il évolue justement ce business de la défense dans le monde?
19: Eh bien, retenez bien ce chiffre, 680 milliards de dollars. C'est le montant des ventes d'armes réalisées par les plus grandes entreprises d'armement dans le monde, selon les calculs de l'Institut international de recherche sur la paix de Stockholm, CIPRI. Oui, c'est 680 milliards de dollars, enfin en dirhams. Donc, ces 680 milliards de dollars ne concernent que les 100 plus grosses sociétés actives dans ce secteur. C'est du jamais vu et c'est une hausse de près de 6% par rapport à l'année précédente. Le business des armes tourne tellement à plein régime qu'au cours des 10 dernières années, la hausse du chiffre d'affaires de ces sociétés atteint 26%. Autant dire qu'entre les politiques de modernisation des armées et surtout les nombreuses guerres qui éclatent par-ci et là à travers le monde, le business de l'armement se frotte les mains. Eh bien, comme vous l'avez si bien dit, les guerres donc en Ukraine et à Gaza ont été les principaux moteurs de l'industrie des armes avant que ne vienne s'y rajouter ce qui s'est passé au Moyen-Orient et qui n'est pas encore dit son dernier mot.
2: Et quels sont justement les pays dont les entreprises vendent le plus d'armes dans le monde, Oumar ?
19: Alors, près de 40 des 100 plus grandes firmes qui vendent ces armes sont américaines. Les entreprises américaines réalisent près de la moitié du chiffre d'affaires mondial. Elles occupent d'ailleurs le top 3 des sociétés qui réalisent les plus gros chiffres. On parle aussi bien des avions de combat qu'aux fusils, en passant par les hélicoptères, chars et autres munitions. D'ailleurs, en parlant de munitions, c'est une société tchèque qui fournit des produits à l'Ukraine qui a vu ses revenus bondir de près de 200%, soit la plus forte augmentation mondiale en 2025. Autre constat très alarmant, l'Europe, comme on l'a dit tout à l'heure, investit massivement dans son réarmement. La guerre en Ukraine encourage donc la course à ce réarmement. Et que dire de la guerre au Proche-Orient, au Proche et au Moyen-Orient, qui a carrément mis à genoux les systèmes de défense de la plupart de ces pays. Les années à venir seront extrêmement lucratives pour les businessmen de la guerre.
2: Merci Oumar, on aimerait pouvoir en dire autant hein, de business, je ne sais pas, de la charité dans l'industrie de la santé, peut-être ce genre de choses. 8h55 sur Média, restez avec nous, Matin Info, ça continue.

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1: Bonjour à toutes et à tous, Constantin Jallot avec vous pour cette nouvelle synthèse de l'actualité africaine. Le président burundais, président en exercice de l'Union africaine, a reçu hier les opposants politiques et responsables religieux de la République démocratique du Congo. Ils échangeaient sur la situation politico-sécuritaire de la RDC, incluant un programme de changement de la Constitution pour permettre au président Félix Tshisekedi de briguer un troisième mandat. Un acteur de la société civile burundaise, expert en matière de résolution pacifique des conflits, salue cette initiative du président burundais. Il estime que c'est déjà un bon pas que les belligérants acceptent une quelconque médiation. Écoutez la correspondance de Léonce Bitario.
2: Rémi Habzalimana, le président de l'organisation Maison Lueur d'Espoir, salue l'initiative du président Evariste Ndayishimiye de se ranger en tant que médiateur dans le conflit politico-sécuritaire en RDC. Durant son mandat, en tant que président de l'Union africaine, dit-il, les Africains attendent de lui qu'il soit là à éteindre n'importe quel feu dans la région et en Afrique. Il donne déjà la note de 50% par le fait que les concernés acceptent la médiation. Les 50 restants proviendraient, selon lui, de la technicité que le médiateur peut trouver, même en international.
3: En tant que président en exercice de l'Union africaine, il peut aussi faire recours aux expertises internationales. Et comme la question est déjà sur table, j'espère que la solution sera trouvée. Quant à la question de savoir si les éléments du M23 bénéficieraient aussi de cette médiation, la réponse est positive. Comme la question concerne le changement de la Constitution, si donc la solution est trouvée de ce côté-là, ça peut constituer aussi un tremplin pour qu'effectivement les autres questions connexes soient étudiées à ce niveau.
2: Aucune communication n'a été faite au terme de l'entretien qui a duré plusieurs heures de la journée à la présidence du Burundi. Le président burundais aurait recommandé à la partie congolaise de privilégier le dialogue et l'unité. Les opposants politiques et responsables religieux de la RDC, réunis au sein de la coalition Article 64 pour la défense de l'ordre constitutionnel, disent niette à toute tentative de modification de la Constitution qui permettrait au président Félix Tshisekedi de briguer un troisième mandat. Léonce Bitario, Bujumbura, Médien.
1: En RDC, où le virus Ebola a fait plus de 500 victimes selon le dernier bilan des autorités, 506 morts depuis mi-mai, d'après le nouveau bilan paru hier. Il s'agit là de la variante Bundibugyo du virus pour laquelle il n'existe pas encore de vaccin ni de cure. Mais l'Organisation mondiale de la santé, l'OMS, a lancé ce jeudi un essai clinique portant sur deux traitements contre cette souche. Sylvie Briand, scientifique en chef de l'OMS, nous présente cette phase de test.
4: Ce sont des traitements qui sont pour l'instant expérimentaux. Donc on fait un essai clinique randomisé pour vérifier leur efficacité pour cette souche de virus Ebola. Parce que la souche Bundibugyo est différente de la souche Zaïre qui avait sévi autrefois en République démocratique du Congo, mais aussi en Afrique de l'Ouest et dans d'autres endroits. Donc là, on essaye ces traitements qui sont sûrs, parce qu'ils ont déjà été testés dans d'autres contextes et puis en laboratoire aussi, évidemment. Donc les traitements sont sûrs, mais on voudrait voir s'ils sont aussi efficaces que les études en laboratoire. Donc c'est pour ça que là, on fait un essai clinique randomisé sur ces traitements qu'on considère encore comme expérimentaux puisque pour l'instant, ils n'ont pas été largement utilisés pour cette souche de virus.
1: Sylvie Briand, scientifique en chef de l'OMS, et vous l'entendiez parler à l'instant d'essai clinique randomisé. Cela consiste à répartir de manière aléatoire les participants qui reçoivent ce traitement test entre différents groupes d'intervention et de contrôle, ce qui permet d'équilibrer les caractéristiques connues et inconnues des patients entre les groupes. Et on finit cette synthèse en Tanzanie. Moins d'un an après la forte répression de la contestation née des élections générales d'octobre 2025, remportées par la présidente sortante, les appels à manifester aujourd'hui se multiplient dans le pays. Au moins 518 personnes avaient été tuées à l'époque selon une commission nommée par le gouvernement. De leur côté, l'opposition et les groupes religieux estiment que les violences commises par les forces de sécurité

0: ont fait des milliers de morts, tandis que des diplomates occidentaux évoquent, eux, une fourchette comprise entre 1000 et 2000 tués. Merci d'avoir suivi cette synthèse. Bonne journée à l'écoute de Média 1.
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1: Bonjour à toutes et à tous, Constantin Jalot avec vous pour cette nouvelle synthèse de l'actualité. En Syrie, deux explosions ce matin ont été entendues près de l'hôtel où le président français a passé la nuit à Damas.

0: L'une des bombes était placée dans une benne à ordures et l'autre dans un véhicule à proximité de l'hôtel Four Seasons. La visite d'Emmanuel Macron est la première du genre d'un dirigeant d'une puissance occidentale en Syrie depuis l'arrivée au pouvoir d'Ahmed al-Sharra en janvier 2025. Les deux chefs d'État se sont retrouvés ce matin pour des entretiens au palais présidentiel. Cette nuit, l'Ukraine a lancé plus de 430 drones vers Moscou, d'après le maire de la capitale russe, Sergueï Sobyanin. La Russie, elle, a lancé 123 drones contre l'Ukraine au cours de la même nuit. Des frappes alors que s'ouvre aujourd'hui un sommet de l'OTAN sur deux jours à Ankara, avec pour invité entre autres le président ukrainien Volodymyr Zelensky et son homologue américain. En Espagne, les fortes chaleurs sont toujours d'actualité. Trois régions en alerte rouge à la chaleur ce mardi. L'agence météorologique espagnole AEMET annonce des températures maximales dans ces régions de Catalogne, Saragosse et Valence qui pourraient osciller entre 40 et 42 degrés. Cette nouvelle vague de chaleur doit se poursuivre jusqu'à jeudi. En Afrique à présent, au Burkina Faso, il n'y a plus aucun diplomate français en poste depuis la semaine dernière. Réciproquement, en France, les diplomates burkinabés avaient jusqu'à hier soir pour plier bagages, un degré de plus franchi dans le gel des relations entre Paris et Ouagadougou et la conséquence de l'annonce du 26 juin dernier de la décision unilatérale des autorités burkinabées de rompre les relations diplomatiques avec la France. Les vols entre les Comores et Madagascar vont reprendre ce mois de juillet après près de 4 ans d'interruption. L'annonce a été confirmée hier par le président Azali Assoumani lors des célébrations du 51e anniversaire de l'indépendance des Comores. Une reprise attendue par les voyageurs, les étudiants et les opérateurs économiques des deux pays. Et on finit avec le festival de jazz à Blanca au Maroc. Il suit toujours son cours. Hier soir, le collectif Meut, Danil ou encore Daoud sont produits sur scène. Ce soir, c'est au tour de Riles, de Zayn et de Small X de faire chauffer les planches. C'est la fin de cette synthèse. Merci de l'avoir suivi. Bonne après-midi, bonne journée sur Medi 1.
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3: Remontons, si vous le voulez bien, chers amis, de quelques belles années en arrière et rendons-nous dans un quartier qui disparaît aujourd'hui et que Grégory Frank semble affectionner particulièrement. Souvenez-vous, notre ami nous a déjà entraînés plusieurs fois au cœur de la capitale, là où se tenait le milieu parisien, dans ses ruelles sombres et ses estaminets de la rue Saint-Denis à la rue Quincampoix, en passant par le Sébasto et l'église Saint-Merry. Sur ce lieu appelé le Plateau Beaubourg, autour des Halles de Paris se déroulèrent de nombreux épisodes devenus quasi légendaires pour les amateurs de dossiers extraordinaires. Aujourd'hui, le centre de l'histoire se situera rue Aubry-le-Boucher, où la police se livra à l'une de ses plus curieuses arrestations. Nous ferons ainsi la connaissance d'une figure singulière du crime. D'abord à cause de l'arme incroyable qu'il utilisa. Ensuite, imaginez un homme qui n'aurait sûrement commis de toute son existence qu'un ou deux délits mineurs et qui ne serait devenu un vrai criminel que parce qu'on l'a arrêté. Parce qu'on l'a arrêté un peu vite. Qu'en dites-vous? Ah, j'en entends qui disent « Baliverne, un criminel est un criminel et la police ne fait que nous en protéger. » D'autres aussitôt répondent « Nous faites pas rire !» Des exemples récemment rendus publics prouvent que les prisons sont des fabriques à truands, des pépinières, où le malfrat germe et grandit à l'ombre. Oui, je sais, le problème vient à la mode ces temps-ci. Alors, tant mieux si cette émission fait naître la discussion entre vous. Examinons ensemble le cas exemplaire du tristement célèbre cordonnier Liabeuf, au travers de ce récit que Grégory Franck a intitulé « Le bandit bardé » ou, pour des raisons qui vous deviendront évidentes, qui s'y frotte, s'y pique.

À Saint-Étienne, les Liabeuf travaillent tous les deux dans le théâtre. Mais attention, ce ne sont pas des artistes, non, les Liabeuf sont des gens sérieux, lui est accessoiriste et madame

tient la buvette. Que deviendra le petit Jean-Jacques, leur fils, ou sûrement quelqu'un de sérieux aussi, s'il suit la voie que lui tracent ses parents? D'abord une bonne instruction, l'école jusqu'à 13 ans. Dans les années 90, c'est nettement au-dessus de la moyenne. Et puis après, l'apprentissage, un bon métier, que dis-je, un bon métier, deux bons métiers, l'imprimerie et la chaussue. Au moins, il aura quelque chose dans les mains, le jeune Jean-Jacques Liabeuf. On ne le laisse pas désarmé dans la ville, va pouvoir faire son chemin. Enfin, il pourrait le faire s'il n'avait pas ce curieux caractère, cette manie de rêvasser, de griffonner sur le moindre bout de papier et surtout de se mettre en tête des idées fixes. Ah ça, quand il a une idée, Liabeuf, il faudra lui couper la tête pour la lui enlever avec. C'est ce qu'on dit de lui dès que l'on commence à le connaître un peu. Et à côté de ça, influençable comme un gamin. Il a beau essayer de se vieillir en se laissant pousser une grosse moustache qui fait le pendant de ses épais sourcils arqués, Jean-Jacques Liabeuf restera toujours un gamin à la silhouette mère. Mais ne vous y fiez pas. Il a la force des nerfs, une vigueur peu commune et une vivacité surprenante. Ce qui donne à peu près ceci. Une rencontre, une idée qui le frappe, il enregistre. Derrière, son visage carré qui se ferme, voilà l'idée bien ancrée. Et puis après, de toute son énergie, il fonce sans en démordre et sans que rien ne puisse l'arrêter. Tenez par exemple ses trois copains stéphanois. Et ils l'ont bien embobiné, le Jean-Jacques. Oh, bien sûr, ils étaient plus âgés que lui, mais surtout, c'était des amis. Et des amis, c'est sacré. Alors le voilà, notre cordonnier, qui joue les montes en l'air. Oh, un petit vol de rien du tout. Mais un vol quand même. C'est le début de la glissade sur la pente savonnée. On ne va pas bien loin, on se fait prendre. 4 mois de prison pour Liabeuf. Ça lui servira de leçon, me direz-vous. Dès qu'il sort, eh bien le voilà reparti. Et des copains sont des copains. Est-ce qu'on a le droit de leur refuser un coup de main pour une petite expédition? Et revoilà Liabeuf devant le tribunal de Saint-Étienne. Et cette fois, il en prend pour 3 mois. Et les copains, ils lui mettent tout sur le dos. Après tout, il est le seul à avoir un casier vierge, ou quasiment. Les juges seront moins sévères avec lui que pour les chevaux de retour dont il est le complice. Et qu'est-ce qu'il dit, le Jean-Jacques? Il dit rien. Derrière ses gros sourcils, il accepte. Ah, dame, le juge dit qu'il le condamne pour vol. Et Liabeuf a-t-il volé? Oui, oui, n'est-ce pas? Alors, Liabeuf est un voleur et il n'y a pas à protester. Liabeuf ne proteste pas et tire ses 3 mois. Ce sera l'occasion pour lui de parfaire son éducation de dur et de se convaincre, si besoin en est, qu'il est un gars à l'ardresse. Sorti de prison, Liabeuf va-t-il replonger? Non, non, heureusement, il y a l'armée, le service militaire. Est-ce que l'on proteste contre le service militaire? Sûrement non, tout le monde l'accomplit. Il faut bien servir son pays, pas vrai? Alors Liabeuf va servir sans regimber. L'armée, ça forme le caractère, monsieur. Ça lui fera le plus grand bien, et ça l'empêchera d'avoir de mauvaises fréquentations. Parfaitement, monsieur. Surtout que des gars comme lui. On les envoie en Afrique, monsieur, oui. Et dans un régiment où on leur serre la vis, hein? Et qui va-t-il y rencontrer dans ce régiment? Bah, des gars comme lui, bien sûr. Hein? C'est pas facile de sortir du cercle. Une fois que l'on a mis le doigt dedans, c'est la main qui passe. Vous connaissez la suite. Bien, la suite, c'est le retour au pays avec en poche une liste de bonnes adresses, où l'on retrouvera les amis, ceux de la prison, et ceux des Baddaf. Les bonnes adresses de Liabeuf sont à Paris, capitale des malfrats, comme des honnêtes citoyens. Mais le haut lieu des durs, c'est le quartier des Halles, où le bourgeois ne se risque à la nuit que dans les rues frontalières et en groupe, en riant fort, pour chasser le frisson quand passent les apaches. Liabeuf, lui, c'est un vrai, un de ceux qui font le spectacle, et vide des verres de mauvais vin dans les tavernes mal éclairées, où l'on crache dans la sueur. C'est là? Oui, c'est là qu'il se retrouve après la quille, au retour d'Afrique. Il n'a pas le sou, mais il tient sa place, roulant les mécaniques, comme l'on dit. Et jamais le dernier pour offrir la tournée. Il est bien, là, entre la rue Saint-Denis et l'église Saint-Méry. Il y rencontre des gens comme lui. Et puis, complément indispensable au tableau, au cœur de l'activité essentielle de ce quartier, il y a les filles. Source de revenus d'un bon nombre de ces messieurs, elles sont aussi là pour le sentiment, quitte à ce que l'on exploite l'une pour accorder ses faveurs à l'autre. Mais Liabeuf est intimide. Tellement timide qu'il faut que la belle Marcelle fasse les premiers pas en lui envoyant un message. Le message transmis, Liabeuf ouvre enfin les yeux et voit celle qui a fait de lui l'élu de son cœur, la grande Marcelle. Elle arpente assidûment le trottoir de la rue Aubry-le-Boucher, mais elle n'en est pas moins une brave fille et

Tout le monde est ravi de voir la grande Marcel avec le cordonnier. Tout le monde. Y compris Vore et Maugras, deux agents civils de la police des mœurs. Vore et Maugras, à qui la dégaine de Liabeuf ne revient pas. Et on peut dire que ce sont ces deux agents qui, d'un bien modeste demi-selle, vont faire le légendaire bandit à l'armure, le bandit bardé. Voici un extrait des authentiques mémoires du cordonnier Liabeuf, que nous avons surnommé le bandit bardé. Du fond de sa prison, il écrira ceci. J'avais un camarade qui vivait avec une fille soumise, ami de la fille Marcel Pigeon. Voyant que je ne lui adressais pas la parole en premier, elle dit à sa camarade « Va trouver celui qui a le chandail blanc et dis-lui que j'ai le béga pour lui et que je voudrais lui causer. » Elle vint me trouver et me fit sa commission. Je me levai, elle m'attendait sur le pas de la porte. Je la fis rentrer dans le bar, lui offris un verre ainsi qu'à sa camarade. C'est ainsi que commence l'idylle entre Liabeuf, le cordonnier, et Marcel Pigeon, la grande Marcel. Ce soir-là, on les voit pour la première fois sortir bras dessus, bras dessous, et ce spectacle pourtant anodin intéresse deux témoins attentifs, Vore et Maugras, dit Beau Gosse et la Flûte, deux intéressants personnages qui exercent la profession d'agent de la police des mœurs. Ces deux hommes, qui passent leur vie dans les mêmes lieux que ceux qu'ils surveillent, ont pris Liabeuf en grippe. La tête du cordonnier ne leur revient pas, ni surtout son assurance, et ses attitudes de matamor. Ils ont eu à une ou deux occasions des discussions de comptoir avec Liabeuf, et il leur a tenu la dragée haute, comme à n'importe quel consommateur. Comme il n'a rien à redouter d'eux, ils n'ont aucun ascendant sur ce cabochard, et il leur a dit en face, et ça les énerve, Vore et Maugras, eux qui ont l'habitude d'évoluer en camarades auprès des gars du milieu, mais d'être respectés dès qu'ils montrent le dos de leur revers. Il les agace prodigieusement, ce petit gars de 24 ans qui les toise. Aussi se frottent-ils les mains, Vore et Maugras, lorsqu'ils voient Liabeuf et la grande Marcel entrer ensemble chez la fille. Et cela se transforme en une réelle satisfaction lorsqu'ils acquièrent bien vite l'assurance que les deux oiseaux se mettent en ménage. Ils le tiennent, le cordonnier. Il ne crânera plus longtemps. En effet, les choses ne traînent pas sur un beau rapport circonstancié de Beau Gosse et la Flûte, Vore et Maugras. Voilà notre gaillard appréhendé et conduit devant le juge. 3 mois de prison, 100 francs d'amende. C'est le tarif. Mais surtout, la peine est assortie de 5 ans d'interdiction de séjour. Et cela, ça ne passe pas. C'est en effet la condamnation pour vagabondage spécial. Vagabondage spécial, c'est le terme pudique sous lequel on désigne le proxénétisme. Et pour le cordonnier Liabeuf, c'est une infamie. Et il entre dans une fureur incontrôlée. Il hurle à l'injustice, il se débat, il proteste. Autant il avait accepté d'être condamné comme voleur quand il avait volé, même s'il n'était que complice. Autant, il refuse d'être taxé de proxénétisme. Même plus tard, quand il aura commis son crime au pied de l'échafaud, il protestera encore pour refuser cette étiquette infamante. D'ailleurs, rien ne prouve vraiment qu'il ait tiré profit de la profession de sa maîtresse. Certes, il vit avec elle. Certes, la grande Marcel est une prostituée notoire, mais Liabeuf a un métier, il travaille de ci, de là. Un chroniqueur écrit d'ailleurs... De nombreux agents, pour obtenir la condamnation d'individus qu'ils pensent être des souteneurs, n'hésitent pas à insérer dans leurs rapports qu'ils les ont vus recevoir de l'argent sur la voie publique ou payer les consommations avec de l'argent pris dans le porte-monnaie d'une fille. En réalité, il est exceptionnel que le souteneur, méfiant de nature, reçoive des fonds ailleurs qu'au domicile commun. Et il est vrai qu'il faudrait être bien sot et bien imprudent pour se compromettre par un pareil geste. Mais... la justice a statué et maintient son arrêt. Liabeuf est enfermé à Fresnes et de ce jour, il n'a plus qu'une idée. Il se vengera. Coûte que coûte. L'erreur des agents n'est qu'une erreur volontaire, écrit-il, car il voulait se débarrasser de moi, prétendant que je faisais trop le crâneur. Alors vous le connaissez maintenant, Liabeuf. Il a son idée, rien ne l'arrêtera. C'est d'ailleurs en prison que germe le projet d'une arme à la fois folle et terrible, qui lui permettra d'accomplir sa vengeance à coup sûr. Une arme que nous allons voir bientôt à l'heure.

Les 3 mois passent presque vite, sous l'excitation qui le tient. Et le voilà revenu à Paris. L'interdiction de séjour, il passera outre, comme presque tous ses camarades. Mais bien sûr, il faut se cacher. Écoutez son récit. Je m'étais fait embaucher chez un patron sous le nom de Ravinet pour dépister la police, si bien que je ne vivais plus. J'étais comme un fou, ne songeant qu'à me venger. Car il faut vraiment être le dernier des lâches pour m'avoir arrêté et fait condamner, sachant que j'étais innocent. Mais le voilà reconnu, traqué, et condamné à nouveau à 1 mois de prison pour infraction à l'interdiction de séjour. Il revient. Recommence son jeu de cache-cache, car il a besoin d'un atelier de cordonnier. Oui, d'un atelier de cordonnier pour son projet. En dehors de ses heures de travail, il reste à la table en prenant soin que personne ne le voit. Et il taille, coupe et pique. Le dimanche 2 janvier, au marché de Bicêtre, il achète un petit revolver et des munitions. « Je les ai payés 10 francs, écrit-il. Entre-temps, j'avais donné un tranché à aiguiser tout du long, en recommandant qu'il coupe bien, que je ne regarderai pas la dépense. » Et le samedi 8 janvier, c'est le grand jour du cordonnier Liabeuf. Il est prêt, enfin. De bonne heure le matin, il quitte les hauteurs de Belleville où il niche et descend vers la plaine de Saint-Méry, vers les Halles. Je les aurai. Je descendrai beau gosse et la flûte qui m'ont fait condamner innocent, marmonne-t-il dans une rage froide. Il s'est drapé d'une ample pèlerine sous laquelle il cache ses armes si bien fourbies. Le voici à l'atelier, mais il ne vient pas pour travailler. Il dit adieu à ses camarades et se fait régler son compte par le patron. Rue du Faubourg du Temple, sur le pont qui traverse le canal, le voici qui se livre à d'étranges préparatifs, comme s'il passait quelque chose à ses bras et à son cou. L'éclusier de garde sort de sa guérite. Vivement, Liabeuf se cache dans les plis de sa pèlerine et disparaît. Rue Aubry-le-Boucher, au numéro 12, le voici devant une silhouette familière. C'est la grande Marcel, déjà à pied d'œuvre. Sans dire un mot, il l'entraîne dans le bar et lui offre un verre, comme le jour de leur rencontre. Puis il la regarde longuement et lui fait signe de retourner à son trottoir. Jusqu'à 6 heures du soir, il va écumer le 4e arrondissement en rageant de ne pas trouver Vore et Maugras, ses deux ennemis. Prévenus de son étrange conduite par leurs informateurs, 2 agents sont arrivés et se sont postés sur le trottoir face à l'estaminet, où Liabeuf est allé avaler un verre du plus mauvais des alcools qui ne réussit qu'à mettre davantage son cerveau en ébullition. « Fais gaffe, mon gars, ils sont là, dehors. Ils t'attendent. » 2 flics. Ben, qui c'est? C'est Bulldog et Perroquet. Monsieur Beaugosse, c'est la flûte que je veux. Bulldog et Perroquet, c'est pas après eux que j'en ai. Surveille-les. Dès qu'ils auront le dos tourné, je sors par derrière pour les éviter et je prends la rue Saint-Martin. Écoutez la suite de la plume même de Liabeuf. Je n'avais pas fait 10 mètres que j'entendis courir derrière moi. Je me retournai brusquement et apercevant Bulldog et Perroquet qui venaient sur moi de toute évidence pour m'arrêter, je jetai ma pèlerine en arrière et les attendais de pied ferme. Oui. Voici Liabeuf comme une bête traquée, acculée dans un corridor au numéro 4 de la rue Aubry-le-Boucher. L'agent Fournès et l'agent De Ray, autrement dit Perroquet et Bulldog, lui barrent la seule issue possible. Ce sont 2 forts gaillards aux moustaches en croc qui avancent, sûrs de leur fait, vers la silhouette qu'ils aperçoivent coincée contre un escalier. Ils l'aperçoivent, mais surtout, ils l'entendent, grognant et soufflant comme un sanglier. Alors d'un même élan, ils se jettent sur l'homme traqué, main en avant. Et aussitôt, ils reculent en hurlant de douleur. Mes mains! Mes mains! Oui, leurs mains sont ensanglantées, horriblement déchirées et percées, comme passées sous une herse. Mais sous la surprise, il se lance automatiquement à nouveau vers Liabeuf et tente de le ceinturer, de l'agripper au cou. Et là encore, chaque partie de leurs avant-bras qui entre en contact avec la silhouette qui se débat, chaque centimètre carré de peau reçoit une blessure profonde et cuisante. Et dans ce couloir où ils ne voient rien, ils sont comme fous.

ils ne comprennent pas. Alors ils appellent à l'aide. Au cri de Bulldog, voici que répond le martèlement rythmé des chaussures d'uniforme. Des sergents de ville en armes viennent à la rescousse et la lutte se poursuit et devient sauvage. Des sergents de ville arrivés au pas de charge et sabre au clair, écrit Liabeuf. Je frappais comme je pus avec mon tranchée sur Perroquet et Bulldog. Des agents entrèrent sabre en avant et je fus touché à la poitrine. Je tombai sur les marches de l'escalier, je fus désarmé de mon tranchée, mais je tenais toujours mon revolver. J'entendis un sergent qui criait « Vous pouvez entrer, il est désarmé ». C'est à ce moment seulement que je fis feu deux fois sur Bulldog. L'on me porta un coup de mon tranchée à la poitrine, je perdais mes forces, et la respiration me manquant, j'abandonnais la lutte. Voilà enfin le forcené maîtrisé et transporté à l'Hôtel-Dieu. À quelques mètres de la chambre où il est gardé, Bulldog, de son vrai nom l'agent Deray, succombera de ses blessures à 5 heures du matin. Le 4 mai 1910, devant les juges et les jurés de la cour d'assises, les pièces à conviction vont faire leur effet. Il s'agit des morceaux d'une armure sur mesure, brassards et colliers en cuir, hérissés à chaque centimètre d'une longue pointe d'acier tranchante comme une lame et pointue comme un croc. Des dizaines de dards qui devaient rendre leur porteur invincible. Liabeuf est condamné à mort. Il accepte son sort de criminel. Il refuse de faire appel pour ne pas avoir l'air de demander pardon à la police qu'il a fait condamner injustement. L'exécution a lieu le 1er juillet 1910. Les derniers mots de Liabeuf seront pour crier « Je ne suis pas un souteneur ». Au moment où le couperet tombe, se déclenche une émeute de protestation contre les méthodes policières. Les forces de l'ordre chargent. Un inspecteur de police est tué.

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2: Bonjour à toutes et à tous, Constantin Jolot avec vous pour cette nouvelle synthèse de l'actualité. En Syrie, deux explosions ce matin ont été entendues près de l'hôtel où le président français a passé la nuit à Damas. L'une des bombes était placée dans une benne à ordures et l'autre dans un véhicule à proximité de l'hôtel Four Seasons. La visite d'Emmanuel Macron est la première du genre.

0: mort d'un dirigeant d'une puissance occidentale en Syrie depuis l'arrivée au pouvoir d'Ahmed al-Sharaa en janvier 2025. Les deux chefs d'État se sont retrouvés ce matin pour des entretiens au palais présidentiel. Cette nuit, l'Ukraine a lancé plus de 430 drones vers Moscou, d'après le maire de la capitale russe, Sergueï Sobyanin. La Russie, elle, a lancé 123 drones contre l'Ukraine au cours de la même nuit. Des frappes alors que s'ouvre aujourd'hui un sommet de l'OTAN sur deux jours à Ankara, avec pour invité, entre autres, le président ukrainien Volodymyr Zelensky et son homologue américain. En Espagne, les fortes chaleurs sont toujours d'actualité. Trois régions en alerte rouge à la chaleur ce mardi. L'agence météorologique espagnole AEMET annonce des températures maximales dans ces régions de Catalogne, Saragosse et Valence qui pourraient osciller entre 40 et 42 degrés. Cette nouvelle vague de chaleur doit se poursuivre jusqu'à jeudi. En Afrique à présent, au Burkina Faso, il n'y a plus aucun diplomate français en poste depuis la semaine dernière. Réciproquement, en France, les diplomates burkinabés avaient jusqu'à hier soir pour plier bagages, un degré de plus franchi dans le gel des relations entre Paris et Ouagadougou et la conséquence de l'annonce du 26 juin dernier de la décision unilatérale des autorités burkinabées de rompre les relations diplomatiques avec la France. Les vols entre les Comores et Madagascar vont reprendre ce mois de juillet après près de 4 ans d'interruption. L'annonce a été confirmée hier par le président Azali Assoumani lors des célébrations du 51e anniversaire de l'indépendance des Comores, une reprise attendue par les voyageurs, les étudiants et les opérateurs économiques des deux pays. Et on finit avec le festival de jazz à Blanca au Maroc. Il suit toujours son cours. Hier soir, le collectif Meute, Danil ou encore Daoud sont produits sur scène. Ce soir, c'est au tour de Riles, de Zayn et de Small X de faire chauffer les planches. C'est la fin de cette synthèse. Merci de l'avoir suivi. Bonne journée sur Medi1.
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2: Ravi de vous retrouver pour On en parle en ce début de journée, en espérant que tout se passe à merveille pour vous, notre ami Jamel à la réalisation. Restez avec nous, je vous donne le petit programme du jour juste après une petite pause musicale. C'est Farouko qui prend la relève avec Pepas. Très belle écoute. Non, mais...

Farouco plutôt sur Média au programme aujourd'hui dans On en parle. On parlera tout d'abord de ces petits conseils pratiques à mettre en place qui vous permettront de développer une image plus positive de votre propre corps. On parlera également un peu plus tard alimentation et plus précisément du petit déjeuner. Pourquoi prendre un petit déjeuner salé et l'astuce imparable pour avoir notamment plus d'énergie. Toujours dans la continuité, on fera le tour cette fois de ces vitamines qui permettent de lutter contre la fatigue. Et notre invitée du jour, c'est Rajam Lok. Elle est coach spécialisée dans l'accompagnement des adolescents, mais également des adultes. Alors aujourd'hui, on va parler d'adolescents et d'enfants également, et comment les aider à profiter pleinement de leurs vacances. Question de décompresser, de déconnecter, et garder, pourquoi pas également, des notions d'apprentissage. Voilà donc pour le programme du jour. Restez avec nous en attendant Rihanna, Jay-Z, Umbrella. C'est tout de suite.

Malamia Maluma sur Média. Ensuite, dans l'en parle, comme prévu, on parle de ces petits conseils à mettre en place qui vous permettront de développer une image positive de votre corps. Alors, si vous avez déjà vu un petit peu tout ce qui se passe sur les réseaux, notamment concernant le Summer Body, dont on a parlé avec Nouhaïla Kharat il n'y a pas très longtemps, ce corps idéal, entre guillemets, bien évidemment, qu'on voudrait tout avoir à l'approche de l'été. Alors le vrai, pas celui qu'on ne peut afficher qu'en se privant de tout, bien évidemment, et en ne mangeant que des petites quantités de nourriture tout au long de la journée. Question justement de garder la ligne, mais de façon plutôt malsaine. Ça vous semble désormais logique, mais vous ne savez pas comment faire concrètement justement pour développer une image positive de ce corps. Il y a quelques petits conseils pour justement construire

une image plus positive de son corps et surtout se sentir mieux. Alors déjà, parlez-vous gentiment et supprimez toutes les plaintes envers votre corps, car voilà, c'est hyper important de ne pas se dire ou parler plutôt négativement de votre corps. C'est une très bonne, très mauvaise idée. Le fait de se concentrer uniquement sur ce qu'on juge être des défauts physiques, on ne voit plus que ça, on n'arrive même plus à se trouver belle ou beau. Il est donc indispensable de vous parler gentiment, en douceur, avec des mots positifs et valorisants. On supprime absolument toutes les expressions négatives pour voilà, se décrire, comme par exemple gros, grosse, moche, flasque trop petit, etc. En parlant de vous de façon positive, vous apprendrez à beaucoup plus être bienveillant envers vous-même et vous vous concentrerez automatiquement sur toutes vos qualités plutôt que sur ce que vous considérez comme des défauts. Ne vous comparez pas aux autres, c'est un piège, car ça conduit quasiment toujours à de l'autosabotage. Plus vous vous comparez aux autres et plus vous aurez du mal à conserver un style de vie sain. Car vous aurez dans ce cas constamment l'impression que vous êtes perdante avant même d'avoir commencé. Arrêtez totalement de vous comparer aux autres. Essayez plutôt de vous dire que vous êtes différente, tout simplement. Ça vous aidera à vous apprécier comme vous êtes sans chercher à vous mesurer ou à vous comparer à ceux qui vous entourent. Parlez de façon plus positive et concentrez-vous plutôt sur la santé, parce que c'est plus important que sur les seuls critères de beauté physique. En vous adressant aux personnes qui vous entourent de façon plus positive, en les encourageant à prendre soin d'elles et de leur santé, en s'abstenant de faire tout commentaire négatif et dévalorisant sur le corps de qui que ce soit. On aide indirectement toutes les personnes de notre entourage à accepter leur propre corps pour ce qu'elles sont capables de faire. Avant-dernier conseil, et pas des moindres, ne plus conditionner son estime de soi à son apparence physique. Pour aller encore au-delà, surveillez vos pensées, reprenez-vous à chaque fois que vous laissez entendre que vous serez plus belle, plus heureuse, plus apaisée, plus confiante ou mieux lorsque vous aurez maigri, que vous aurez perdu une taille. Voilà, il faut vraiment enlever toutes ces idées de votre tête. En pensant de cette manière, vous concentrez toute votre attention sur la seule apparence physique qui devient donc un enjeu immense, et ça, on ne veut plus. Remettez les choses dans leur contexte. Ça signifie que vous devez essayer de respecter l'histoire de votre corps. Si par exemple vous avez accouché, vaincu une maladie, traversé des années difficiles d'un point de vue psychologique, que vous avez connu le stress, l'anxiété, le burn-out ou la dépression, rappelez-vous que votre corps vous a permis d'avancer dans la vie jusqu'à présent malgré toutes les difficultés. Donc très très important de toujours parler de votre corps, de vous-même, dans la bienveillance. Restez avec nous, on se retrouve dans un tout petit moment. Stromae prend la relève avec Papa Outé. Très belle écoute.

Truth Hurts Addictive en featuring avec Rakim. Restez avec nous, on se retrouve dans un tout petit moment pour la suite d'En en Pain. Je rappelle qu'on parlera notamment alimentation et plus précisément du petit déjeuner. Pourquoi prendre un petit déjeuner salé et l'astuce imparable pour avoir plus d'énergie. En attendant, c'est Arkane qui prend la relève avec Simaric. Très belle écoute.

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1: Bonjour à toutes et à tous, Constantin Jalot avec vous pour cette nouvelle synthèse de l'actualité. À Damas, dans la capitale syrienne, deux explosions ont eu lieu près de l'hôtel où le président français vient de passer la nuit. Un premier bilan fait état de 18 blessés, dont 4 policiers selon le ministère de l'Intérieur syrien. L'une des bombes était placée dans une benne à ordures, l'autre dans un véhicule à proximité de cet hôtel Four Seasons. La visite d'Emmanuel Macron est la première du genre d'un dirigeant d'une puissance occidentale en Syrie depuis l'arrivée au pouvoir en Syrie d'Ahmed al-Sharaa en janvier 2025. Les deux chefs d'État se sont retrouvés ce matin pour des entretiens au palais présidentiel. Avant l'ouverture d'un nouveau sommet de l'OTAN à Ankara, en Turquie, le chef de l'organisation annonce plusieurs contrats d'armement dans l'espoir de convaincre Donald Trump du sérieux des Européens à renforcer leur capacité de défense. Lors de ce sommet ce mardi à Ankara, le président ukrainien Volodymyr Zelensky doit rencontrer son homologue américain avec l'espoir d'obtenir davantage de soutien militaire pour son pays et de relancer des efforts de paix qui sont au point mort. En Iran, le cortège funèbre de l'ayatollah Ali Khamenei poursuit sa route. Il est à présent à la mosquée Jamkara dans la ville de Qom, où plusieurs millions de personnes sont réunies selon une image capturée par l'agence officielle iranienne IRNA sur Telegram. Pour rappel, Qom représente la capitale religieuse du pays où sont formés les clercs, avec des écoles et institutions religieuses ainsi que des universités islamiques. Direction la France, à présent, le parti du Rassemblement National est à la croisée des chemins. Dans quelques heures, la Cour d'appel de Paris rendra son jugement dans l'affaire des assistants d'eurodéputés. Un arrêt décisif pour Marine Le Pen, puisque la leader d'extrême droite pourrait très bien être privée de sa quatrième candidature à la présidentielle. Elle est jugée pour détournement de fonds publics. Le virus Ebola en République démocratique du Congo a fait plus de 500 victimes, 506 morts depuis mi-mai d'après le nouveau bilan paru hier. Il s'agit là de la variante Bundibugyo du virus pour laquelle il n'existe pas encore de vaccin ni de cure, mais contre laquelle l'Organisation mondiale de la santé a lancé ce jeudi un essai clinique portant sur 2 nouveaux traitements contre cette souche. Et on finit cette synthèse au Maroc où une masse d'air chaud va stagner au cours des prochains jours. Selon les prévisions, des températures comprises entre 40 et 48 degrés sont attendues dans plusieurs régions. Une baisse des degrés progressive aura lieu à partir du milieu de la semaine sur une partie du pays, avant une nouvelle hausse des températures en début de semaine prochaine. C'est la fin de cette synthèse. Merci de votre écoute et bonne journée sur Medi 1.
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4: Deuxième partie d'On en parle, si vous venez à peine de nous rejoindre, bienvenue à vous. Dans un instant, on parlera alimentation et plus précisément petit déjeuner salé qui serait l'astuce imparable pour avoir plus d'énergie tout au long de la journée. En attendant, c'est Gims et Niska qui prennent la relève avec Sapé comme jamais. Très très belle écoute.

Rose, Niska sapé comme jamais sur Média comme prévu, suite dans l'en parle. On parle petit déjeuner salé. Alors si l'idée de croquer dans une viennoiserie sucrée peut sembler tentante, on découvre ensemble aujourd'hui pourquoi opter pour un petit déjeuner salé pourrait bien être la clé pour rester au top jusqu'au déjeuner. Alors le petit déjeuner sucré avec ses pains, ses confitures, ses céréales est un véritable réconfort pour beaucoup d'entre nous. Toutefois, il peut parfois être à l'origine de pics de glycémie suivi de chute d'énergie en milieu de matinée. En revanche, les petits déjeuners salés offrent une libération d'énergie plus stable tout au long de la journée. En incorporant des aliments comme du fromage, des avocats ou les légumes, vous bénéficiez d'une combinaison de protéines, de fibres et de graisses saines indispensables pour maintenir votre concentration mentale et surtout soutenir votre métabolisme. Côté bienfait, optez pour un petit déjeuner salé riche en protéines, en fibres et en graisses saines, bien évidemment, favorise une sensation de satiété prolongée. Par exemple, le fromage, les avocats, les œufs, les légumes sont autant d'options délicieuses qui vous aideront à éviter les pics de glycémie et les fringales au milieu de la matinée, comme par exemple prendre un petit déjeuner à base d'un œuf au plat par exemple. Ça cale toute la journée, ça vous évite d'avoir les pics de glycémie au cours de la matinée. En nourrissant votre corps avec des nutriments essentiels dès le matin, vous maintenez votre concentration et votre attention tout au long de la journée. Optez également pour un petit déjeuner salé pourrait bien être la meilleure décision que vous prendrez pour votre bien-être dès le réveil. Non seulement cela vous permettra de maintenir une énergie stable jusqu'au déjeuner, mais cela vous fournira également les nutriments nécessaires pour nourrir votre corps et votre esprit tout au long de la journée. Alors la prochaine fois que vous vous retrouverez devant votre assiette au petit matin, pensez à faire le choix du salé pour une journée pleine de vitalité et de bonne humeur. Voilà ce qu'on pouvait dire brièvement du petit déjeuner, plus précisément du petit déjeuner salé, qui serait l'astuce imparable pour avoir plus d'énergie. Restez avec nous, Nelly Furtado prend la relève avec Promiscuous. Excellente écoute, à tout de suite.

Promiscuous sur Média. Restez avec nous, on se retrouve dans un tout petit moment pour la suite dans l'en parle. Je rappelle qu'on parlera notamment de comment aider nos adolescents et nos enfants à profiter pleinement des vacances. Question de décompresser, de déconnecter. Une discussion qui se fera donc avec coach Raja Mello, qu'elle est coach spécialisée dans l'accompagnement des adolescents mais également des adultes. Et pour l'heure, on parle de ses meilleures vitamines contre la fatigue. Alors on le sait, la fatigue, c'est une sensation que nous ressentons tous à un moment donné et qui nuit à notre équilibre de vie. Elle peut découler d'un mode de vie inadapté à notre condition physique ou être le symptôme d'une maladie sous-jacente. Bien sûr, la fatigue, c'est une expérience commune. Apprendre à la gérer, c'est très important pour maintenir une bonne qualité de vie. Et parmi les nombreuses stratégies possibles pour combattre la fatigue, l'utilisation de vitamines et de compléments alimentaires pour se révéler bénéfique. Cependant, il est essentiel de comprendre la nature déjà de la fatigue avant de se tourner vers ses solutions. Alors la fatigue, rappelons-le, peut être décrite comme une sensation de lassitude ou d'épuisement qui peut être physique, mentale ou une combinaison des deux. Elle diffère du simple besoin de sommeil. En médecine, on distingue généralement la fatigue normale liée à l'activité physique ou mentale et qui se résout avec du repos. Et puis il y a la fatigue pathologique qui peut être un symptôme d'une affection plus grave et persiste même après un repos adéquat. Alors pour lutter contre la fatigue, il est important d'adopter déjà une approche globale. Celle-ci inclut un régime alimentaire équilibré, un sommeil suffisant et réparateur, de l'exercice régulier et une bonne gestion du stress. En complément, certains nutriments et vitamines peuvent aider à améliorer les niveaux d'énergie et à réduire la fatigue. On retrouve sur cette liste de vitamines donc la vitamine C, reconnue pour son rôle dans le renforcement du système immunitaire. La vitamine C est aussi efficace contre la fatigue. Il a été validé que des compléments contenant au moins 12 mg de vitamine C pour 100 g, 100 ml ou par emballage, si le produit bien sûr ne contient qu'une portion, contribue à réduire la fatigue. On retrouve également le fer. Une carence en fer peut entraîner une anémie qui se manifeste souvent par une fatigue chronique. Les compléments en fer, lorsqu'ils sont prescrits après un diagnostic de carence, peuvent aider à rétablir les niveaux d'énergie. Et enfin, on retrouve la caféine. Bien que la caféine soit un stimulant bien connu, son usage doit être modéré. Elle peut offrir un regain d'énergie temporaire, mais ne traite pas les causes sous-jacentes de la fatigue. Il est donc important de noter que l'usage de caféine peut être contre-indiqué chez certaines personnes, notamment celles qui souffrent d'hypertension ou d'anxiété. Alors bien que les vitamines et les compléments alimentaires puissent être utiles dans la gestion de la fatigue, il est important de les utiliser de manière judicieuse et en complément d'un mode de vie sain. En cas de fatigue persistante, il est toujours conseillé de consulter un professionnel de santé pour écarter une cause médicale sous-jacente. Voilà donc ce qu'on pouvait dire de ces vitamines à utiliser, pourquoi pas bien sûr avec l'avis de votre médecin si vous vous sentez fatigué. La vitamine C, on retrouve également le fer, mais également la caféine. Voilà, restez avec nous, on se retrouve dans un tout petit moment. On pose un son qui date, mais que j'adore personnellement, Dante Thomas pour Miss Carlo.

Dante Thomas, Miss California sur Média. Restez avec nous, on se retrouve dans un tout petit moment pour la troisième et dernière partie d'On en parle. Je rappelle que nous serons en direct avec Raja Mellouk. Elle est notamment coach spécialisée dans l'accompagnement des adolescents, mais également des adultes. Aujourd'hui, on va parler de ses moyens, ses façons, ses astuces peut-être à mettre en place pour aider les ados et les enfants à décompresser pendant les vacances, à déconnecter, trouver un certain équilibre. Elle nous parle de tout ça et nous donnera tous ses petits tips puisqu'elle sera en direct avec nous à partir de 11h. En attendant, c'est de la musique que j'ai pour vous, un excellent remix signé No Beat pour Made You Crazy. Très très belle écoute et à tout de suite. 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
2: Bonjour à toutes et à tous, Constantin Jalot avec vous pour cette nouvelle synthèse de l'actualité. À Damas, dans la capitale syrienne, deux explosions ont eu lieu près de l'hôtel où le président français vient de passer la nuit. Un premier bilan fait état de 18 blessés, dont 4 policiers selon le ministère de l'Intérieur syrien. L'une des bombes était placée dans une benne à ordures, l'autre dans un véhicule à proximité de cet hôtel Four Seasons. La visite d'Emmanuel Macron est la première du genre d'un dirigeant d'une puissance occidentale en Syrie depuis l'arrivée au pouvoir en Syrie d'Ahmed al-Sharaa en janvier 2025. Les deux chefs d'État se sont retrouvés ce matin pour des entretiens au palais présidentiel. Avant l'ouverture d'un nouveau sommet de l'OTAN à Ankara, en Turquie, le chef de l'organisation annonce plusieurs contrats d'armement dans l'espoir de convaincre Donald Trump du sérieux des Européens à renforcer leur capacité de défense. Lors de ce sommet,

0: Ce mardi, à Ankara, le président ukrainien Volodymyr Zelensky doit rencontrer son homologue américain avec l'espoir d'obtenir davantage de soutien militaire pour son pays et de relancer des efforts de paix qui sont au point mort. En Iran, le cortège funèbre de l'ayatollah Ali Khamenei poursuit sa route. Il est à présent à la mosquée Jamkara dans la ville de Qom, où plusieurs millions de personnes sont réunies selon une image capturée par l'agence officielle iranienne IRNA sur Telegram. Pour rappel, Qom représente la capitale religieuse du pays où sont formés les clercs, avec des écoles et institutions religieuses ainsi que des universités islamiques. Direction la France, à présent, le parti du Rassemblement National est à la croisée des chemins. Dans quelques heures, la Cour d'appel de Paris rendra son jugement dans l'affaire des assistants d'eurodéputés. Un arrêt décisif pour Marine Le Pen, puisque la leader d'extrême droite pourrait très bien être privée de sa quatrième candidature à la présidentielle. Elle est jugée pour détournement de fonds publics. Le virus Ebola en République démocratique du Congo a fait plus de 500 victimes, 506 morts depuis mi-mai d'après le nouveau bilan paru hier. Il s'agit là de la variante Bundibugyo du virus pour laquelle il n'existe pas encore de vaccin ni de cure, mais contre laquelle l'Organisation mondiale de la santé a lancé ce jeudi un essai clinique portant sur deux nouveaux traitements contre cette souche. Et on finit cette synthèse au Maroc où une masse d'air chaud va stagner au cours des prochains jours. Selon les prévisions, des températures comprises entre 40 et 48 degrés sont attendues dans plusieurs régions. Une baisse des degrés progressive aura lieu à partir du milieu de la semaine sur une partie du pays avant une nouvelle hausse des températures en début de semaine prochaine. C'est la fin de cette synthèse. Merci de votre écoute et bonne journée sur Medi 1.
1: Troisième partie d'On en parle. Si vous venez à peine de nous rejoindre dans un instant, nous serons en direct avec une habituée de l'émission, coach Salah Jamelouk. Elle est notamment coach spécialisée dans l'accompagnement des adolescents, mais également des adultes. Elle sera en direct avec nous dans un tout petit moment. En attendant, je vous propose Opus pour Life is Life. Très belle écoute.

0: évidemment des adolescents, mais également des adultes. On parle aujourd'hui de les façons de pouvoir profiter des vacances après la période des examens. La Jamel Look, bonjour.
1: Bonjour Karima, comment vas-tu?
0: Ça va très bien. Alhamdoulilah, un plaisir de te recevoir en tout cas.
1: Voilà, merci beaucoup, le plaisir est partagé.
0: Alors on parle aujourd'hui de comment justement est-ce qu'on peut aider les ados notamment à profiter pleinement des vacances, question de décompresser, faire baisser la pression et vraiment déconnecter. Alors déjà, Raja, après une période d'examen très intense, on le sait, pourquoi est-ce que c'est parfois difficile pour les ados de vraiment relâcher la pression et surtout de se sentir pleinement en vacances?
1: Alors on va dire que les examens, même s'ils sont terminés, mais beaucoup d'ados, le stress, lui, ne s'arrête pas forcément après la dernière copie rendue, ça c'est sûr.
0: Ouais.
1: Alors certains restent tendus, ils sont épuisés après cette période, ils sont irritables, ou ils sont connectés en permanence à leurs résultats, donc ils attendent des résultats.
0: Ouais.
1: Donc cette période, elle est un peu difficile, c'est-à-dire les examens, en fait, ressemblent comme un marathon mental. Donc pendant plusieurs semaines, le cerveau fonctionne en mode alerte.
0: Ouais.
1: Alors il mobilise l'attention, la mémoire, l'organisation et l'anticipation. Mais même lorsque les examens se terminent, le cerveau ne reçoit pas immédiatement le message « tu peux te reposer, c'est bon, c'est fini ». Donc c'est comme, je te dirais toujours les métaphores, c'est une voiture qui est lancée, tu imagines, en autoroute à 130 km et lorsqu'on enlève le pied de l'accélérateur, c'est pas forcément que la voiture va s'arrêter instantanément.
0: Ouais.
1: Donc elle a besoin d'une distance pour ralentir et c'est exactement ce qui se passe chez les ados en fait en général. Ils attendent les vacances, ça c'est sûr, ils se disent j'ai hâte que ce soit les vacances avec impatience, mais et pourtant le lendemain du dernier examen ils se sentent vite et sans motivation, incapables de profiter. Et ce sentiment est tout à fait normal. Donc après une période de forte mobilisation, le corps réclame souvent ce qu'on appelle une phase de récupération. Donc le repos n'est pas une récompense. Le repos est vraiment un besoin physiologique et psychologique.
0: Et justement, comment est-ce qu'on peut les aider à passer du mode, on va dire, performance et stress au mode repos et récupération, comme tu l'as si bien dit, sans culpabiliser de ne rien faire?
1: Alors, notre société valorise beaucoup l'action, les résultats et la productivité. Les parents sont toujours derrière là. Ils veulent organiser des bootcamps, ils veulent organiser des voyages, ils veulent faire ceci, cela. Et donc, or, le cerveau a besoin d'alterner entre effort et récupération. Donc là, on arrête tout ça et on prend le temps de récupérer. Donc, par exemple, ne rien faire pendant un moment n'est pas perdre son temps. C'est-à-dire juste se dire, on ne perd pas son temps. On permet au cerveau de consolider les apprentissages. Bon, c'est fini. Les examens, c'est fait. Alors, de récupérer son énergie, de retrouver sa créativité. Là, on va commencer à se dire, maintenant, je peux m'organiser. Qu'est-ce que j'ai envie de faire? Comment je peux faire, comment je peux, au lieu de rester dans ce mode d'alerte. Donc, même la nature, dans la nature, même les champs ont besoin de jachère, on va dire.
0: Bien sûr.
1: C'est vital. On ne cultive pas la même terre sans interruption. Il y a des phases. Donc, on lui laisse le temps de régénérer. Les ados, surtout, ont besoin de leur période de jachère. On finit. On arrête. Donc, ce qu'on peut leur proposer, justement, c'est un petit exercice qui est très simple. Souvent, je le propose souvent aux jeunes de se poser chaque matin trois questions. De quoi mon corps a-t-il besoin aujourd'hui? De quoi mon esprit a-t-il besoin aujourd'hui? Parce qu'ils ne prennent pas le temps de discuter avec eux-mêmes.
0: C'est vrai.
1: Et qu'est-ce qui me ferait du bien?
0: Ok.
1: Alors, cela les aide à passer d'une logique de performance à une logique d'écoute de soi. Donc, le repos n'est pas l'opposé de la réussite. Le repos fait partie de la réussite.
0: C'est vrai. C'est un paramétrage d'ailleurs très important.
1: C'est clair. C'est vrai, je parle par... C'est très important de

0: Voilà, avoir un programme, des objectifs pendant la journée. J'ai envie de passer du temps avec mes amis, parce que surtout pour des lycéens qui se quittent au bout de à la terminale. Donc voilà, chacun prend son chemin. La fin du collège aussi, parce qu'il y a des collèges qui, il n'y a pas de lycée. Donc il y a des moments où voilà, j'ai besoin d'apprendre, de faire du sport, d'aller à la plage. Beaucoup de choses, et de passer du temps avec mes amis, avec ma famille. Donc c'est très important de s'écouter.
1: Et dans la continuité, justement, Raja, est-ce qu'il y a des, on va dire, des réflexes, on va les appeler ainsi, à mettre en place peut-être pendant les vacances, qui vont aider à une vraie déconnexion, notamment tout ce qui est en lien avec, comme tu viens d'en parler, justement, le sommeil, mais aussi tout ce qui est écran, activité, etc.
0: Il y a retrouver un sommeil réparateur. Je vais dire, ça va être un peu lourd pour les ados, parce que c'est la période où ils vont voir des séries jusqu'à 4 heures du matin.
1: Exact.
0: Alors, les examens perturbent souvent le rythme biologique, ça c'est clair, mais l'objectif n'est pas d'imposer un horaire militaire, c'est-à-dire c'est pas de se dire, bon, effectivement, bon, s'il dort, s'il y reste, voilà, de se dire, au lieu de le faire tous les soirs, c'est de le faire, de se dire, voilà, je peux le faire 2-3 fois par semaine, mais à condition, ce qui est bien, c'est que même s'il dort à 4 heures du matin, d'ailleurs, même les adultes vont me comprendre, parce que même quand on dort à 4 heures du matin, on se réveille à 7 heures. C'est-à-dire, c'est l'horloge c'est qui est là. Donc, il vaut mieux qu'il dort à 4 heures, certes, mais ne pas rester en train de dormir jusqu'à minuit, jusqu'à midi, 1 heure, 2 heures, 3 heures, 4 heures de l'après-midi. Je me réveille, je fais quelque chose, et après, mon corps va me demander de récupérer, d'aller dormir. Donc, ça sera un besoin plutôt physique, biologique. Donc, l'objectif n'est pas d'imposer un horaire, ça c'est clair, et un adolescent qui dort suffisamment récupère mieux émotionnellement et physiquement. Donc, c'est ont besoin de dormir entre 8h et 10h. Alors, ils ne vont pas dormir avant 1h du matin. Ça c'est leurs hormones, leur physique, tout ça, c'est quelque chose qui est préétabli chez la plupart des ados aujourd'hui.
1: C'est vrai.
0: Bien sûr, je bougeais chaque jour. Donc quand je dors tard, mais je me réveille, on va dire 9h, je me rappelle, moi les enfants, je leur faisais, c'est-à-dire les horaires du petit déjeuner, du déjeuner et du dîner et du goûter, c'était toujours les mêmes. C'est-à-dire que tu te réveilles, tu prends ton petit déjeuner. Au moment où ils prennent leur petit déjeuner, ben forcément, ils n'ont pas envie de revenir dormir.
1: Donc, ça cadre un peu plus. C'est vrai, ça cadre la journée quand c'est des heures fixes.
0: C'est clair. Donc, il n'y a pas forcément du sport intensif. On peut aller bouger chaque jour, c'est-à-dire marcher, nager, danser, faire du vélo et simplement sortir. Le mouvement aide le corps à évacuer toutes les tensions accumulées.
1: Exact.
0: Aussi. Après, rééquilibrer la place des écrans. Donc, les écrans donnent parfois l'impression de se reposer, mais en fait, non.
1: Pas du tout.
0: Alors qu'ils continuent à solliciter fortement le cerveau. Donc, l'idéal, c'est d'alterner un temps d'écran, un temps de nature, un temps de lecture, un temps de rencontre et un temps de créativité.
1: Un peu de tout, finalement, trouver un équilibre. Et justement, dans cette même lignée, on va dire, en tant que parents, pour les parents qui nous écoutent actuellement, comment est-ce qu'ils peuvent accompagner leurs ados pendant cette période sans rajouter de pression, et surtout les aider à trouver ce fameux équilibre?
0: Alors, pour terminer par rapport aux choses qu'il faut, c'est retrouver le plaisir. Par exemple, la cuisine, le dessin, la musique, le bricolage, le jardinage, la photographie. Et comme je parle tout le temps, c'est la modélisation. C'est-à-dire que ces parents-là, au lieu de leur donner des instructions pour « non, ne reste pas, il faut faire quelque chose et tout », c'est de faire des choses avec eux. De leur laisser, par exemple, le temps d'écran, ok. Mais le temps de la nature, c'est une promenade, c'est une marche à la forêt, c'est le temps de lecture. On va se faire des défis, des challenges. C'est-à-dire que moi, on prend un livre et on s'échange par la suite et on en discute. Le temps de rencontre, c'est de laisser cet ado d'aller rencontrer ses

0: amis, peut-être la famille, peut-être un moment de chez papy, mamie, et ainsi de suite. De créativité, c'est-à-dire, voilà, on va faire un jeu, on va, voilà, les jeux de cartes, les jeux de société, il faut les avoir à la maison.
1: Ouais, c'est très important.
0: En fait, c'est toujours bénéfique.
1: Exact.
0: Et en tant que parents, ils sont souvent de bonnes intentions, en fait, c'est ce qui se passe. Mais parfois, à peine les examens sont terminés, les questions arrivent. Alors, quelles seront tes notes ? Déjà, on commence à anticiper. Donc, on commence à installer un stress. Quelles sont tes notes ? Que vas-tu faire cet été ? As-tu déjà pensé à la rentrée ?
1: Ouais.
0: Wow. C'est pour un ado, c'est épuisé. Donc il est épuisé. Cela peut prolonger le stress toutes les vacances et ça devient irritable. Il commence aller vers la fuite, aller vers les écrans, aller vers des amis, aller vers des personnes qui ont cette relation, on va dire parentale avec lui, et ça peut être quelque chose de très dangereux.
1: Ouais.
0: Donc lui, en fait, ce dont il a besoin d'abord, c'est être accueilli, d'être tu as fait beaucoup d'efforts, maintenant tu as besoin de temps de récupérer, dis-moi ce que tu as envie de faire, est-ce que tu as envie que je te prépare quelque chose à manger, est-ce que tu as envie qu'on sorte, qu'on fasse le shopping pour exemple les mères et filles, est-ce que les hommes, tu veux bien venir avec moi, on va installer, je sais pas moi, je parlais avec une amie il y a 2 jours, elle était en train de refaire toute la tête du lit, donc on peut faire un atelier. Il y a des baguettes qui se vendent à 40 dirhams à Bricoma, donc il y a plein de choses.
1: Ouais.
0: Donc ils se sentent accueillis. Pas une simple phase, parfois une simple phase, c'est-à-dire un petit moment, il peut tout à fait suffire. Donc il a besoin juste de donner plus de, c'est-à-dire de prendre le temps de récupérer, de lui faire comprendre, bien prendre le temps de récupérer, de créer des moments simples, des repas en famille, des promenades, des sorties à la plage, des discussions sans jugement.
1: Voilà,
0: on laisse les débats et tout, et puis voilà, le laisser lui-même agir et décider de ce qu'il a envie de faire. Alors la clé, c'est de les accompagner, de ne pas pousser, de ne pas créer un environnement où l'enfant peut retrouver naturellement. C'est comme si c'était militaire. Tu fais ceci, cela, etc. Il se sent jamais reposé. Il a l'école est finie, les profs finis. Et là, c'est les parents qui commencent parce que eux, ils sont occupés par leur boulot et ils n'ont pas envie de voir les enfants en train de dormir. Non. Ok, mais il va falloir. Ils sont en vacances. Généralement, aujourd'hui, il y a des bootcamps, il y a plein de choses qui sont là. C'est des stages de leadership.
1: C'est vrai qu'il y a beaucoup de choses qui sont mises en place justement dans ce sens pour accompagner les enfants et les adolescents pendant les vacances d'été. Et finalement, on se dit que c'est peut-être les parents qui ont du mal à déconnecter parce que voilà, ils travaillent encore et tout, donc ça crée un certain déséquilibre des fois à la maison aussi.
0: Ben c'est clair, ils n'ont pas le temps. Les vacances sont vraiment bien plus qu'une pause dans le calendrier scolaire.
1: C'est
0: donc
1: vrai.
0: Tout le monde doit prendre des vacances. Et elles sont un temps de reconstruction intérieure. À ce moment-là, je passe plus de temps parce que là, il n'y a plus les devoirs, il n'y a plus le stress de l'école. Là, il est plus ouvert à l'écoute. Donc, on va aller vers des discussions qui sont importantes. Des discussions qu'un papa peut avoir avec son fils de 14 ans. Après, voilà, il y a des choses, des sujets qui sont peut-être tabous, mais c'est des sujets qui sont importants et qu'il faut en parler ouvertement.
1: Bien sûr.
0: Après, et en plus, leur expliquer qu'après l'effort vient le repos, après la tension vient le relâchement. Donc, il faut juste les aider à comprendre que prendre soin de soi, c'est... C'est-à-dire, les adultes d'aujourd'hui, ils n'ont pas su prendre soin d'eux avant.
1: Ouais.
0: Maintenant, il faut commencer à penser, leur apprendre à penser à eux, prendre le temps de faire des choses, de prendre soin d'eux, qui n'est pas du tout un luxe. C'est une nécessité pour leur santé, et un jeune qui apprend à récupérer aujourd'hui, deviendra certainement un adulte.

0: plus équilibré demain.
1: Bien sûr, tout s'inculque dès maintenant, finalement, encore une fois. Rajam Lok, merci beaucoup d'avoir été avec moi aujourd'hui. On a pas senti le temps passer encore une fois. C'était un plaisir de discuter.
0: On se dit avec plaisir. À très vite. C'est toujours un plaisir.
1: Plaisir partagé. Vite. Merci beaucoup, Raja. Au revoir.
0: Merci, au revoir. Au revoir.
1: Restez avec nous avant de vous quitter. Brièvement, un petit One Direction. What makes you beautiful? Et on se retrouve juste après.

Chain, What Makes You Beautiful. C'est ainsi que se referme On En Parle. Merci beaucoup d'avoir partagé ce petit moment avec nous. Je vous souhaite une excellente suite des programmes à l'écoute de Midi 1. Je vous laisse avec Buena Vista Social Club. Excellente écoute.

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1: Vous êtes avec Sophie Volatti et bonjour à toutes et à tous. Et à la une des éditions de ce midi, le président français Emmanuel Macron est sain et sauf. Il poursuivra normalement sa visite en Syrie. C'est une annonce de Paris ce matin après l'explosion de deux bombes près de l'hôtel du chef d'État. Les derniers développements dès le début de cette édition. Le plan de Donald Trump pour la bande de Gaza va-t-il enfin s'appliquer en vertu du texte? Le Hamas a dissous hier ses instances dirigeantes dans l'enclave palestinienne quand les bombardements israéliens ne cessent pas. Correspondance dans ce journal. Top départ aujourd'hui du sommet de l'OTAN à Ankara.

En Turquie, un événement truffé d'enjeux diplomatiques, bien sûr, mais aussi économiques. Plusieurs contrats ont d'ores et déjà été signés. Détails à venir. On reviendra aussi dans ce journal sur les élections législatives en Algérie. Les résultats sont tombés. Une leçon à retenir, l'absence de vie démocratique dans le pays. C'est ce que nous dira un expert. En France, ce sera une rentrée universitaire sous le signe de la précarité pour les étudiants originaires de pays hors de l'Union européenne, privés désormais d'aides au logement. Le gouvernement parle d'économie, les associations crient au scandale, on l'entendra. Cette fois, c'était bel et bien la dernière Coupe du Monde pour le footballeur portugais Cristiano Ronaldo. Le Portugal qui s'incline en huitième de finale face à l'Espagne. Correspondance depuis Lisbonne dans ce journal. On terminera cette édition tout en Coupe du Monde et l'Égypte qui joue sa place en quart face à une équipe et pas des moindres, l'Argentine tenante du titre. Tout ce qu'il faut savoir avant ce match, ce sera en fin de journal. Restez avec nous. Voilà, vous avez le programme, chers auditeurs. Merci beaucoup d'être avec nous. On se retrouve dans une petite heure pour développer tous ces titres. D'ici là, bonne fin de matinée à l'écoute de Médias.

0: Bienvenue à toutes et à tous. Ma femme d'aujourd'hui perd son papa à 8 ans et demi. Mais depuis, sa mémoire continue de vivre et aujourd'hui, elle lui consacre une partie de sa vie. On y va pour les détails.
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0: Neila Finish, bonjour.
2: Bonjour Yasmine.
0: Merci beaucoup d'être ma femme d'aujourd'hui. Comment ça va la Neila?
2: Très bien, je te remercie. Alors, merci de m'avoir invitée, Yasmine.
0: Un plaisir de te recevoir, vraiment. Alors Neila, tu es vraiment une femme à plusieurs casquettes, comme d'ailleurs beaucoup de femmes marocaines finalement. On est nombreuses à porter de nombreuses casquettes, de nombreuses missions. Mais la tienne, en fait, tes casquettes sont assez particulières parce que l'une d'elles est née vraiment de beaucoup de douleurs. Alors juste pour... mettre un petit peu notre communauté dans le contexte. Toi, tu as un poste, donc tu travailles dans une institution nationale. Tu es maman, tu es sœur, tu es fille, etc. Donc, tu as une vie déjà bien remplie, mais un deuil va faire en sorte que tu prennes une nouvelle mission et que tu la greffes à tout cela.
2: Effectivement.
0: Alors, qu'est-ce qui s'est passé ?
2: Eh bien, écoute, moi, j'ai perdu mon papa à l'âge de 9 ans, plus exactement à 8 ans et demi. Et puis, il avait à peine 45 ans, donc un enfant de 8 ans et demi. Ma sœur, elle avait 10 ans et mon frère, 1 an. Donc, c'était une très grosse perte, vraiment une très, très grosse perte. Et donc là, enfant, il y avait un arrachement, donc un amour paternel qui n'est plus là. Et donc en allant dans les archives, en allant dans les souvenirs, il y avait toujours quelque chose qui m'accompagnait dans ma vie d'adolescente, dans ma vie de jeune femme et dans ma vie de femme. Dans la douleur, il y avait pas uniquement ce deuil-là, mais il y avait aussi la découverte en fait d'un homme public, d'un homme qui a laissé beaucoup de choses. Un parcours très court, mais très
0: riche.
2: Très intense, très riche, effectivement.
0: Ouais. Alors, il était médecin et musicologue, c'est bien ça.
2: Effectivement, il était médecin, il était musicologue. Il était compositeur de grands opéras marocains. D'ailleurs, la toute première opérette marocaine en 1977 lui revient. Voilà, donc je voulais que tout ça sorte des tiroirs, que ça reste pas uniquement cloîtré dans des murs de maison, et que ça continue en fait, que sa mémoire continue de vivre à travers le temps.
0: Oui, alors tu as lancé, tu as lancé une fondation qui porte le nom de ton papa ?
2: Effectivement.
0: Ok, alors cette fondation, tu l'as lancée il y a combien d'années exactement ?
2: Officiellement, c'était en 2018, oui. Donc c'est quelque chose que je voulais faire beaucoup plus tôt, mais c'était une question de temps. Moi, j'ai étudié à l'étranger et cette question de fondation, ça me

0: taraudée d'esprit, je me disais, la fondation continue de vivre malgré la mort d'une personne, donc je voulais quelque chose d'éternel. Et donc là, j'ai commencé à chercher, à voir un petit peu comment ça fonctionne au Maroc. Donc c'était un régime complètement différent. Et donc là, j'avais le 20e anniversaire du décès de mon papa. Et je me disais, ben là, il faudrait créer quelque chose, il faudrait faire quelque chose. Je n'avais pas à l'époque la fondation. Je me suis naturellement guidée vers Rebat el-Fetch, où il était présent. D'ailleurs, le Bolshoï, c'est lui qui était mécène de cette opération au Maroc la toute première fois. C'est lui qui l'avait ramené au Maroc, sous l'égide de Rebat el-Fetch. Et donc, j'ai été toquée à l'association Rebat el-Fetch pour organiser le 20e anniversaire de son décès et pour faire revivre les parcours importants de sa vie. Mmh. Et on a fait revivre l'ouverture de la première opérette marocaine, donc « Minad Dolomati Ila Nour »,« Des ténèbres vers la lumière ». Et on a fait revivre l'opéra andalou « Min Sous Ila Al-Andalus ». Et donc, c'est là où j'ai eu le... En fait, le déclic était là, je me disais, le 20e anniversaire, là, ça doit être une continuité. Sauf que, ben, j'ai pas pu, j'étais maman, j'étais enceinte, je venais d'accoucher. Ouais. Donc j'ai réalisé ce rêve de réaliser le 20e anniversaire, c'était quelque chose de magnifique. Et puis après, j'ai décidé de faire une pause. Je me suis dit, ben là, je suis maman, je dois accorder du temps à mon bébé, à mon enfant. Et en 2018, là, je me suis dit, non, il y a des choses qui me tiennent à cœur, il faudrait le réaliser, il faudrait mettre en place tout ça avec une stratégie, avec un plan d'action. Et donc, officiellement, donc depuis 2018, la fondation Dr Basmel Fenech existe et on y travaille en famille, chacun apporte sa pierre à l'édifice.
1: Alors, c'était pratiquement 30 ans après son départ ?
0: Effectivement, ouais. Pratiquement effectivement, tout à fait. D'ailleurs, donc le 30e anniversaire, on avait décidé de faire quelque chose en musique. Effectivement, tout ouais. à fait, Yassine.
1: Alors, pourquoi je dis ça ? Parce que de l'âge de 8 ans jusqu'à le lancement officiel de la fondation en 2018, ça c'est une petite fille, une ado, une jeune femme, une maman qui a grandi. Et finalement, même si ton papa est parti quand tu avais 8 ans et demi, on n'oublie jamais, en fait.
0: Tout à fait, tout à fait. Ben, les souvenirs nous accompagnent. On vit avec, on vit avec.
1: Mais je vais te dire une chose, Naila. Nous, on s'est rencontrés il y a quelques mois, dans le cadre, justement, d'une des activités organisées par la Fondation. Et en fait, si je ne connaissais pas un petit peu déjà l'histoire de la Fondation et puis à quel âge tu avais perdu ton papa, etc., j'aurais pu penser que le deuil était encore extrêmement frais, de par les émotions que portait cet événement, en fait. J'aurais pu penser qu'il était parti il y a un an ou deux ans, tellement c'était... La douleur de ces enfants est encore très présente.
0: Alors moi, je ne parlerai pas de douleur parce qu'effectivement, il y avait de la douleur au début.
1: Oui.
0: On ne le cache pas. Mais cette douleur, elle s'est apaisée avec le temps. Et puis, je dirais plutôt, c'est de l'amour. C'est de l'amour qui est là, qu'on transmet aussi à travers cette génération-là, parce que le travail qu'il a réalisé ne mérite pas de rester, comme j'ai dit tout à l'heure, dans des tiroirs. Et on essaie aujourd'hui de le transmettre à travers différentes générations, à travers des idées, à travers des choses qu'on a trouvées dans ses propres archives qu'aujourd'hui on met en place, comme le programme, notre programme phare, La musique s'installe à l'hôpital. C'est quelque chose qui lui tenait à cœur. Il pratiquait aussi la musicothérapie dans son cabinet médical dans les années 70. Et on a trouvé dans certains de ses archives le rôle de la musique dans la médecine, dans la guérison de certaines maladies. Et d'ailleurs, c'était pas ses propres, c'est-à-dire c'était pas des inventions, c'était des choses basées sur des études scientifiques, sur des qui existaient déjà au 8e siècle du temps d'Al-Farabi, d'Al-Kindi, d'Ibn Sina. Donc lui, il mettait en place ces études-là qui étaient déjà faites par des savants, par des philosophes, par des médecins déjà au 8e siècle. Donc aujourd'hui, je dirais pas douleur, mais je dirais un devoir de mémoire.

0: mémoire et un devoir de transmission. Parce que la douleur, elle s'apaise avec le temps. Et puis ce qui reste, ben, c'est l'amour.
1: Mmh. Et cet amour aussi, tu l'as très bien dit tout à l'heure, ton petit frère n'avait qu'un an, donc toi tu gardes des souvenirs, ta sœur aînée aussi, vous l'avez connue, lui il l'a connue à un moment où finalement son cerveau peut pas avoir forcément de souvenirs. Est-ce que justement, oui, tout ça fait, le fait vivre en lui aussi, lui fait créer finalement aussi des souvenirs à travers tous les événements que vous organisez, etc. Lui fait créer aussi une histoire avec son père, même s'il n'est pas là.
0: Ben écoutez, je vais vous dire, ma mère a joué un grand rôle dans tout ça, parce que après un décès, ma mère, elle avait à peine 30 ans.
1: Oui.
0: Et donc, ma mère a fait vivre sa mémoire tout le temps. Il vivait avec nous. Et puis, on n'avait pas une vie commune. On avait une vie vraiment très particulière. Notre maison était grande ouverte à tout le monde. Elle recevait des artistes des quatre coins du monde. Et on a vraiment reçu des sommités internationales. Donc, c'était une vie assez particulière. Hein. C'était pas du tout une vie commune qu'on vit aujourd'hui. C'est vraiment la maison qui a reçu le Bolchoï, qui a reçu des compositeurs tels le compositeur azerbaïdjanais Fikret Jamil Amirov, qui est compositeur des Mille et Une Nuits. C'était vraiment la maison ouverte aux penseurs, aux philosophes, aux artistes, aux scientifiques. Et donc ma mère a joué un grand rôle dans sa mémoire, parce qu'elle nous racontait toujours ce qui se passait. C'était chaque semaine, elle avait un goût différent. Chaque semaine, elle recevait des personnalités différentes. Donc on a vécu ça, ma sœur et moi. Et mon frère, il a écouté, c'est-à-dire qu'il a vécu à travers ce qu'on racontait, à travers ce que racontait ma mère, à travers... Voilà, et donc la Fondation, aujourd'hui, elle perpétue son héritage artistique, culturel, scientifique, voilà.
1: Alors, beaucoup de personnes ont du mal à faire le deuil d'une personne. Et ça veut dire quoi, faire le deuil, justement, Neila? Faire le deuil de quelqu'un, est-ce que ça veut dire... L'oublier, ça veut dire s'apaiser, ça veut dire tourner la page, ça veut dire avancer, ça veut dire quoi faire le deuil?
0: Alors, en toute sincérité, je pense que c'est quelque chose propre à chaque personne. Pour moi, c'est quelque chose, on ne tourne pas la page. Pour moi, je dirais que c'est de l'apaisement. Parce que c'est comme voir un film, en fait, et quand on voit ce film-là, ben, au début, il y a beaucoup de douleur. Et puis après, on voit ce film d'une autre manière. Il est toujours là, le film est le même, il ne change pas, mais il y a de l'apaisement. On le voit différemment et on le ressent différemment.
1: Par rapport à si une personne, justement, qui traverse un moment de deuil compliqué, venait à te demander conseil, est-ce que tu lui dirais de préserver la mémoire d'une personne partie à travers notamment une fondation? Est-ce que ça pourrait être un conseil aujourd'hui que tu donnerais?
0: Alors, je vais te dire en toute sincérité, Yasmine, pour moi, c'est quelque chose, la fondation, c'est-à-dire perpétuer à travers un travail, c'est quelque chose qui doit être mérité. On ne peut pas le faire à n'importe qui, une personne qui n'a rien fait de son vivant, on ne peut pas lui créer une fondation qui porte son nom. Donc, pour moi, c'était vraiment cette douleur de cet enfant, elle est allée chercher. Elle est allée lire et mon père faisait ses propres archives de son vivant. Donc il y avait des albums, il y avait des photos, il y avait des articles de journaux, il y avait des coupures, il y avait... Et donc c'était cet enfant-là qui est allé, on va dire, s'apaiser à travers la lecture de ce qu'a laissé son père.
1: Oui.
0: Et donc au fur et à mesure, avec le temps, ben je découvrais que j'avais un patrimoine riche entre mes mains et que ce patrimoine ne méritait pas de rester dans des tiroirs. Et que j'avais, c'est-à-dire que je pense que chacun de nous porte une mission dans sa vie. Et j'ai ressenti cette mission que j'avais en moi, c'était de créer cette fondation et j'avais un devoir de transmission. C'est pas uniquement faire le deuil, c'est vraiment un devoir de mission et un devoir de transmission envers cette génération-là.
1: Alors, à 8 ans et demi quand même, est-ce que tu étais au courant déjà de tout le patrimoine que ton papa avait laissé ou c'est ta maman qui a mis ça entre tes mains? Comment ça s'est fait en fait? Comment la petite fille est allée chercher se nourrir de tout ça?
0: Alors justement, comme je te disais tout à l'heure, Yasmine, notre maison, elle accueillait différents artistes, différents. Donc on n'avait pas une vie.

0: je vais dire normale. On avait une maison déjà en elle-même assez particulière. On avait un théâtre au centre de notre jardin, un théâtre en plein air où on avait des troupes qui venaient jouer. On avait une galerie d'art au sein de notre jardin. Donc déjà, c'était quelque chose qui était très particulier. Et enfin, on nous posait la question, les amis, mais pourquoi votre maison est comme ça? Mais pourquoi ceci? Pourquoi cela? Donc déjà, il y avait je vais dire, entre guillemets, une différence.
1: Ouais.
0: C'est pas quelque chose de normal. Et donc, l'enfant de 8 ans, il était là en train de voir qu'il y avait des choses quand même. On avait des week-ends mondains. Des fois, on devait pas... C'est-à-dire, il y avait les grands cousins qui venaient passer la nuit parce qu'il y avait des soirées spéciales auxquelles donc les enfants n'étaient pas conviés. On ne devait pas faire de bruit, donc il y avait certaines règles. Et donc, après le décès, mon papa, comme je disais, il archivait lui-même ses coupures des journaux, ses partitions. Et nous, on assistait à ça, on voyait ça, ça faisait partie de notre vie. Donc, après son décès, donc il y avait ma mère continuait de faire ce travail d'archives, donc les coupures de journaux après son décès. Et puis les albums étaient là. Donc l'enfant, il cherchait toujours. C'est-à-dire que c'est pas ma mère qui est allée me dire va lire ce que ton père a laissé. Non, c'était une curiosité personnelle. C'était moi qui allais. C'est comme si je rencontrais mon papa en fait. Hein. J'allais chercher dans les albums. Je regardais les photos. Je me nourrissais en fait de ça. C'est-à-dire qu'il y avait un manque. Et j'allais nourrir ce manque de cette manière-là. Mm. Et puis, il y avait les cassettes audio, les cassettes vidéo. Donc, je regardais, j'écoutais et je découvrais parce que j'avais un papa à la maison. Mais il y avait un homme public que je ne connaissais pas forcément. Donc, c'est à travers ces archives-là que j'ai connu l'homme public. Et c'est là où il y a eu ce déclic. Et je me disais, ben non, il y a un patrimoine, il y a un héritage culturel. Il faudrait que ça sorte. Mmh.
1: Alors ça a aidé peut-être, enfin je sais pas, je te pose la question, à faire connaître aussi ces hommes à ses petits-enfants.
0: Effectivement, c'était aussi...
1: C'est pas une mémoire abstraite finalement.
0: Effectivement, d'ailleurs je me disais toujours, mes enfants n'ont pas connu leur grand-père, mes neveux non plus. Mais aujourd'hui, quand on parle à mes enfants, à mes neveux, ils sont capables de raconter la vie de leur grand-père comme s'ils l'avaient connu.
1: Oui.
0: Et ça, c'est vraiment extraordinaire, ne pas connaître une personne et le connaître à travers d'autres personnes. Et je trouve ça vraiment extraordinaire. Mmh.
1: J'aimerais tellement interviewer aussi ta maman pour voir comment finalement à 30 ans, on élève seul 3 enfants. C'est très particulier aussi, c'est très courageux.
0: C'est très courageux, c'était très dur pour elle. Surtout que c'était une femme très protégée et elle ne travaillait pas du vivant de mon papa. Elle a dû travailler après son décès. Et effectivement, c'était une bataille et c'est une femme battante. Mmh.
1: De tout ça, justement, tu as appris quoi sur la personne que tu es? Toutes ces choses qui t'ont forgée.
0: Écoute, Yasmine, moi je pense que chacun de nous a un caractère et puis je pense que la vie, c'est la vie qui nous apprend à être ce qu'on est aujourd'hui. C'est à aucun moment, c'est-à-dire de la vie, on pense à la mort. Donc moi je vis avec la mort dès l'âge de 9 ans, donc ça fait partie en fait de notre vie. Et puis il y a des choses qu'on... perdre un être cher... Très enfant, c'est cruel, hein. C'est vraiment cruel. Et puis après, la vie prend un autre tournant. On avait vraiment une vie de prince et de princesse, et du jour au lendemain, la vie bascule. Donc là, là aussi, c'est une étape de la vie, c'est une autre manière de voir la vie. Et puis il faut se battre, il faut continuer de vivre, il faut continuer d'exister, il faut étudier, il faut travailler. Et donc, c'est une étape. Je dirais que chacun, dans sa vie, la vie est une école, tout simplement.
1: Tout à fait, tout à fait. Et c'est justement... Est-ce que parfois tu as peur de... Est-ce que tu as... Enfin, c'est une question assez particulière que je vais te poser, mais en tant que maman, est-ce que tu t'es

0: Et tu as déjà eu la crainte aussi de éventuellement laisser tes enfants de la même manière que tu as grandi sans ton papa?
1: Écoute, quand on perd un être cher très jeune, ben déjà, la mort, elle est dans notre tête, elle est dans notre esprit. C'est quelque chose qui est palpable, c'est quelque chose de factuel. Donc déjà, on vit avec la mort différemment. Et on se dit, ben, il faudrait profiter de l'instant présent. Il faudrait, d'ailleurs, mon papa, vraiment, dans ses 45 ans, il a bien vécu. C'est comme s'il savait qu'il allait mourir très tôt, hein. Donc je me dis, au contraire, on voit la vie différemment. C'est-à-dire qu'on se dit que ben, la mort est là, ça peut arriver à n'importe quel moment. Donc il faudrait vivre chaque moment et le vivre bien, qualitativement.
0: Oui.
1: Donc voilà, par contre, quand j'ai eu mes 45 ans, quand j'ai fêté mes 45 ans, et là je me suis dit, ben, à cet âge-là, mon papa est décédé. Et là je me dis, waouh, comment il a pu faire tout ça en cet espace de temps. Aujourd'hui, j'ai 45 ans, j'ai pas réalisé le quart de ce qu'il a réalisé. Et donc, arriver à cet âge-là, ça questionne, ça
0: Ça questionne,
1: bouscule,
0: ouais.
1: effectivement, effectivement.
0: Neila Fenech, merci infiniment d'avoir été ma femme d'aujourd'hui et merci pour cette conversation extrêmement humaine et honnête et remplie d'émotions.
1: Merci beaucoup à toi Yasmine, merci d'avoir pensé à moi, merci d'avoir partagé ce moment avec moi et merci d'avoir partagé il y a quelques mois ce moment au sein de la Fondation pour le lancement du programme Le Livre s'installe à l'hôpital.
0: Merci Neila. Merci à toutes et à tous pour votre confiance. 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
1: En Afrique de l'Ouest, il fera 28 degrés à Abidjan ce mardi, 29 du côté de Lagos avec des averses prévues aujourd'hui. Il fera 29 degrés également à Dakar et à Conakry, 34 degrés pour Bamako où des orages sont attendus cet après-midi, 36 degrés pour Ouagadougou où le temps sera ensoleillé. En Afrique centrale, il fera 29 degrés à Yaoundé sous les nuages, 30 degrés pour Douala avec des averses. Vous aurez 31 degrés du côté de Bangui avec un ciel couvert, 31 degrés également pour Kinshasa. Il fera 36 à Libreville et 37 degrés à N'Djamena avec là aussi des orages attendus cet après-midi. Enfin en Afrique australe et de l'Est, à Johannesburg, le temps sera ensoleillé aujourd'hui avec un mercure à 21 degrés. 21 degrés également pour Addis Abeba où il y aura des orages. Puis dans la région, ce sera à Nairobi qu'il fera le plus chaud avec 23 degrés et un temps nuageux.
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3: Vous êtes avec Sophie Volatti et bonjour à toutes et à tous. Et à la une des éditions de ce midi, le président français Emmanuel Macron est sain et sauf. Il poursuivra normalement sa visite en Syrie. C'est une annonce de Paris ce matin après l'explosion de deux bombes près de l'hôtel du chef d'État. Les derniers développements dès le début de cette édition. Le plan de Donald Trump pour la bande de Gaza va-t-il enfin s'appliquer en vertu du texte? Le Hamas a dissous hier ses instances dirigeantes dans l'enclave palestinienne quand les bombardements israéliens ne cessent pas. Correspondance dans ce journal. Top départ aujourd'hui du sommet de l'OTAN à Ankara, en Turquie. Un événement truffé d'enjeux diplomatiques, bien sûr, mais aussi économiques. Plusieurs contrats ont d'ores et déjà été signés. Détails à venir. On reviendra aussi dans ce journal sur les élections législatives en Algérie. Les résultats sont tombés. Une leçon à retenir, l'absence de vie démocratique dans le pays. C'est ce que nous dira un expert.

0: En France, ce sera une rentrée universitaire sous le signe de la précarité pour les étudiants originaires de pays hors de l'Union européenne. Privés désormais d'aides au logement, le gouvernement parle d'économie, les associations crient au scandale, on l'entendra. Cette fois, c'était bel et bien la dernière Coupe du Monde pour le footballeur portugais Cristiano Ronaldo. Le Portugal qui s'incline en huitième de finale face à l'Espagne. Correspondance depuis Lisbonne dans ce journal. On terminera cette édition tout en Coupe du Monde et l'Égypte qui joue sa place en quart face à une équipe et pas des moindres, l'Argentine tenante du titre. Tout ce qu'il faut savoir avant ce match, ce sera en fin de journal. Restez avec nous. Voilà, vous avez le programme, chers auditeurs. Merci beaucoup d'être avec nous. On se retrouve dans une petite heure pour développer tous ces titres. D'ici là, bonne fin de matinée à l'écoute de Midi 1.
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1: Dans quelques instants, le journal, mais tout de suite, on jette un œil sur le ciel avec la météo.
2: Au Maroc, le ciel sera souvent ensoleillé sur Dalat, l'Anti-Atlas, ainsi que sur le littoral entre Agadir et Layoun, puis clair ailleurs. Côté température, il fera 29 degrés à Essaouira, 31 du côté d'Agadir sous le soleil. Vous aurez 32 degrés à Rabat, la capitale, tout comme à Casablanca. Il fera 33 du côté de Nador, 34 degrés attendus à Safi. Vous aurez 36 à Tanger, 38 dans la ville de Layoun, même température à Errachidia. 38 degrés également attendus à Oujda ce mardi. Du côté de Fès, il fera 43 degrés, même température qu'Abné Melal. 44 degrés attendus aujourd'hui à Marrakech, ce sera la maximale dans le royaume. En Algérie, le ciel sera souvent ensoleillé sur les Aurès et les zones proches, ainsi que sur le quart sud-est du pays. Côté température, vous aurez 30 degrés à Oran, 32 à Alger, Béjaïa et Annaba, 36 degrés pour Constantine et Tiaret, 38 du côté de Rardaïa, 40 degrés attendus aujourd'hui à Chlef et à Biskra, 41 pour Taman Rasset, 43 degrés à Adrar, ce sera la maximale en Algérie. En Tunisie, le temps sera ensoleillé sur le centre-ouest et les reliefs du nord-ouest du pays. Vous aurez 31 degrés à Tabarka, 32 degrés pour Sfax, Gabès, Djerba et Bizerte, 33 degrés à Mednine et Monastir, 34 pour Tunis, la capitale, 35 degrés attendus à Kasserine sous un beau ciel bleu, 35 également pour Sousse. Vous aurez 37 degrés du côté de Gafsa et c'est à Tozeur qu'il fera le plus chaud avec 39 degrés.
1: Mardi 7 juillet 2026, il est 12h30, bienvenue sur Médien, merci d'être avec nous. Tout de suite, c'est le journal. Et à la une, ce midi, le président français Emmanuel Macron, sain et sauf, il poursuivra normalement sa visite en Syrie. C'est une annonce de Paris ce matin après l'explosion de deux bombes près de l'hôtel du chef de l'État à Damas, les derniers développements dès le début de cette édition. Top départ aujourd'hui du sommet de l'OTAN à Ankara, en Turquie. Un événement truffé d'enjeux diplomatiques et la présence de la Russie qui plane sur le sommet. Détail à venir. Dans ce journal, on reviendra aussi sur les élections législatives en Algérie. Les résultats sont tombés. Une leçon à retenir, l'absence de vie démocratique dans le pays. C'est ce que nous dira un expert dans cette édition. En France, la rentrée universitaire sera placée sous le signe de la précarité pour les étudiants originaires de pays hors de l'Union européenne, privés d'aide au logement. Le gouvernement parle d'économie, les associations crient au scandale, on l'entendra. Et puis cette fois, c'était la dernière Coupe du Monde pour le footballeur portugais Cristiano Ronaldo. Le Portugal s'incline en 8e de finale face à l'Espagne. Correspondance depuis Lisbonne dans le journal avec des supporters quelque peu déconfits. À la une, ce midi, le président français Emmanuel Macron va continuer sa visite en Syrie. C'est ce qu'indique Paris ce matin après l'explosion de deux bombes près de l'hôtel du chef de l'État français à Damas. Bonjour Constantin Jallot.
3: Bonjour Sophie, bonjour à toutes et à tous.
1: Constantin, les chefs d'État sont hors de danger, mais il y a bel et bien des victimes.
3: Le premier bilan fait état de 18 blessés, dont 4 policiers, selon le ministère de l'Intérieur syrien. Vers 9h30, heure locale ce matin, les deux bombes artisanales ont explosé. Une était placée dans une benne à ordures, l'autre dans un véhicule à proximité de l'hôtel Four Seasons, hôtel donc où Emmanuel Macron a passé la nuit. Mais ce matin, il était hors de danger. Il avait déjà rejoint le palais présidentiel pour un entretien avec son homologue syrien. Le programme se poursuit, a commenté simplement l'Élysée. Une conférence de presse avec Emmanuel Macron et Ahmed Al-Sharra est notamment prévue. Le président français est accompagné d'une délégation d'investisseurs, de représentants d'entreprises françaises. But annoncé, promouvoir une coopération économique. Je viens dire l'engagement de la France auprès du peuple syrien pour une Syrie souveraine, unie dans sa pluralité et en paix avec ses voisins. C'est le message qu'avait fait passer Emmanuel Macron dans un post sur X avant d'arriver. Cette visite, je vous le rappelle, c'est la première d'un dirigeant d'une puissance occidentale en Syrie depuis l'arrivée au pouvoir d'une coalition islamiste en janvier 2025.
1: Merci beaucoup à vous Constantin Jallot pour ces précisions. Vous le disiez, une visite aussi politique qu'économique. La Syrie veut la France comme premier partenaire, martèle le président syrien Ahmad al-Shara. Emmanuel Macron est accompagné d'une délégation de chefs d'entreprise, dont le PDG du leader pétrolier Total Energy, Patrick Pouyanné, qui a déclaré que la Syrie offrait pour le pétrole, je cite, « des routes alternatives au détroit d'Ormuz après la guerre en Iran ». L'Iran est plus précisément la ville de Qom où la procession du cercueil de l'ancien guide suprême Ali Khamenei a commencé ce matin au quatrième jour de deuil national dans le pays. L'ayatollah qui a été tué le 28 février dernier par des frappes israélo-américaines. La dépouille sera ensuite conduite en Irak. On reste dans la région avec cette frappe d'un drone israélien qui a tué un Palestinien au sud de la bande de Gaza, dans la ville de Khan Younes. Plusieurs autres personnes ont été blessées. Hier, le Hamas a annoncé dissoudre ses instances dirigeantes dans l'enclave palestinienne. L'objectif affiché, permettre l'application du plan Trump qui prévoit l'instauration d'un comité technocratique gouvernemental. Les précisions sur place de Valérie Ferron.
4: En annonçant lors d'une conférence de presse à Deir el-Balah la dissolution de son comité gouvernemental d'urgence, le Hamas, en accord avec les autres factions palestiniennes, a confirmé son désir de poursuivre sur la voie diplomatique sans attendre qu'Israël applique l'accord de cesser le feu comme le mouvement l'exigeait depuis l'annonce du plan Trump pour la bande de Gaza en octobre l'an dernier.
5: Nous transférons le pouvoir dans la bande de Gaza au Comité national d'administration de Gaza et répondons ainsi aux intérêts supérieurs de notre peuple pour alléger ses souffrances.
4: La décision intervient dans un contexte périlleux, Israël occupant toujours plus de 60% de la bande de Gaza et maintenant son blocus. Le gouvernement de Benjamin Netanyahou empêche toujours le Comité national palestinien chargé de gérer les affaires courantes dans le territoire sous l'égide du Conseil de la paix du président Trump d'entrer dans la bande de Gaza, tout en exigeant à nouveau que les membres de ce comité soient autorisés à entrer le plus vite possible. Le Hamas a précisé que les services de base offerts aux citoyens seront assurés par une commission intérimaire créé à cet effet. Le chef du comité national palestinien, Ali Shaath, a assuré pour sa part que son équipe, composée de technocrates, est prête à assumer ses fonctions. En Palestine, Valérie Ferron pour Média.
1: Et des bombardements israéliens encore, cette fois-ci au sud du Liban ce matin, malgré un cessez-le-feu théoriquement en vigueur. C'est ce que rapporte le quotidien libanais L'Orient le Jour. On apprend hein, il y a moins d'une heure d'ailleurs que des pourparlers directs entre Beyrouth et Tel Aviv doivent avoir lieu dans une semaine en Italie, les 15 et 16 juillet prochains très précisément. Une information confirmée par le ministre israélien des Affaires étrangères. C'est dans ce contexte international particulièrement tendu que se tient aujourd'hui et demain le sommet de l'OTAN à Ankara, en Turquie. Bonjour Arnaud Dalmas.
6: Bonjour Sophie, bonjour à toutes et à tous.
1: Arnaud, sans aucun doute, c'est l'ombre russe qui plane hein, sur ce rendez-vous.
6: En témoigne cette déclaration du Kremlin il y a près d'une heure. Moscou indique suivre de près cette réunion. Une trentaine de dirigeants sont attendus à Ankara. Et parmi eux, et c'est l'une des raisons de l'intérêt moscovite, le président ukrainien Volodymyr Zelensky. Selon Moscou, Kiev a lancé en début de matinée plus de 400 drones vers la capitale russe. À ce propos, le dirigeant ukrainien ne s'est pas encore exprimé.
1: Et l'homologue américain de Volodymyr Zelensky est lui aussi présent à Ankara. Hein.
6: L'œil de Moscou surveillera aussi de près Donald Trump, connu pour son manque de mansuétude à l'égard de l'OTAN. Le locataire de la Maison Blanche a même indiqué qu'il ne se serait pas déplacé si le rendez-vous s'était tenu ailleurs qu'en Turquie. Pour le président américain, l'alliance entre Washington et l'OTAN n'est pas réciproque. Souvenez-vous Sophie, Donald Trump a même décrit l'organisation transatlantique comme un tigre de papier. L'absence de soutien de l'OTAN dans la guerre contre Téhéran avait été dénoncée.
1: Et l'OTAN, de son côté, espère au contraire réchauffer son alliance avec Washington.
6: Son secrétaire général, Mark Rutte, a confirmé ce mardi l'achat de 5 drones américains. Dans ce contexte, l'Allemagne, le Danemark, et la Norvège et la Finlande ont signé une lettre d'intention. D'après Mark Rutte, le renseignement, la surveillance et la reconnaissance sont des éléments cruciaux pour son organisation. Une chose est sûre, Sophie, dans sa reconquête pour l'intérêt états-unien, l'opération séduction de l'OTAN est bel et bien lancé. Marie.
1: Merci beaucoup à vous, Arnaud Dalmas, pour toutes ces précisions. Un chiffre à présent dans votre journal. Un peu plus d'un Algérien sur cinq a voté aux élections législatives organisées la semaine dernière. Un chiffre de participation historiquement bas. Alors sur le papier, le FLN sort gagnant de ce scrutin avec un peu moins d'un quart des sièges remportés. Mais dans les faits, ce vote confirme surtout l'absence de vie démocratique en Algérie. Écoutez à ce propos l'ancien ambassadeur de France en Algérie, Xavier Driancourt.
7: Avec le régime actuel, Tebboune, il y a vraiment la volonté de se maintenir au pouvoir parce que les dirigeants, l'oligarchie qui dirige l'Algérie, a eu extrêmement peur en 2019-2020 avec le Hirak. Et donc ils se sont dit à ce moment-là, on va finir comme Kadhafi ou comme Saddam Hussein, ou au mieux comme Moubarak ou Ben Ali. Et donc les militaires, Chengeya et les civils qu'ils ont placés au pouvoir, c'est-à-dire Tebboune et son gouvernement, sont décidés à se maintenir au pouvoir quoi qu'il arrive, quoi qu'il en coûte. Et donc ces élections sont organisées et sont conçues pour permettre de se maintenir au pouvoir.
1: Xavier Driancourt, ancien ambassadeur de France en Algérie et auteur de l'ouvrage « L'Algérie 1830-2026, vérité et légende » publié le mois dernier aux éditions Perrin. Le président algérien Abdelmadjid Tebboune, attendu le 16 juillet prochain en Allemagne, à Berlin, avec en toile de fond le cas du journaliste français Christophe Glaise, condamné à 7 ans de prison l'année dernière pour apologie du terrorisme. C'est l'Allemagne qui avait demandé à Alger d'accorder une grâce à l'écrivain Boualem Sansal, lui aussi détenu en Algérie, avant d'être gracié, c'était en novembre dernier. Les pays du pourtour méditerranéen en proie à la canicule. Au Maroc, la Direction générale de la météorologie place plusieurs provinces en alerte orange jusqu'à jeudi. Le mercure pourrait atteindre jusqu'à 47 degrés dans les provinces d'Aoussert, de Oued Dahab, de Boujdour, d'Assazag, de Smara, de Tata ou encore de Zagora. De son côté, l'agence météorologique espagnole place trois régions en alerte rouge. Là encore, pour de très fortes chaleurs, la Catalogne, la communauté valencienne et l'Aragon sont concernés. C'est désormais officiel en France. Les étudiants originaires de pays qui ne sont pas issus de l'Union européenne ne pourront plus toucher les aides au logement, plus communément appelées APL, qui s'élèvent en moyenne à plusieurs centaines d'euros par mois. Parmi les concernés figurent plus de 40 000 étudiants marocains. Alors les organisations de défense des étudiants et les associations au droit au logement tirent la sonnette d'alarme. Écoutez à ce sujet Eleonore Schmitt, chargée de mobilisation au sein de la Fondation française pour le logement des défavorisés.
8: Ce qui est sûr, c'est que là, on s'avance vers une rentrée universitaire qui va être extrêmement, extrêmement compliquée, avec donc des aides qui pouvaient aller jusqu'à 300 euros par mois, que les étudiants ne vont tout simplement plus toucher, avec des frais d'inscription à côté qui vont être multipliés par 16, et même une augmentation aussi des visas étudiants. Donc on est vraiment sur une rentrée extrêmement compliquée pour les étudiants étrangers qui risquent vraiment d'accroître leur précarité. Déjà que les étudiants étrangers étaient particulièrement précarisés ces dernières années, là vraiment on sait qu'effectivement ça va être une rentrée sous le signe de la précarité, mais sous le signe vraiment de la grande pauvreté finalement pour les étudiants étrangers qui étaient déjà précaires et qui là se retrouvent avec ces trois coûts en plus, un logement du coup qui va augmenter, parce que sans aide, forcément, c'est un coût, un budget qui augmente chaque mois, avec des frais d'inscription qui augmentent aussi, et avec un visa qui augmente également. Donc, on a vraiment une triple peine pour ces étudiants étrangers.
1: Eleonore Schmitt, chargée de mobilisation au sein de la Fondation française pour le logement des défavorisés, propos recueillis par Paul Lionel Kivigère. La France, toujours, qui attend le jugement de la Cour d'appel de Paris dans l'affaire des assistants d'eurodéputés du Front National, devenu Rassemblement National, formation d'extrême droite donnée favori pour les élections présidentielles de l'année prochaine. Oui, mais voilà, la figure du Rassemblement national, Marine Le Pen, risque l'inéligibilité. Et on termine ce journal tout en Coupe du Monde masculine de football. Et il était en larmes. Il était en larmes à sa sortie du terrain. Le footballeur portugais Cristiano Ronaldo, après la défaite de son équipe en huitième de finale face à l'Espagne. Notre correspondant à Lisbonne, Vincent Barros, a suivi la rencontre avec des supporters moroses. Vous allez l'entendre.
9: À l'heure où ils entonnaient l'hymne national, les Portugais parés de rouge et de vert étaient prêts à en découdre avec les Espagnols comme Dario.
10: C'est toujours un duel d'orgueil, car nous sommes voisins. Nous voulons montrer que le meilleur football de la péninsule est de notre côté.
9: Mais ce duel d'orgueil a viré à la désillusion. Battu 1-0, le Portugal quitte le mondial sans vraiment avoir bousculé l'Espagne. Marco ne cache pas son amertume.
11: C'était un match décevant. Je trouve que c'est un adieu malheureux pour Ronaldo. Il méritait peut-être mieux, mais c'est son destin.
9: Pour beaucoup, la responsabilité incombe à Roberto Martinez. Le sélectionneur espagnol du Portugal a démissionné dans la foulée. Nelson lui reproche notamment de ne pas avoir fait entrer Gonçalo Ramos, le héros du match précédent.
12: Le plus gros problème de cette équipe, ce ne sont pas les joueurs, ce n'est pas Ronaldo. C'est bel et bien le sélectionneur. Le joueur qui a fait la différence lors du dernier match n'a pas joué. Cela démontre une grande incompétence.
9: Au milieu de la foule portugaise, quelques supporters espagnols ont savouré sans triomphalisme excessif, à l'image d'Alex.
13: Les Portugais n'ont pas réussi à se créer la moindre occasion. La France et l'Angleterre sont peut-être capables d'égaler le niveau de l'Espagne. Mais la victoire d'aujourd'hui est sans doute la plus importante pour remporter la Coupe du Monde.
9: Au coup de sifflet final, Lisbonne s'est vidée lentement dans le silence. Le rêve de Cristiano Ronaldo s'arrête là et avec lui, c'est une page de l'histoire du football portugais qui se tourne.
1: Une correspondance signée Vincent Barros. La Coupe du Monde, toujours, qui suit son cours sans le Portugal. Alors avant le début des quarts, suite et fin des huitièmes de finale, le programme et tous les enjeux avec Mohamed Amimi.
14: Champion du monde en titre, l'Argentine fait face à l'Égypte, dernière nation africaine encore en course avec le Maroc. L'Albicéleste avance avec son statut de favorite, mais elle sait qu'elle devra se méfier des pharaons déterminés à écrire une nouvelle page de leur histoire. L'Égypte s'appuie sur une défense solide, une grande discipline tactique et un jeu de contre rapide porté par ses deux stars offensives, Mohamed Salah et Omar Marmouche. En face, l'Argentine possède toujours son arme numéro 1, Lionel Messi à 39 ans. Le capitaine argentin continue de battre les records et reste le meilleur buteur de l'histoire de la Coupe du Monde avec 20 réalisations. Mais l'Argentine dépend encore beaucoup de son génie pour faire la différence dans les moments importants. Sur le papier, l'avantage est argentin, mais l'Égypte a déjà prouvé qu'elle pouvait rivaliser avec les meilleures équipes grâce à son organisation et son esprit de combat. Plus tard dans la soirée, un duel entre deux outsiders, la Suisse et la Colombie, deux sélections qui avancent avec ambition dans ce mondial. La Colombie séduit par son jeu offensif et ses belles performances, notamment grâce à Luis Diaz, capable de faire basculer un match à tout moment. Face à elle, la Suisse s'est mise sur sa force collective, son équilibre et son expérience des grands rendez-vous. Une confrontation qui s'annonce indécise entre deux équipes qui rêvent de poursuivre leur aventure jusqu'au bout.
1: Les précisions de Mohamed Amimi, affaire à suivre en attendant jeudi et ses quarts de finale très attendus entre le Maroc et la France. Ainsi s'achève ce journal. Merci beaucoup de l'avoir suivi. Restez avec nous sur Média 1. On revient dans une dizaine de secondes.
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1: Mardi 7 juillet 2026, vous êtes bien sur Média 1 et au programme de la deuxième partie de votre Grand Journal. Le Maroc a chaud. Plusieurs provinces du royaume sont en proie à une canicule qui a des conséquences, et ce, à différents niveaux. Alors, quelle est l'étendue des dégâts? Comment faire au Maroc pour pallier ces températures de plus en plus extrêmes? On en parle à 13h05 avec Mohamed Yacoubi, professeur en sciences environnementales à l'université Kadiayad de Marrakech. Il est notre invité de la mi-journée. Restez avec nous. Une autre question à la une de votre carrefour. Comment endiguer Ebola qui frappe en ce moment l'Afrique de l'Est? La barre des 500 personnes tuées par le virus a été franchie hier et c'est peut-être une lumière au bout du tunnel. Un essai clinique de deux traitements a été annoncé récemment. Tout ce qu'il faut savoir sur l'ensemble de ces phases de tests dans la chronique santé, signée aujourd'hui Constantin Jallot. Et puis quand l'église anglicane pactisée avec l'institution coloniale britannique, des zones d'ombre persistent, mais certains veulent bel et bien lever tous les mystères. C'est le magazine de la rédaction et il est signé Anna Roche. Voilà, vous avez le programme. Merci beaucoup d'être avec nous. Tout de suite, place à la revue de presse présentée par Tariq Lahabi.
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17: Bonjour, bonjour à tous. Dans la presse, sommet de l'OTAN, la rencontre entre Donald Trump et Recep Tayyip Erdogan s'annonce sous le signe d'un rapprochement stratégique et la Turquie espère obtenir la levée d'un embargo important sur la vente d'armes, analyse notamment le quotidien Hurriyet. Le journal économique Dunia met aussi l'accent sur la vente annoncée par Trump avant le sommet de 700 millions de dollars de moteurs d'avions sophistiqués à la Turquie. Cette vente, longtemps repoussée, était indispensable à Ankara pour mener à bien son projet d'avion de combat de nouvelle génération Khan prévu à l'horizon 2030, et Donald Trump n'entend pas s'arrêter là. Il pourrait également tenter de vendre à la Turquie des F-35. Enfin, le Washington Post observe que la Turquie retrouve une place centrale au sein de l'OTAN grâce à son industrie de défense, à son rôle géostratégique et aussi à la relation privilégiée entre Donald Trump et Recep Tayyip Erdogan. Maghreb, Mondial 2026, Royal Air Maroc déploie un dispositif exceptionnel entre Casablanca et Boston, ce titre dans la quotidienne.ma. Dans le matin, quart de finale, la RAM affrète 12 vols spéciaux pour les supporters. Le quotidien souligne la réactivité de la compagnie nationale qui mobilise des avions gros porteurs et 3600 sièges afin de permettre au plus grand nombre de Marocains d'accompagner leur sélection à Boston. Le brief révèle que ce dispositif témoigne en tout cas de la capacité logistique de la compagnie à répondre à une demande exceptionnelle quelques jours seulement avant ce fameux quart de finale. Le site souligne aussi l'organisation d'un tarif unique destiné à faciliter le déplacement des supporters. Tout autre chose, la Tunisie qui se dote d'une nouvelle feuille de route économique, mais les économistes réclament davantage de transparence. Un projet de plan de développement qui suscite donc un large débat dans la presse, entre ambition affichée et scepticisme des experts. Business News titre « Le plan 2026-2030 promet beaucoup, les économistes demandent des preuves. Les objectifs de croissance, d'investissement et d'emploi restent peu crédibles, sans calendrier, financement détaillé et mécanisme d'évaluation. » Enfin, le quotidien La Presse souligne que le véritable défi n'est plus l'élaboration des plans, mais leur exécution, rappelant que la Tunisie souffre depuis des années d'un déficit de concrétisation plutôt que d'un manque de stratégie. Enfin, les législatives en Algérie, le FLN encore et toujours en tête, une victoire sans surprise qui relance le débat sur le pluralisme politique. Le Soir d'Algérie titre, le FLN conserve le leadership. Le quotidien constate que l'ancien parti unique reste la première force politique du pays, confortant son implantation malgré un contexte marqué par une faible participation électorale. Plusieurs analyses soulignent que cette écrasante présence du FLN laisse très peu de place aux autres formations politiques pour peser sur les grandes orientations du Parlement. Une concentration du pouvoir qui nourrit les interrogations sur la vitalité du pluralisme politique en Algérie et la capacité de l'opposition à constituer une véritable alternative.
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1: 12h51 sur Médien. Merci beaucoup d'être avec nous. Bienvenue si vous nous rejoignez. Vous avez sûrement chaud si vous nous écoutez depuis le Maroc. Il y a un responsable, le dérèglement climatique. On en parle avec notre invité de la mi-journée, Mohamed Yacoubi. Ce sera dans un petit peu plus de 10 minutes. Mohamed Yacoubi, professeur en sciences environnementales à l'université Kadi Ayad de Marrakech. Mais avant cela, c'est bien sûr la chronique santé avec Constantin Jallot. Bonjour Constantin.
18: Bonjour Sophie, bonjour à toutes et à tous.
1: Constantin, on parle d'Ebola dans votre chronique santé. L'épidémie a franchi la barre des 500 morts dans un nouveau bilan publié hier. En République démocratique du Congo, le virus est frappé avec sa nouvelle souche Bundi Bugyo qui frappe l'est du pays. 1561 cas ont été confirmés. Ils

0: ont été recensées depuis que l'épidémie a été déclarée officiellement, c'était le 15 mai dernier. Alors, un défi pour les autorités locales et sanitaires, réduire les risques de propagation du virus, mais aussi la désinformation, parce que sur place, les soignants et les ONG se heurtent parfois à l'hostilité de certaines populations qui compliquent le suivi de la maladie et la prise en charge des malades. Alors, cette 17e épidémie d'Ebola en République démocratique du Congo est causée, donc on le disait, par cette souche Bundi Bugyo, une variante pour laquelle il n'existe pour le moment ni vaccin ni traitement, Constantin.
1: Oui, Sophie, car les recherches ont bien avancé, les choses donc progressent pour l'instant. Vous dites qu'il n'y a pas ni vaccin ni traitement, mais les choses peuvent changer au point que l'Organisation mondiale de la santé, l'OMS, a lancé des premiers essais cliniques sur place en RDC. Ça a commencé jeudi dernier et ces premiers traitements sont administrés à des patients pour tester leur efficacité. Mais pour vous expliquer, écoutez plutôt les détails donnés par la docteure Sylvie Briand. Elle est scientifique en chef de l'OMS, l'Organisation mondiale de la santé.
2: Ce sont des traitements qui sont pour l'instant expérimentaux. Donc on fait un essai clinique randomisé pour vérifier leur efficacité pour cette souche de virus Ebola. Parce que la souche Bundi Bugyo est différente de la souche Zaïre qui avait sévi autrefois en République démocratique du Congo, mais aussi en Afrique de l'Ouest et dans d'autres endroits. Donc là, on essaye ces traitements qui sont sûrs, parce qu'ils ont déjà été testés dans d'autres contextes et puis en laboratoire aussi, évidemment. Donc les traitements sont sûrs, mais on voudrait voir s'ils sont aussi efficaces que les études en laboratoire. Donc c'est pour ça que là, on fait un essai clinique randomisé sur ces traitements qu'on considère encore comme expérimentaux puisque pour l'instant, ils n'ont pas été largement utilisés pour cette souche de virus. Tous les patients qui vont venir se faire soigner dans les centres de traitement Ebola recevront évidemment le traitement de base, c'est-à-dire des soins pour soulager les symptômes de la maladie, mais aussi auront accès à l'antiviral ou les anticorps monoclonaux aussi. Donc on essaye deux traitements possibles et voir comment ces traitements se renforcent l'un l'autre pour avoir ensuite un protocole de traitement qui soit standardisé.
0: Voilà, donc on l'entend avec l'experte avec laquelle vous vous êtes entretenu, Constantin, c'est une première étape clé qui est franchie grâce à ces essais cliniques.
1: Et si les résultats sont satisfaisants, Sophie, ils permettront de définir les détails du traitement officiel qui pourra être décidé et déployé dans la foulée. Sylvie Briand explique bien ce cheminement, écoutez.
2: On a un protocole qui a été développé avec des chercheurs du monde entier, en fait, puisqu'on a des réseaux de recherche qui s'accordent sur le meilleur protocole possible, donc qui définit d'abord quels patients vont pouvoir bénéficier de ce traitement et ensuite comment on va l'administrer. Parce que, en fait, les doses et puis les signes de suivi thérapeutique sont très codifiés. On définit tous ces paramètres à l'avance pour qu'une fois que l'essai clinique est lancé, on ne le modifie pas, sauf évidemment cas de force majeure, mais en général, une fois que c'est lancé, on le continue pour obtenir justement des données scientifiques les plus robustes possibles.
1: Les dosages et la fréquence de prise ne sont pas encore définis, ça dépendra donc de l'efficacité observée du traitement et de la puissance des agents actifs.
0: Alors ce qu'on sait, en revanche, Constantin, c'est par quelle méthode ces soins pourront être administrés.
1: Oui Sophie, alors certains seront bien des injectables, c'est-à-dire des traitements qu'on donne par piqûre, mais selon Sylvie Briand, scientifique en chef de l'OMS, d'autres traitements sont aussi dans les tuyaux.
2: Les anticorps monoclonaux sont injectables et là aussi on a l'antiviral en injectable parce que bon, on s'adresse à des patients qui sont quand même souvent assez graves. Donc on essaye ces formes-là. Mais on va bientôt avoir un antiviral par voie orale et qui lui va être administré ce qu'on appelle en post-exposure prophylaxie, donc une administration prophylactique après l'exposition au virus, c'est-à-dire qu'on va pouvoir donner au cas contact les gens qui ont été en contact avec un malade et puis utiliser cet antiviral pour empêcher le virus justement de rendre ses contacts malades.
1: Les personnes participant à l'essai clinique seront étroitement suivies pendant au moins 28 jours selon l'OMS, pour qui cet essai permet, je cite, d'optimiser les soins aux patients et patientes en quelques mois plutôt qu'en plusieurs années.
0: Eh bien, merci beaucoup à vous, Constantin Jallot, pour cette chronique santé. Une épidémie d'Ebola qu'on continue à suivre et à analyser, bien sûr, sur Médien, merci d'être avec nous. Quelle solution pour atténuer les effets du dérèglement climatique? Ce sera l'une des questions au cœur de notre entretien de la mi-journée.

0: avec Mohamed Yacoubi, professeur en sciences environnementales, dans quelques minutes. Mais avant cela, on part au Venezuela, toujours en crise après le double séisme du mois dernier. L'image du jour est signée Alicia Mihami.
1: C'est une colline nue, dépourvue de végétation, une vaste étendue de terre ocre fraîchement retournée sur laquelle se dressent désormais des centaines de croix blanches. Ces derniers jours, une véritable armée de bulldozers s'est activée, creusant des terrasses sur le flanc de la pente avant d'y creuser des tombes. Le cimetière d'Esperanza, à Carayaca, dans l'état de La Guaira, au Venezuela, est l'un des premiers à accueillir les victimes non identifiées du double séisme du 24 juin. Bientôt deux semaines depuis ce double tremblement de terre d'une magnitude de 7,2 et 7,5, les pires à avoir frappé le pays depuis 1900. Bientôt deux semaines, donc, que les secouristes s'activent d'abord pour sortir les rescapés des décombres, puis pour récupérer les corps, toujours plus nombreux, des victimes. Selon le dernier bilan publié hier soir par Caracas, au moins 3535 personnes sont mortes dans ce double séisme qui a aussi fait 16740 blessés. Un bilan auquel pourraient encore s'ajouter quelques 50 000 disparus, selon les estimations des Nations Unies. Alors, face à l'ampleur de la catastrophe, les autorités vénézuéliennes n'ont plus le choix. Depuis hier, le gouvernement fait enterrer les victimes encore non identifiées du séisme. Les morgues sont pleines et le chaos qui règne dans le pays est trop grand pour permettre d'attendre encore, dans l'espoir ténu qu'un proche puisse identifier ces dépouilles anonymes. Alors, à défaut de pouvoir leur rendre leur identité, Caracas leur donne une sépulture, une croix blanche, simple, étroitement plantée en rang à flanc de colline et ornée d'un numéro et de quelques fleurs posées à même la terre. Il faut se résigner car l'urgence est partout, alors même que les équipes de secouristes internationaux quittent peu à peu le pays. Au-delà des morts, le séisme a aussi laissé plus de 17 000 personnes sans abri, forçant de nombreux Vénézuéliens à vivre dans les rues ou dans des parcs. Un chiffre qui pourrait encore augmenter, alors que les barrios, les quartiers populaires de Caracas, menacent de s'effondrer et doivent être évacués. Une catastrophe qui jette une lumière crue sur la situation économique du Venezuela. Alors que les populations sinistrées dénoncent l'inaction et l'impréparation des pouvoirs publics, de plus en plus de voix s'élèvent aussi pour dénoncer la mainmise des États-Unis qui ont démantelé le gouvernement de Nicolas Maduro au début de l'année.
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0: La canicule au Maroc et ses conséquences délétères au menu de notre entretien de la mi-journée. Mais tout de suite, il est 13h et c'est l'heure du retour de l'information avec la synthèse qui vous est présentée aujourd'hui par Nourdine Gajan. Bonjour Nourdine.
4: Marhaban Sophie.
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1: 13h05 sur Média, bienvenue, merci d'être avec nous. On est ensemble jusqu'à 13h30. Sur les images tournées par nos confrères de France 24, un agriculteur de la région de Ouarzazate parcourt ses cultures. Le sol est désert, aride, pas l'ombre d'une goutte d'eau depuis longtemps. Le cultivateur le martèle. Avant, ce n'était pas comme ça. Les températures sont en constante augmentation. Cette semaine, la Direction générale de la météorologie prévoit des températures qui frôleront les 50 degrés dans certaines provinces et ce n'est pas fini. Dans 20 ans, les températures au Maroc seront supérieures de 10 à 12 degrés par rapport à celles que nous connaissons aujourd'hui. C'est une projection du GIEC, le groupe d'experts intergouvernemental sur l'évolution du climat. Des fortes chaleurs qui ont des conséquences et pas des moindres, les incendies. Par exemple, cette semaine, l'Agence nationale des eaux et des forêts, l'ANEF, place 12 provinces en risque extrême de feux de forêt. Alors est-ce qu'on est prêt ? Est-ce qu'on est prêt à affronter des vagues de chaleur si intenses et leurs conséquences loin d'être négligeables ? Plus généralement, quelle est l'étendue du dérèglement climatique dans le royaume ? Surtout, quelle stratégie, quelle solution au Maroc pour lutter contre le dérèglement climatique ? On en parle avec notre invité, Mohamed Yacoubi, professeur en sciences environnementales à l'université Kadiaya de Marrakech. Bonjour.
2: Bonjour madame.
1: Merci beaucoup d'être avec nous. Première question, Mohamed Yacoubi, est-ce que vous pouvez nous expliquer quel est le lien entre la canicule et les incendies ? D'après ce qu'on peut comprendre, les fortes chaleurs provoquent les incendies, mais ce n'est pas le seul facteur, hein, c'est ça ?
2: D'accord, merci madame. Donc, nous vivons dans un contexte de changement climatique. Le changement climatique n'induit pas directement les incendies, les risques, les aléas, mais ils sont fortement liés. Lorsqu'on se trouve dans un contexte de dérèglement climatique, dans un contexte qui est caractérisé par une augmentation des températures, ce sont des facteurs qui amplifient les risques liés aux extrêmes climatiques, tels que les inondations, par exemple, que nous avons vécues, tels que actuellement ce qu'on est en train de voir, c'est le problème des feux, c'est le problème des incendies. Donc, c'est un facteur de risque. Il y a d'autres facteurs de risque pour amplifier les choses. Et par exemple, le fait d'avoir une saison humide, ça entraînait l'apparition d'une couverture végétale très dense, qui s'est asséchée et qui devient à elle-même, cette couverture, un facteur de risque. Deuxièmement, le fait d'avoir des températures très élevées, c'est un facteur de risque qui augmente les incendies.
1: Alors, Mohamed Yacoubi, merci pour ces précisions sur les facteurs qui nous expliquent justement les causes de ces incendies. Est-ce que dans son ensemble, le Maroc est prêt à affronter un été qui s'annonce intense, tant sur le plan des températures que sur le plan des incendies ?
2: Je pense que le Maroc, bien qu'on n'est pas très exposé au risque des incendies, si je prends par exemple le pourtour méditerranéen, le Maroc, c'est parmi les pays les moins exposés. Par exemple, si je prends par exemple en 2025, la couverture forestière qui a été ravagée par les feux, il représente à peu près 0,2% de cette couverture, alors qu'en Espagne, c'est aux alentours de 2,5%. En France, c'est beaucoup plus. Donc, on est moins exposé. Mais on reste beaucoup vulnérable. Face à cette vulnérabilité, je pense que l'État marocain, avec toutes ses composantes, a pris des décisions, fait beaucoup de choses. Je prends le cas de l'ANEF, il y a beaucoup de choses qui se font. Il y a par exemple le problème de la coordination. On est parmi les pays qui ont une coordination très importante entre, par exemple, la gendarmerie royale, les autorités locales, l'ANEF, tous les intervenants. Ce qui permet d'anticiper, dans le cas où il y a des îlots de feu qui se déclenchent, on a la possibilité et la capacité d'intervenir autant. Je peux vous dire, par exemple, en 2025, 94% des terres qui ont été touchées par les feux, ils ont été limités à 5 hectares. Donc, il y a une politique préventive. Il y a une action avant. Donc, déjà, il y a ça, il y a cette coordination à terre. Il y a la NEF qui fait beaucoup d'efforts en termes de la modélisation, en termes d'utilisation de plusieurs supports, tels que, par exemple, les supports satellitaires, l'intervention sur Terre. Donc, il y a une politique. Il y a, actuellement, il y a le plan national 2023-2033 qui fait beaucoup de choses en termes de prévention. C'est très important, la prévention. Mm-hmm. En termes de prévision, maintenant, nous avons des cartes de vulnérabilité au feu. On sait avec beaucoup de précision les endroits où il y a un risque très élevé d'incendie. Mm-hmm. Il y a l'intervention. On a une grande capacité d'intervention, ce que je viens de vous dire. Lorsque le feu est déclenché, on a une grande capacité d'intervenir à temps, d'intervenir par des canadaires dans le ciel, intervenir par des troupes qui se trouvent toujours sur le terrain. D'accord ? Il y a une coordination. Et il y a le plus important aussi, puisqu'on parle du changement climatique, puisqu'on parle du développement durable, mm-hmm. il y a la reconstruction. Le plus important dans tout ça, c'est qu'il faut avoir une grande résilience face au feu. Mm-hmm. On ne peut pas éviter les feux à 100%, mais on doit être préparé à faire face et on doit avoir la possibilité de reconstruire tout ce qui a été ravagé par le feu. Mm-hmm. Donc, oui, madame.
1: Pardon, je me permets de vous interrompre, hein, monsieur Yacoubi, pour qu'on revienne aussi sur les fortes chaleurs. Justement, vous parliez de vulnérabilité tout à l'heure. La vulnérabilité nous intéresse avec cette question. Quelle catégorie de population au Maroc est la plus vulnérable, la plus concernée par ces fortes chaleurs et la plus exposée au danger de ces fortes chaleurs ?
2: Je pense que la population la plus vulnérable, c'est la population riveraine. C'est la population soit qui vit à l'intérieur des forêts, soit la population qui vit sur les rives des forêts, c'est la population la plus touchée. Cette population, généralement, c'est la montagne. D'accord ? Et le problème, c'est qu'en termes de vulnérabilité, la montagne et les oasis, c'est les zones les plus vulnérables. Et dans son plan d'action, puisque les feux, les incendies, ce sont devenus des risques structurels, le Maroc a fait sur place une stratégie qui permet en même temps d'assurer un développement durable des forêts, assurer le maintien des ressources pour la population,

0: de moyens et pour lesquels l'État devrait faire beaucoup d'efforts pour augmenter leur résilience et diminuer leur vulnérabilité face aux aléas de différentes façons. Le malheur, c'est que on est vulnérable en été au feu, mais en hiver, on est aussi vulnérable aux inondations.
1: Dans la continuité de tout ce que vous êtes en train de nous dire, de nous expliquer, Mohamed Yacoubi, une question sur l'adaptation à ces phénomènes extrêmes, que ce soit les feux, les fortes chaleurs, vous parliez aussi des inondations, tous ces phénomènes vont s'accentuer avec le dérèglement climatique. On l'a dit, les températures vont par exemple augmenter de 10 à 12 degrés au Maroc selon le GIEC d'ici quelques années. Quelles solutions mettre en place pour qu'on puisse s'adapter et vivre au mieux ces phénomènes de plus en plus extrêmes?
0: Ce qu'il faut faire, je pense qu'il faut essayer de se transformer en un développement climato-résilient. Le développement climato-résilient, c'est le développement qui tient compte des contraintes climatiques. C'est le développement qui tient compte des extrêmes climatiques. Et le Maroc, il a été préparé, on est parmi les pays qui font beaucoup d'efforts en termes d'adaptation au changement climatique, avec tous les rapports, toutes les actions qu'on mène. Donc, il faut qu'on se développe, mais en même temps, on pense à l'environnement, on pense aux extrêmes climatiques, on pense aux catastrophes naturelles dans notre modèle de développement. Le Maroc a fait un modèle de développement, donc nous avons un nouveau modèle de développement qui devrait être intégré et inséré dans tous nos programmes des ministères, des départements, pour que le développement soit un développement résilient aux extrêmes climatiques, résilient au changement climatique.
1: Merci beaucoup Mohamed Yacoubi, ce sera le mot de la fin. Je rappelle que vous êtes professeur en sciences environnementales à l'université Kadi Ayad. Merci d'avoir été avec nous sur Midi en ce midi.
0: Merci à vous madame, au revoir.
1: Au revoir et bonne journée. Vous êtes bien sur Midi. On sera au Royaume-Uni dans quelques minutes où certains veulent que la vérité, toute la vérité, l'intégralité de la vérité soit faite sur les liens entre l'Église anglicane et l'esclavage au temps de l'Empire colonial britannique. Mais tout de suite, c'est bien sûr la Story Echo. Et avec Oumar Baldé, on s'envole direction Ankara où s'ouvre, on en a parlé dans le journal, le sommet des 32 pays de l'OTAN, un sommet, Oumar, placé sous le signe du business de la défense.
2: C'est le moins que l'on puisse dire, tellement on parle de milliards en dizaines et en centaines sous la pression du commandant en chef des États-Unis, Donald Trump. Les autres alliés de l'OTAN sont obligés de porter à 5% de leur PIB, donc leur dépenses militaires, c'est énorme pour des économies développées. Pour les Américains, c'est une manière de s'assurer un marché lucratif pour leur industrie militaire. Et d'ailleurs, il faut noter que Européens et Canadiens ont déjà englouti près de 260 milliards de dollars d'investissements militaires depuis l'année dernière. Quant aux États-Unis, eh bien, le débat continue sur le coût de leur engagement militaire en Iran, un engagement qui aura fait exploser leur budget défense en cette année 2026.
1: Et cela dit, Oumar, comment évolue le business de la défense dans le monde, dites-nous?
2: Eh bien, retenez bien ce chiffre, 680 milliards de dollars. C'est le montant des ventes d'armes réalisées par les plus grandes entreprises d'armement dans le monde, selon les calculs de l'Institut international de recherche sur la paix de Stockholm, CIPRI. Oui, ces 680 milliards de dollars ne concernent que les 100 plus grosses sociétés actives dans ce secteur. C'est du jamais vu et c'est une hausse de près de 6% par rapport à l'année précédente. Le business des armes tourne tellement à plein régime qu'au cours des 10 dernières années, la hausse du chiffre d'affaires de ces sociétés atteint 26%. Autant dire qu'entre les politiques de modernisation des armées et surtout les nombreuses guerres qui éclatent par-ci et là à travers le monde, le business de l'armement se frotte les mains. Eh bien, comme vous l'avez si bien dit, les guerres donc en Ukraine et à Gaza ont été les principaux moteurs de l'industrie des armes avant que ne vienne s'y rajouter ce qui s'est passé au Moyen-Orient et qui n'est pas encore dit son dernier mot.
1: Et pour terminer cette story écho, dites-nous, Oumar, quels sont les pays dont les entreprises vendent le plus d'armes dans le monde?
2: Près de 40 des 100 plus grandes firmes qui vendent ces armes sont américaines. Les entreprises américaines réalisent près de la moitié du chiffre d'affaires mondial. Elles occupent d'ailleurs le top 3 des sociétés qui réalisent les

0: plus gros chiffres, on parle aussi bien des avions de combat qu'aux fusils, en passant par les hélicoptères, chars et autres munitions. D'ailleurs, en parlant de munitions, c'est une société tchèque qui fournit des produits à l'Ukraine qui a vu ses revenus bondir de près de 200%, soit la plus forte augmentation mondiale en 2025. Autre constat très alarmant, l'Europe, comme on l'a dit tout à l'heure, investit massivement dans son réarmement. La guerre en Ukraine encourage donc la course à ce réarmement. Et que dire de la guerre au Proche-Orient, qui a carrément mis à genoux les systèmes de défense de la plupart de ces pays. Les années à venir seront extrêmement lucratives pour les businessmen de la guerre.
1: Merci beaucoup à vous, Omar Baldé, pour cette story écho. On se dit bien sûr à la semaine prochaine, à demain, pardon, Omar Baldé, pour une nouvelle story écho. 13h passées de 18 minutes sur Médien. Bienvenue à vous qui nous rejoignez sur Médien. C'était il y a 3 ans. L'Église d'Angleterre présentait ses excuses pour son rôle dans la perpétuation de l'esclavage, et ce pendant des décennies sous l'Empire britannique. L'institution a même créé un fonds de réparation de 100 millions de livres. Mais tous les liens entre l'Église anglicane et le colonialisme n'ont pas encore été mis au jour. Certains se battent pour cette cause. C'est le magazine de l'actualité et il est signé Anna Roche.
2: Si le grand bâtiment au style gothique de cette université rappelle l'architecture d'une église chrétienne, ce n'est pas forcément un hasard. Nous sommes à Oxford, ville universitaire historique au sud de l'Angleterre.
3: Je m'appelle Jonathan Kirkpatrick. Je suis guide touristique pour le groupe Uncomfortable Tours, visite gênante d'Oxford. Nous nous trouvons ici à Christchurch Meadow, juste à l'entrée de Christchurch, qui est à la fois l'un des collèges de l'université d'Oxford et la cathédrale d'Oxford, ce qui lui confère un caractère unique.
2: La cathédrale est fermée aujourd'hui pour cause d'un enregistrement de chants chorales religieux. C'est de la cour extérieure de l'université, qui d'ordinaire donne accès à la cathédrale, que Jonathan nous explique les liens entre les deux. Il faut s'imaginer entrer dans le lieu de culte et immédiatement à sa gauche se trouve la haute tombe en pierre de John Fell. John Fell, doyen de l'université et de la cathédrale en même temps, une fonction unique pour Christchurch. Il a vécu au XVIIe siècle.
3: En 1681, il s'est arrangé avec la Compagnie des Indes Orientales pour que celle-ci prenne en charge 4 étudiants à Oxford afin qu'ils puissent y suivre une formation en théologie et dans d'autres disciplines, puis se rendre en Inde en tant que missionnaire. Cela montre donc que le doyen Fell, en tant que dirigeant de l'Église et de l'université, avait un sens de mission envers l'Empire. Il souhaitait associer la mission impériale d'exploitation commerciale, dont est issue la Compagnie des Indes Orientales, à la mission civilisatrice de l'évangile chrétien. Il voulait partir convertir les peuples. Il s'agit là d'un exemple particulièrement intéressant d'une collaboration très précoce entre l'Église et l'université, d'une part, et l'impérialisme britannique, d'autre part.
2: Jusqu'au 19e siècle, pour étudier à Oxford ou bien à Cambridge, les deux seules universités en Angleterre à l'époque, il fallait être anglican, c'est-à-dire appartenir à l'Église d'État. Christchurch était l'un des collèges les plus réputés de la ville d'Oxford. Les Britanniques, les plus riches et les membres du clergé autorisés à se marier dans l'anglicanisme y envoyaient leurs fils, même s'ils étaient basés dans les différentes colonies de l'Empire.
3: C'était également un lieu de prestige social. Par exemple, on trouve des gens qui sont partis dans les colonies de l'Empire, qui ont fondé des plantations, qui ont réduit des gens à l'esclavage. Si ces personnes n'ont pas forcément eux-mêmes étudié à Oxford, elles y envoyaient leurs fils, qui venaient ici pour acquérir le prestige social, ainsi que les relations politiques indispensables pour gravir les échelons de la société. Christchurch, plus que tout autre collège d'Oxford, a vu les prioritaires de personnes démis de leur liberté venir ici pour faire leurs études et nouer ces relations. Et bien sûr, ces personnes s'investissaient alors que le système y apportait des fonds. Et cela contribuait à perpétuer la situation.
2: L'un de ces jeunes hommes éduqués ici à Christchurch s'appelait Christopher Corrington, issu d'une famille détenant une plantation à la Barbade, dans les Caraïbes, terrain exploité grâce à des personnes dépourvues de leur liberté. Christopher Corrington est mort à 42 ans, en 1710.
3: Il fit don d'une partie considérable de ses biens, notamment sa plantation principale à la Barbade, à l'église d'Angleterre, qui y fonda un collège. Ce qui est incroyable chez Christopher Corrington, c'est que dans son testament, en léguant sa plantation à l'église d'Angleterre, plus précisément à la Société pour la propagation de l'Évangile,

0: agile dans les pays étrangers, il stipula que celle-ci devait maintenir au moins 300 esclaves sur cette plantation pour en assurer le fonctionnement. L'Église d'Angleterre n'avait jamais possédé d'esclaves, mais elle décida de relever ce défi et pendant plus d'un siècle, jusqu'à l'abolition de l'esclavage dans l'Empire britannique, elle maintint des esclaves sur cette plantation.
1: Et sur une seconde plantation aussi, ajoute Richard Drayton, professeur d'histoire globale à l'université King's College de Londres.
2: La Société pour la prorogation de l'Évangile dans les pays étrangers à la Barbade possédait deux plantations. L'une s'appelait Society et l'autre College. Le seul moyen de distinguer les asservis appartenant à l'Église de ceux appartenant à n'importe quelle autre plantation était le fait qu'ils étaient marqués au fer rouge sur la peau du mot Society.
1: Et quand les mouvements pour l'abolition ont commencé à se faire entendre plus fortement, c'est-à-dire quand les efforts des personnes soumises à l'esclavage ont été soutenus par des Britanniques blancs, l'Église a lutté contre.
2: L'Église estimait, ou du moins certains ecclésiastiques le pensaient, que le statut d'esclave était un statut de protection ou de patronage dans le cadre duquel la personne en esclavage était en réalité préparée à sa liberté définitive. Mais l'abolition trop précipitée de l'esclavage risquerait en réalité de compromettre la préparation de ces personnes à leur future intégration à part entière dans la société dite civilisée.
1: Principalement, l'Église bénéficiait de manière indirecte des fruits du colonialisme, surtout à partir de 1807, avec le fameux Queen Anne's Bounty, un montage financier accordé par la couronne à l'Église afin de financer la construction de nouvelles paroisses et d'embaucher davantage de prêtres.
2: Si vous percevez des dividendes versés par une entreprise cotonnière ou une sidérurgie au début du 19e siècle, vous bénéficiez de fait indirectement de l'économie coloniale.
1: Parce que les revenus ne sont pas directs et qu'il faut éplucher les registres pour comprendre d'où vient vraiment la richesse dont a bénéficié l'Église anglicane, elle ne s'est jamais vraiment posé la question de sa complicité jusqu'au début des années 2000.
2: La décision a été prise par l'Église avant le mouvement Black Lives Matter de 2020 de mener un audit approfondi sur l'origine de la fortune et de la Queen Anne's Bounty et d'essayer d'établir de manière scientifique et rigoureuse quelle part de cette fortune provenait de l'esclavage et d'autres sources coloniales.
1: Richard Drayton est membre du groupe de supervision de la commission ecclésiastique dans le cadre de ses recherches. Son rôle est de garder un œil sur l'utilisation des fonds d'investissement à impact social à hauteur de 100 millions de livres sterling débloqués par l'Église. De son nom complet, le Fonds pour la guérison, la réparation et la justice est destiné à atténuer les conséquences à long terme du lien entre la dotation du Queen's Anne's Bounty et la traite humaine transatlantique. Le fonds a été créé en 2023. Pour l'instant, aucune somme n'a été versée. C'est une question administrative, assure Richard Drayton, pas une marque de mauvaise volonté, d'autant plus que la nouvelle prima de l'Église anglicane, Dame Sarah Mullally, est plus ouverte que tous ses prédécesseurs à ce sujet. Dame Sarah Mullally a été évêque de Londres de 2018 à 2026. Pendant des décennies, l'évêque de Londres était aussi l'évêque des colonies. En 1727, le titulaire de la fonction alors, Edmund Gibson, a tenu à rassurer les colons. L'esclavage, a-t-il dit, dépend des lois de la propriété et peut ainsi être découplé des impératifs moraux.
3: Je m'appelle Siam Harrington, je suis la chef exécutive de la Trust de Fulham Palace.
1: Dans le palais de Fulham, ancienne résidence des évêques de Londres à l'ouest de la capitale, décision a été prise de reconnaître cette complicité historique.
3: Nous avons actuellement une exposition temporaire intitulée « Résistance, évêque de Londres, colonialisme et l'esclavage transatlantique ». Elle se concentre sur la résistance des personnes réduites en esclavage face au système de l'esclavage et du colonialisme.
4: Montrez-moi dans votre Bible où est écrit qu'un homme noir ne peut pas être libre.
1: L'évêché a participé à cette exposition, notamment en laissant le palais de Fulham accéder à ses archives. Mais le travail pour découvrir et comprendre les connexions entre l'Église d'État et le colonialisme est loin d'être achevé. À Londres, Anna Roche pour Midi 1.
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2: Merci d'être avec nous sur Midi 1. D'ici deux petites minutes, retour de l'information. Mais avant cela, on jette un œil sur le ciel avec la météo.
3: Au Maroc, le ciel sera souvent ensoleillé sur Dalat, l'anti-atlas, ainsi que sur le littoral entre Agadir et Laayoune, puis clair ailleurs. Côté température, il fera 29 degrés à Essaouira, 31 du côté d'Agadir sous le soleil. Vous aurez 32 degrés à Rabat, la capitale, tout comme à Casablanca. Il fera 33 du côté de Nador, 34 degrés attendus à Safi. Vous aurez 36 à Tanger, 38 dans la ville de Laayoune, même température à Errachidia. 38 degrés également attendus à Oujda ce mardi. Du côté de Fès, il fera 43 degrés, même température qu'à Bni Mellal. 44 degrés attendus aujourd'hui à Marrakech, ce sera la maximale dans le royaume. En Algérie, le ciel sera souvent ensoleillé sur les Aurès et les zones proches, ainsi que sur le quart sud-est du pays. Côté température, vous aurez 30 degrés à Oran, 32 à Alger, Béjaïa et Annaba, 36 degrés pour Constantine et Tiaret, 38 du côté de Rardaïa, 40 degrés attendus aujourd'hui à Chlef et à Biskra, 41 pour Taman Rasset, 43 degrés à Adrar, ce sera la maximale en Algérie. En Tunisie, le temps sera ensoleillé sur le centre-ouest et les reliefs du nord-ouest du pays. Vous aurez 31 degrés à Tabarka, 32 degrés pour Sfax, Gabès, Djerba et Bizerte, 33 degrés à Médnine et Monastir, 34 pour Tunis, la capitale, 35 degrés attendus à Kasserine sous un beau ciel bleu, 35 également pour Sousse. Vous aurez 37 degrés du côté de Gafsa et c'est à Tozeur qu'il fera le plus chaud avec 39 degrés.
2: Il est 13h passé de 29 minutes, bientôt 30. Notre grand journal touche malheureusement à sa fin. Merci à Hicham à la réalisation, merci Moustapha à la production. Tout de suite, retour de l'information avec la synthèse qui vous est présentée par Mélanie Pinto cet après-midi. Bonjour Mélanie.
4: Bonjour Sophie, bonjour à toutes et à tous. À la une de l'actualité en ce début d'après-midi, la justice française a tranché. Marine Le Pen vient d'être condamnée en appel à 45 mois d'inéligibilité, dont 30 avec sursis, ce qui lui permet a priori de se présenter à la présidentielle 2027. Mais sa candidature reste incertaine en raison de sa condamnation à un an de prison sous bracelet électronique. La chef de file du Rassemblement national, parti d'extrême droite en France, avait auparavant conditionné justement sa candidature à l'absence de condamnation au port d'un bracelet. C'était dans une déclaration mercredi dernier sur une chaîne française. Sans sourciller, les présidents français et syriens continuent leur rencontre à Damas malgré l'explosion de deux bombes ce matin aux abords de l'hôtel où loge Emmanuel Macron. La Syrie ne va pas se laisser déstabiliser par les actes terroristes, c'est ce qu'a déclaré le ministère des Affaires étrangères, Ahmed Al-Shara. Lui veut voir la France devenir le premier partenaire de son pays au moment où il retrouve son rôle de carrefour des corridors mondiaux après le blocage du détroit d'Hormuz. Ce sont les mots du chef d'État syrien. Toutefois, 18 personnes ont été blessés suite aux déflagrations de ce matin, selon le ministère syrien de l'Intérieur. Autre rencontre dans la région, Donald Trump est arrivé à Ankara en Turquie, une première visite officielle du président américain où il participe au sommet annuel de l'OTAN, lors duquel il devrait réitérer ses appels aux Européens à dépenser plus pour la défense de leur continent. Le chef de la Maison-Blanche doit rencontrer ses homologues ukrainiens Volodymyr Zelensky et syrien Ahmed Al-Shara demain, mercredi, en marge donc de ce sommet dans la capitale turque. Le Maroc se dote d'un nouveau projet de loi pour les journalistes et auteurs. Un projet de loi adopté à la Chambre des représentants à 85 voix pour et 35 contre. Ce projet de loi relatif s'inscrit dans la continuité de la réforme du cadre légal régissant le secteur de la presse et de l'édition, conformément aux engagements internationaux du Maroc en matière de droits de l'homme et de protection des droits sociaux professionnels des journalistes, ainsi aux dispositions de la Constitution, notamment celles en lien avec la presse et la liberté d'expression. C'est en tout cas ce qu'a affirmé hier le secrétaire d'État chargé de l'habitat, Adib Ben Brahim. Le Pakistan, médiateur discret en Libye entre les deux centres de pouvoir rivaux, donc à l'est et à l'ouest, selon deux sources pakistanaises.

0: Fitness, cet effort d'Islamabad jusqu'ici non divulgué pourrait donc renforcer son profil diplomatique en cas de succès. L'implication pakistanaise intervient alors que les observateurs suivent depuis des mois une offensive diplomatique menée par les États-Unis pour trouver une solution en Libye. Et puis un dernier mot concernant la Coupe du monde de football masculine qui se poursuit. Match à venir aujourd'hui. L'Argentine affronte l'Égypte à 17h et la Suisse la Colombie à 21h. Des matchs qui comptent pour la qualification en quart de finale. Voilà pour ce flash d'information. Merci beaucoup de l'avoir suivi. Bonne suite des programmes à l'écoute de Média.
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Et c'est avec Chic et leur titre Good Times que démarre cette playlist. Bienvenue à toutes et à tous. Si vous venez de nous rejoindre sur les ondes de Média 1, Salma avec vous au micro, accompagnée de notre réalisateur Hicham en régie. Et nous sommes ravis de vous accompagner sur nos ondes pour cette demi-heure musicale qui démarre très bien, donc avec Good Times du groupe Chic, groupe incontournable de la funk et du disco. Le disco, ce genre créé dans les années 70, devenu indémodable. D'ailleurs, ce sera le thème de cette playlist. Et tout de suite, on laisse place à un autre titre incontournable de ce genre, Boney M, Rasputin, suivi par Dalida et une version disco de Laissez-moi danser.

C'était Aïda avec son titre « Laissez-moi danser ». D'ailleurs, on va continuer à danser avec cette playlist presque 100% disco avec un titre incontournable de ce genre, Patrick Hernandez, « Born to be Alive ». Ce sera suivi par une des plus grandes stars des années 70 du disco, Donna Summer, avec « Hot Stuff ». Très bonne écoute et à dans quelques minutes.

Donna Summer avec son titre Hot Stuff. Et tout de suite, on va laisser place à deux titres incontournables du genre du disco. C'est The Tramp, Disco Inferno, suivi par Kessy and the Sunshine Band, Boogie Shoes.

0: Casey and the Sunshine Band de Boogie Shoes. Et nous arrivons sur ce bientôt à la fin de cette playlist. Merci encore de nous avoir accompagnés en musique sur les ondes de Média. Merci à notre réalisateur Hicham, bien sûr, et restez à nos côtés dans quelques instants. Le retour de l'information, ce sera suivi par Taqal Ijabia sur nos antennes Maghreb et les dossiers extraordinaires de Pierre Belmar sur nos antennes Afrique. Et de notre côté, nous vous quittons avec une des plus grandes divas de la pop qui a vraiment touché à tous les genres, et on va écouter un de ses plus gros succès, Proud Mary, Tina Turner.
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4: À la une de l'actualité en ce début d'après-midi, la justice française a tranché. Marine Le Pen vient d'être condamnée en appel à 45 mois d'inéligibilité, dont 30 avec sursis, ce qui lui permet a priori de se présenter à la présidentielle 2027. Mais sa candidature reste incertaine en raison de sa condamnation à un an de prison sous bracelet électronique. La chef de file du Rassemblement national, parti d'extrême droite en France, avait auparavant conditionné justement sa candidature à l'absence de condamnation au port d'un bracelet. C'était dans une déclaration mercredi dernier sur une chaîne française. Sans sourciller, les présidents français et syriens continuent leur rencontre à Damas malgré l'explosion de deux bombes ce matin aux abords de l'hôtel où loge Emmanuel Macron. La Syrie ne va pas se laisser déstabiliser par les actes terroristes, c'est ce qu'a déclaré le ministère des Affaires étrangères, Ahmed Al-Sharaa. Lui veut voir la France devenir le premier partenaire de son pays au moment où il retrouve son rôle de carrefour des corridors mondiaux après le blocage du détroit d'Hormuz. Ce sont les mots du chef d'État syrien. Toutefois, 18 personnes ont été blessé suite aux déflagrations de ce matin, selon le ministère syrien de l'Intérieur. Autre rencontre dans la région, Donald Trump est arrivé à Ankara en Turquie, une première visite officielle du président américain où il participe au sommet annuel de l'OTAN, lors duquel il devrait réitérer ses appels aux Européens à dépenser plus pour la défense de leur continent. Le chef de la Maison-Blanche doit rencontrer ses homologues ukrainiens Volodymyr Zelensky et syrien Ahmed Al-Sharaa demain, mercredi, en marge donc de ce sommet dans la capitale turque. Le Maroc se dote d'un nouveau projet de loi pour les journalistes et auteurs. Un projet de loi adopté à la Chambre des représentants à 85 voix pour et 35 contre. Ce projet de loi relatif s'inscrit dans la continuité de la réforme du cadre légal régissant le secteur de la presse et de l'édition, conformément aux engagements internationaux du Maroc en matière de droits de l'homme et de protection des droits sociaux professionnels des journalistes, ainsi aux dispositions de la Constitution, notamment celles en lien avec la presse et la liberté d'expression. C'est en tout cas ce qu'a affirmé hier le secrétaire d'État chargé de l'habitat, Adib Ben Brahim. Le Pakistan, médiateur discret en Libye entre les deux centres de pouvoir rivaux, donc à

0: l'est et à l'ouest, selon deux sources pakistanaises. Cet effort d'Islamabad, jusqu'ici non divulgué, pourrait donc renforcer son profil diplomatique en cas de succès. L'implication pakistanaise intervient alors que les observateurs suivent depuis des mois une offensive diplomatique menée par les États-Unis pour trouver une solution en Libye. Et puis un dernier mot concernant la Coupe du Monde de football masculine qui se poursuit. Match à venir aujourd'hui. L'Argentine affronte l'Égypte à 17h et la Suisse, la Colombie à 21h. Des matchs qui comptent pour la qualification en quart de finale. Voilà pour ce flash d'information. Merci beaucoup de l'avoir suivi. Bonne suite des programmes à l'écoute de Média.
1: La Marie vient de barricader sa porte, aidée de son petit-fils Marcel. Une bonne journée. La Saint-Nicolas a rempli la boutique du matin au soir. Bureau de tabac, épicerie, jouets. La Marie a bien entamé son stock. Ce soir, le bon Saint-Nicolas va récompenser les petits-enfants sages et le père Fouettard menacera les vilains de son grand fouet. C'est la coutume en Lorraine. Dans le village des Paroches, le long de la Meuse, la Marie tient boutique depuis bientôt 50 ans. Elle en a 70 à présent. Son fils habite la maison de droite avec sa femme. Sa fille habite celle de gauche avec son mari. La Marie est veuve. Et pour ne pas la laisser seule, tous les soirs, l'aîné de ses petits-enfants, Marcel, vient l'aider et dormir à ses côtés. Ce siècle allait naître et en ce temps-là, les petits-fils dormaient avec les grands-mères. Premier et troisième âge n'existaient pas. Les générations se soutenaient mutuellement. Le petit Marcel éteint les lampes de la boutique. La Marie tire les volets. Et l'un derrière l'autre, ils vont se coucher au premier étage. Marcel est prêt de s'endormir. Il tient dans ses mains une orange qui embaume. L'orange, voyez-vous, c'est le plus beau cadeau de Saint-Nicolas pour les enfants de l'Est. Il entend dans la rue un bruit de pas. Le pas pesant d'un homme chaussé de gros souliers. On cogne à la porte, puis au carreau de la cuisine. « Hé, la mère ! Oh, la Marie ! Je viens pour deux sous de tabac !» En grognant, la Marie répond du fond de son alcôve et en patois. « Qu'est-ce que pour un ? Qu'est-ce que j'oye ?» Autrement dit, qui est-ce et qu'est-ce que j'entends ? « Eh, c'est moi !» Cette fois, la Marie parle français. « Vous venez bien tard, monsieur !» Marcel, le nez sur son orange, bien au chaud sous son édredon, l'entend descendre lentement l'escalier, ouvrir la porte de la boutique, et il s'endort. À 6h le lendemain, la tante Eugénie découvre sa sœur Marie morte, le crâne défoncé par une hachette de cuivre qui traîne par terre. Le petit Marcel dort toujours, le nez sur son orange. Ainsi commence l'extraordinaire dossier du village rouge, dont le sous-titre est un proverbe indien. On peut arrêter le pot qui bout, mais non la langue de tout un village.

Au gendarme, le petit Marcel répète ce qu'il a entendu. Il n'a pas reconnu la voix et il dormait à moitié. La hache appartenait à grand-mère, elle était toujours pendue à la cheminée. Le tiroir-caisse est vide. La recette de Saint-Nicolas et le mobile du crime, l'assassin, connaissaient la boutique de la Marie. Donc il est de la région, peut-être même du village. C'est simple. Le jour même, on arrête à Saint-Miel, chef-lieu de canton, à 3 kilomètres. Un vagabond, couvert de boue et de sang, blessé aux mains et qui tient des propos incohérents. On le traîne jusqu'au village, où le corps de Marie repose dans l'arrière-cuisine. Tout le monde est là, tous ceux qui nous intéressent. Auguste, le fils aîné, et son épouse, 50 ans chacun, paysan. Angèle, la fille cadette et son mari, militaire à la retraite. Le curé, l'instituteur, le maire, le cafetier, les voisins, les vieux, les jeunes. Ah, ils ont la bouche mauvaise. Et le bras tendu devant cet inconnu hébété qui s'effondre soudain à leurs pieds. Le médecin se penche sur lui. Cet homme est ivre mort. Il ne dira rien avant d'avoir cuvé son vin. Vers le soir, on a la clé du mystère. Cet homme n'est pas un vagabond, c'est le pianiste du café-concert de Saint-Miel. Il s'est saoulé à passer la nuit à faire du scandale à la gare.

Il voulait absolument prendre un train, et comme la porte était fermée, il l'a ouverte de ses deux poings. Ce n'est pas lui, l'assassin. Ah, le village est déçu. Toute la haine qui ne demandait qu'à s'exprimer reste dans les gosiers, en travers. Et c'est ainsi que naît la rumeur. D'où, de quel gosier? Oh, mystère. Celui qui a tué, il avait besoin d'argent. Puis il était costaud. Et il connaissait bien la marine. J'en connais un qui dépense à cette heure plus que sa paie d'ouvrier, et puis qui boit sec, et qui ne craint pas la bagarre. On arrête Colin, ouvrier agricole, buveur, batailleur, noceur, et qui dépense beaucoup dans les balles. Mais ce n'est pas Colin. Il faisait ce soir-là une belle noce, justement, avec tellement de témoins qu'on le relâche. Moi, je dis que l'Auguste, le fils, il est bien content de ne plus servir de rente à sa mère. Et la Bru, hein? Toujours à couteau tiré. Bien contente de récupérer la maison et la boutique. Ah, il faut que le juge d'instruction fasse taire ce nouveau remous. La Marie a dit, vous venez bien tard, monsieur. C'est donc un étranger, forcément. Ah, ça c'est à voir. Mais c'est tout vu. Un mois après le crime, voici la première lettre anonyme, le premier corbeau. Marcel a menti en racontant que sa grand-mère avait appelé l'assassin monsieur. C'est son père, le capitaine, qui lui a fait la leçon pour sauver son beau-frère. La famille est d'accord. Ah, le procureur classe la lettre anonyme avec un soupir désabusé. Impossible que le gosse ait menti, ce sont les gendarmes qui l'ont réveillé et sa déposition a été spontanée. Encore un village prêt à se dénoncer pour avoir un coupable. Il faut un coupable. Et dans ces cas-là, tous les voisins sont bons. Toutes les rancunes possibles. Allez, non-lieu, information close, le 24 avril 1900. La rumeur couve. En prêtant l'oreille, on l'entendrait presque derrière les portes closes et les volets tirés, chacun chez soi, entretenant, tisonnant sa petite idée pendant des mois. De quel foyer sort la première étincelle? Le 12 décembre 1900, un an après, mystère. Le petit Marcel court, court jusque chez lui. « Papa, maman, il y a une affiche, une grande affiche sur le mur de la grange !» C'est écrit en gros caractères à l'encre violette. Auguste est sorti de chez lui à 10h du soir. On a trouvé ses sabots à la porte de la maison de sa mère assassinée. Mais sa sœur Angèle les a fait disparaître. En rentrant chez lui, Auguste avait les mains tachées de sang. Qu'on se le dise! Cette fois-ci, les détails sont précis, on vérifie, tout est vrai. La rumeur enfle de satisfaction, car on arrête Auguste. C'était sûr, mais je l'avais bien dit, une histoire d'héritage. Ils sont tous dans le coup, c'est sûr. Hélas, la rumeur s'étrangle encore une fois. Auguste et son beau-frère, ce soir-là, ont aidé une vache à vêler. C'est tout. Le veau est là, bien vivant. Tout le monde sait bien qu'il est né cette nuit-là. Tout le monde sait. Quelques-uns sont même venus voir comment ça allait. Une vache qui vêle dans un village, ça ne passe pas inaperçu. On traîne des seaux d'eau de la fontaine, on lave ses sabots, on les laisse assécher devant sa porte. Cette fois, la rumeur va s'éteindre. Elle s'essouffle. Non. Une autre rumeur prend le relais le 21 mars 1901, quand le facteur traverse le village en hurlant « Il a recommencé! L'assassin a recommencé, j'ai tout vu, écoutez-moi !»

heures, il montait bien tranquillement jusqu'à la ferme Hureau, porter le journal et boire un café comme tous les jours. Maintenant, eh bien maintenant, il a besoin d'un remontant. J'ai frappé, c'était bizarre, personne ne répondait, il y avait une odeur de diable. Alors j'ai ouvert, la porte était mal fermée. C'était pareil que pour la Marie, il y en avait partout. Oh certes, ce n'était pas beau à voir. Le père, Jean-Baptiste, 84 ans, et sa fille Joséphine, 55 ans, qui vivaient seuls depuis des années, là, par terre. La hache à côté d'eux. Oh, bien sûr, on a fouillé les armoires et dérobé les économies. Mais cette fois, le meurtrier a laissé un message sur la table de la cuisine. Oh, n'écoutons pas ce que rapporte le facteur à ce sujet, la peur, l'émotion et le plaisir d'être celui qui a tout vu lui font quelque peu déformer la vérité. Faisons plutôt confiance au procureur. Voici le message tel qu'il figure au dossier. Ce sont nous qui avons assassiné

et la Marie Miton, et qui avons été payés pour faire le vilain coup par A.M. Alors, comme nous sommes en brouille avec lui, nous ne risquons, R.I.S.C.O.N., nous ne risquons rien à livrer son nom à la justice. Il nous connaît que sous le nom de Blanchard et Rossignol. Seulement aujourd'hui, nous sommes

Gendarme, mon gars, le temps d'y penser. Voilà qu'on leur rapporte avec l'avidité qu'on imagine une chose bizarre. Le marchand de balais, l'Auguste Thiès, celui qu'on appelle gueule de vache, eh bien, le matin du crime, une bonne demi-heure avant que le facteur raconte l'affaire, il en parlait dans un café de Saint-Miel. Une bonne demi-heure avant. Vous vous rendez compte? Et c'est pas tout. Facteur dit qu'il l'a croisé sur le chemin de la ferme. Racontard. Mais arrestation quand même. L'homme ferait un assassin idéal. On l'appelle gueule de vache à cause de son visage hideux martelé par un coup de pied de cheval il y a bien longtemps. Quand on est né comme ça, on en veut au monde entier. Les preuves ne sont pas suffisantes toutefois et gueule de vache est relâchée. Maintenant, c'est devenu une habitude. Chaque fois qu'on relâche un suspect, une pluie de lettres anonymes s'abat sur le bureau du procureur accusant Auguste Miton, le fils. Mais ça ne prend plus. Avril 1901, nous entamons la deuxième année de l'histoire du village rouge. Et voici du nouveau. Et quel nouveau ? Du fignolé, cette fois. C'est le capitaine, le gendre de la Marie, qui déclare au procureur « Je suis en mesure de dénoncer l'assassin de ma belle-mère et des autres. C'est Gobillot, l'instituteur. La preuve, il suffit de comparer les écritures du billet et de l'affiche avec la sienne. Je demande une expertise, et souvenez-vous, ma belle-mère a dit « Vous venez bien tard, monsieur. Qui d'autre que l'instituteur aurait-elle appelé monsieur ? Hein ?» Gobillot a 41 ans, il est instituteur au village depuis 7 ans, il est marié, il a 3 enfants, et jusqu'à plus ample informé, tout le monde l'aime bien. Le procureur fait la moue. A vexer le capitaine en retraite, c'est-à-dire qu'il a le temps, entreprend sa campagne dans le village, et bientôt c'est la guerre. Il y a le camp anti-Gobillot et le camp pour Gobillot. Au lieu de s'expliquer, l'instituteur se fâche et contre-attaque. Il cherche à m'accuser pour détourner l'attention de son beau-frère Auguste, l'assassin. Monsieur le procureur se sent obligé de confronter les deux hommes pour calmer les esprits, car il ne croit ni l'un ni l'autre. Mais l'entrevue tourne au vinaigre. Voilà que Gobillot, perdant son sang-froid, saute à la gorge du capitaine, comme un coupable à bout d'arguments. Épuisé, le procureur les renvoie dos à dos. Mais le capitaine n'abandonne pas. Il a senti chez l'instituteur un personnage fragile, nerveux, le genre d'homme sur lequel il est facile de s'acharner. Trop facile. Ah, on lui a refusé l'expertise. Eh bien, il va s'en occuper. C'est la mode, les expertises en écriture. N'oublions pas que nous sommes au lendemain de l'affaire Dreyfus. Voici donc Monsieur Tessonnière, expert compétent, l'un de ceux qui accusèrent Dreyfus, justement. Qui dit mieux ? Cet éminent spécialiste a examiné l'écriture du registre d'état civil de la mairie rempli par l'instituteur selon la coutume. Le maire fait des fautes d'orthographe. Et il a comparé avec le billet et l'affiche. C'est bien Gobillot. Les écritures sont les mêmes. Voilà le juge d'instruction contraint de demander une contre-expertise officielle. Assez loin d'être facile car tous les savants en la matière se récusent. Le contentieux Dreyfus n'est pas réglé entre eux et plutôt que de collaborer, ils se crachent au visage comme des chats fâchés. On trouve quand même 3 spécialistes de Paris, messieurs Gobert, Lemoine et Forge, qui veulent bien se pencher sur les gribouillages de tous les accusés précédents. L'ouvrier agricole Colin, gueule de vache, le marchand de balais, le pianiste Sou et l'instituteur nerveux. En attendant les résultats, tout le monde se bat. La fièvre monte, les volets claquent, les insultes fusent. Et Gobillot, le malheureux instituteur, flanche. Il court partout dans les maisons en criant qu'il est innocent. Cela dure tout le mois de septembre 1901. Verdict des experts officiels, les gribouillages n'appartiennent ni à l'un ni à l'autre, encore moins à Gobillot, l'instituteur. Pauvre Gobillot, il est déjà trop tard pour lui. On a semé le doute dans l'esprit de ses collègues et la folie dans le sien. Il ne comprend même pas que les experts l'ont innocenté. Et au cours d'une conversation chez un instituteur de Verdun, le voilà qui s'emporte, tient des propos incohérents et se plante un couteau dans la poitrine. Fort heureusement, il en réchappe, mais son état ne lui permet pas de goûter l'ampleur de l'affaire. Écoutez bien. L'expert, le célèbre Fessonnière, celui de l'affaire Dreyfus, celui qui affirmait l'écriture du registre d'état civil, celle de l'affiche, celle du billet et celle de Gobillot ne font qu'une, c'est lui le coupable. Il se trompait bien sûr, mais c'est encore plus grave. Car la justice s'aperçoit que le registre qu'il a examiné avait été rempli par l'instituteur qui avait précédé Gobillot au village. Un homme mort depuis très longtemps. Voilà. Voilà le spécialiste couvert de ridicule. Un ridicule

on sait qu'il ne tue pas, on le regretterait presque. À ce point de l'affaire, le village devrait se calmer. La rumeur s'éteindre. Point du tout. Il reste que si Gobillot a voulu se suicider, c'est qu'il est sûrement coupable et rongé par le remords. Le malheureux, mis en congé d'office, décide de quitter le village avec sa famille le 16 décembre 1901. Ils partent dans l'après-midi. Dans la nuit du 16 au 17, à 3 heures du matin, le tocsin retentit, le feu est à l'école. Il gagne la mairie. « C'est lui !» hurle le village. On ne le saura jamais. C'est la fin de la deuxième année du village rouge. Résumé de l'existence de Gobillot au début de la troisième année. Muté par l'administration dans un autre village, le 7 janvier 1902, il ne trouve pas le calme loin de là. Sa réputation l'a suivi jusque-là. Quelle famille voudrait confier son enfant à un incendiaire assassin? Gobillot tente de faire front, mais il est à bout de résistance. Un jour, il abandonne tout. Il se réfugie à Anvers, où pendant plusieurs mois, le cerveau fou, la rage au ventre, il charge et décharge les navires. L'instituteur tranquille est devenu docker. Le mari et le père de famille traînent sa fureur solitaire dans les bouches du port. Puis, il revient en Lorraine et s'installe à Vaucouleurs dans la famille de sa femme. Vaucouleurs n'est pas très loin de Saint-Mihiel. Le 13 juin 1902, quelques jours après son arrivée, au village de Troussé, situé à mi-chemin des Paroches et de Vaucouleurs, double crime. Victor Robert, 84 ans, et sa gouvernante, 60 ans, crâne fracassé à coups de hache dans leur cellier, comme la Marie, comme le Jean-Baptiste et sa fille. Et cette fois-ci, la somme volée est considérable, car Victor Robert était riche. Gobillot se terre chez lui. Le village rouge est en fureur. Pourtant, l'enquête part bien cette fois-ci. Enfin, si j'ose dire. Le procureur vient d'établir une relation entre ce dernier meurtre et un autre dans un autre village plus éloigné à Varneville. Un vieux médecin de 70 ans tué à coups de hache toujours. On recherche donc quelqu'un, une famille ayant habité successivement tous ces villages au cours des trois dernières années. Et on la trouve. Le berger Leclerc et ses enfants habitaient les Paroches, puis Troussé, puis Varneville. L'aîné à 19 ans, c'est Théophile. Les soupçons sont à peine dirigés contre lui que le ou les fanatiques de la lettre anonyme se manifestent à nouveau. Demandez donc au fils Leclerc où il a eu la montre en or et la belle chaîne avec laquelle il s'est fait photographier. Et c'est reparti pour un tour. Les gendarmes s'en vont interroger le jeune berger et trouvent dans sa chambre une magnifique photographie représentant Théophile en habit du dimanche, fleur à la boutonnière, cigarette à la main, chaîne de montre bien en évidence sur le gilet fleuri. Un Théophile transformé, beau comme un lord, et rien à voir avec le Théophile en sabot qui affirme « J'ai acheté la montre à un colporteur, je sais même plus ce que j'en ai fait ». Or, cette montre appartenait à la dernière victime. Les gendarmes se regardent, ils sont deux, pas bien méchants. « Trouve-nous la montre, c'est une pièce à conviction. Pendant ce temps, on va téléphoner. » Ce qui est dit est fait. Théophile sort par une porte. Les gendarmes par l'autre. « Monsieur le procureur, on a trouvé l'homme. Il dit qu'il a perdu la montre. Mais arrêtez-le, bon sang !» Le temps de rompre le garde-à-vous, de répondre poliment à la magnifique engueulade téléphonique, de courir chez le berger, et on comprend pourquoi on s'est fait traiter d'abruti, plus de berger, parti, envolé. La belle photo, tirée à des centaines d'exemplaires, va servir de complément au mandat d'arrêt lancé contre le beau berger endimanché. Âge 19 ans, taille 1m65, cheveux blonds, imberbes, yeux gris, oreilles larges, cou gros. Accusé des assassinats suivants, veuve Marie Mitton, famille Huro, Robert, etc. On croit le voir partout. La terreur gagne. On l'a vu là, ici. Il se cache dans la forêt de Saint-Mihiel. Les gendarmes s'épuisent en battue inutile. Le village rouge, après avoir écumé de ragots, tremble de terreur. Et pendant ce temps, le beau berger, sous le nom de Georges Walter, mène grande vie du côté de Genève. Il est riche, analphabète, mais vêtu comme un prince. Il joue au casino, sort avec de belles dames, boit trop de champagne et menace les jeunes gens bien élevés qui lui cherchent querelle sur sa distinction approximative. L'un d'eux porte plainte, reconnaît la photo dans un commissariat par le plus grand des hasards. Et le soir du 28 juillet 1902, Théophile Leclerc, berger de luxe, est enfin arrêté à la gare de Genève. Il a sur lui près d'1 million en pièces d'or et une montre, la fameuse montre. Il avoue. J'ai tué les deux Hurons, Jean-Baptiste et sa fille, le vieux Robert et sa gouvernante.
Le docteur aussi d'accord. Mais j'ai pas tué la Marie Miton. Et j'ai pas incendié l'école. Théophile Leclerc, extradé de Suisse, arrivera à Saint-Mihiel le 23 août 1902, niant toujours avoir tué la Marie Miton. Entre-temps, les nouvelles sont parvenues au village rouge. Et la rumeur galope à nouveau, parcourt les quelques kilomètres des Perroches à Vardeville, jusqu'au pauvre refuge du pauvre Gobillot, l'instituteur déchu, malade, sans ressources, qu'il entend résonner à nouveau dans ses oreilles. Qui a tué Marie Miton ? Le 15 août, vers 4 heures du matin, Gobillot quitte sa maison. Le 21, on retrouve son corps dans la Meuse. Cette fois-ci, la rumeur change de cap. Le vent tourne. La tempête s'étale dans les journaux. Victime de fausses accusations, l'instituteur a perdu la raison. L'innocent se suicide. La calomnie l'a tué. Réhabilitons Gobillot. L'affaire ira jusqu'à la Chambre des députés. Et voyez-vous, tout arrive. Et tandis qu'on guillotine le berger, tandis que les trains entiers de villageois curieux se précipitent pour assister à l'exécution, tandis qu'on fait sortir l'armée pour contenir la foule sur la place de la prison, on attribue 1200 francs de pension annuelle à la veuve et aux enfants Gobillot, devenus la veuve et les enfants du martyr Gobillot. Il reste que le berger a tout avoué sauf un seul meurtre, le premier, la Marie Miton. Pire, apprenant le suicide de l'instituteur, dont il avait été l'élève, il a tenté de le charger. Pourquoi ? Pour un crime de moins sur la conscience ? Pour se venger des mauvaises notes reçues dans son enfance ? Ou bien pour mourir, en laissant se répandre insidieusement la rumeur, comme un ruisseau sournois ?

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2: Mélanie Pinto avec vous, bonjour à toutes et à tous. À la une de cette synthèse, la France et la Syrie main dans la main, c'est en tout cas ce qu'espère le président syrien Hafez al-Sharaa, qui accueille pour la première fois dans son pays un chef d'État européen. Le président français est en visite à Damas pour renouer et tisser des liens économiques et diplomatiques entre les deux pays. C'est en ce sens que le chef d'État syrien veut reprendre les relations au niveau des ambassadeurs des deux pays le plus tôt possible. Damas a également appelé Paris à jouer un rôle actif pour mettre fin aux agressions israélienne systématique en Syrie depuis la chute de l'ancien pouvoir. C'est dans ce contexte qu'Israël confirme la tenue les 15 et 16 juillet à Rome d'un nouveau cycle de pourparlers entre Tel Aviv et le Liban, selon le ministère des Affaires étrangères Gideon Saar. Et puis un dernier mot de la région, Donald Trump se dit déçu par l'OTAN sur la guerre avec l'Iran. Des mots du président américain qui vient d'atterrir à Ankara où se tient le sommet annuel de l'organisation internationale. Il s'est aussi exprimé sur la guerre en Ukraine qui se poursuit depuis plus de 4 ans. Les présidents ukrainiens Volodymyr Zelensky et russe Vladimir Poutine veulent tous deux aboutir à un accord pour mettre fin à la guerre, selon le chef de la Maison-Blanche. Sans commentaire du président français, selon les mots d'Emmanuel Macron, suite à la condamnation en appel de Marine Le Pen ce midi, la chef de file du Rassemblement National, parti d'extrême droite en France, écope de 100 000 euros d'amende, 45 mois d'inéligibilité, dont 30 avec sursis et 3 ans d'emprisonnement, dont un ferme à purger à domicile sous bracelet électronique, une peine prononcée pour détournement de fonds du Parlement européen au profit du parti à la flamme. Plus de 2,8 millions d'euros auraient été dérobés. Et c'est à 20h, heure française, que Marine Le Pen doit se prononcer à la télévision française pour décider de si oui ou non elle se présentera à la présidentielle de 2027. L'Europe pourrait connaître d'autres semaines meurtrières avec la nouvelle canicule, selon l'OMS, en raison d'une nouvelle vague de chaleur qui se forme au-dessus de l'Atlantique. Le directeur régional de l'OMS pour l'Europe, Hans Klogs, a tenu ses propos lors d'une visioconférence qui réunissait des représentants de 41 pays européens, la Commission européenne et d'organisations de la société civile. Le but de cette réunion, discuter des enseignements tirés de la canicule de juin et des préparatifs en vue de la prochaine. Les températures au Portugal et dans le sud de l'Espagne notamment devrait grimper jusqu'à 43 degrés dans les prochains jours. Le Maroc aussi subit une vague de chaleur extrême dès aujourd'hui jusqu'à jeudi, avec des températures oscillant entre 45 et 47 degrés. Sont concernées les provinces d'Aoucerd, Oued Dahab, Boujdour, Assas, Zagassemarat, Tata et Zagora, 43 et 45 degrés à Sidi Slimane, Marrakech, Kenitra, Sidi Kassem, Stad, Taloudant et Benimlal, entre 40 et 43 degrés dans les provinces de la Rache, Ouest Zangelmi, Meknès, Essaouira, Fès, et enfin 33 et 38 degrés dans les provinces de Srilat, Témara, Salé, El Jadida et Ifrane, selon une alerte de la Direction Générale de Météorologie. Pensez à bien vous hydrater. Voilà pour ce flash d'information. Merci de l'avoir suivi et très bonne suite des programmes sur Medi 1.
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6: Et oui, Live Summer qui démarre, top démarrage, chers amis, 14h30, 15h30, comme chaque jour, votre émission quotidienne est dédiée à la fois à la musique, à l'actualité, qui font le buzz, notamment sur les réseaux sociaux. On parlera d'énormément de choses aujourd'hui, notamment, on parlera football avec la Coupe du Monde, évidemment, deux matchs restants dans ces huitièmes de finale qui se joueront aujourd'hui, et notre buzz qui fait l'actualité, ou l'actu qui fait le buzz sur les réseaux sociaux. Ça concerne encore une fois, eh bien, cette Coupe du Monde. Une passe d'armes entre une sénatrice paraguayenne et le joueur de foot français, eh bien Kylian Mbappé. On vous en parle d'ici eh bien quelques minutes. Et deuxième demi-heure, comme d'habitude, de notre deuxième partie qui sera consacrée à notre interview. Notre invité du jour, ça sera eh bien Houda Jewel, qui nous parlera architecture. Comment eh bien ce métier avance avec le temps, notamment comment ce métier eh bien change aussi nos villes, nos villes et puis eh bien notre urbanisme en général. Et ça sera en seconde partie d'émission, en studio avec notre invité, chers amis. Du bon son et surtout des good vibes dans cette émission avec le morceau Satisfy, Calvin Harris et Jay-Z, qu'on va s'écouter tout de suite et maintenant sur Média.

Live Summer qui vous accompagne sur Medi1, chers amis. Comme tout à l'heure, je vous disais un petit peu de teasing. Forcément, vous parlez de football et surtout de la Coupe du Monde qui se passe actuellement, qui se joue actuellement. Eh bien, au Canada, aux États-Unis et au Mexique, des rencontres des huitièmes de finale, notamment une huitième de finale qui s'est jouée cette nuit entre les États-Unis et la Belgique, autour duquel, toute une polémique qui s'est créée autour d'un certain appel de Monsieur le président Donald Trump qui a appelé la FIFA en la personne de du président tout simplement Infantino pour retirer le carton rouge du peut-être meilleur joueur de l'équipe Balogun pour retirer ce carton rouge et lui permettre de jouer ce huitième de finale qui s'est déroulé coup d'envoi à 1h du matin heure marocaine qui s'est soldé par une victoire de la Belgique 4-1. Donc peu importe Balogun ou pas Balogun, la Belgique a tout simplement écraser son rival américain et forcément Donald Trump n'est pas très content. Autre huitième de finale et surtout fin des huitièmes de finale aujourd'hui, donc à 17h Argentine, Égypte, l'autre équipe restante de du continent africain avec le Maroc évidemment, jouera la tenante du titre, l'équipe d'Argentine qui a remporté le sacre en 2022 au Qatar face à la France en finale. Et ce dernier match de huitième de finale, ça sera la Suisse contre

0: la Colombie, 21h coup d'envoi heure marocaine. Chers amis, la Coupe du Monde nous offre son lot de, eh bien, de spectacles, forcément de football, mais écoutez, tout autour de cette compétition, plein de buzz, on l'a vu avec notamment Donald Trump qui a appelé Infantino pour enlever le carton rouge de Florent Balogun, et puis d'autres polémiques, et c'est aujourd'hui notre actu qui buzz.
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0: Et oui, notre actu qui buzz, eh bien, c'est justement juste après la qualification de la France face au Paraguay. Une polémique a éclaté autour de la sénatrice paraguayenne Céleste Amarilla. Sur les réseaux sociaux, elle a multiplié les insultes racistes à l'encontre de Kylian Mbappé, capitaine de l'équipe de France, on le rappelle, le qualifiant notamment de, je cite, « Camerounais colonisé faisant semblant d'être français », fin de citation, étonnant d'autres propos dégradants visant ses origines et sa couleur de peau. On ne peut pas le faire plus raciste. Mbappé a rapidement répondu sur X, notamment « Vous êtes une femme méprisable et indigne de sa fonction ». Fin de citation. Le capitaine des Bleus a dénoncé un racisme décomplexé et regrette, et a regretté notamment que ses propos éclipsent le parcours historique réalisé par le Paraguay durant cette Coupe du Monde. L'affaire a évidemment provoqué une vague de condamnations et surtout c'est un peu l'actualité qui buzz sur les réseaux sociaux et notamment de la Fédération française de football à la FIFA, en passant par les gouvernements français et paraguayens. Face au tollé, Céleste Amarilla a finalement reconnu avoir regretté certains de ses propos tout en demandant à Mbappé, lui aussi, de présenter ses excuses pour sa réponse. Assez lunaire comme réponse, justement, ça a été publié il y a quelques heures de la part de la sénatrice. On va suivre cette affaire de près. Bon, je pense qu'elle va, eh bien, tout simplement se calmer. Je ne pense pas que Kylian Mbappé répondra une nouvelle fois à cette déclaration, surtout que le capitaine des Bleus a tout simplement un quart de finale à préparer ce jeudi contre l'équipe du Maroc. Chers amis, une bonne quinzaine de minutes encore à passer. Sur cette première partie, on va évidemment la passer en musique et surtout en mode good vibes. On écoute tout de suite Ringtone de Akon, tout de suite et maintenant dans Live Summer.
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0: On vient de s'écouter le morceau de Jenny Aiko, le morceau Mural, toujours Medjian qui vous accompagne. Et votre émission Live Summer, évidemment, jusqu'à 15h30. Pour rappel, notre émission vous accueillera sur cette deuxième partie, notamment et bien notre invité du jour avec qui on parlera architecture, en la personne de Houda Jewel, qui sera avec nous en présente, en présentiel, notamment en studio, pour et bien parler et bien de toute cette, de tout ce métier, tous ces courants architecturaux qu'on retrouve notamment et bien dans nos villes, en passant au Maroc et puis à l'international, évidemment. En attendant, chers amis, je vous propose d'ajouter un nouveau son à votre playlist de l'été.
1: Le son de l'été.
0: Et oui, le son de l'été a ajouté d'urgence dans votre playlist. C'est un son qui nous vient tout droit de Marseille et des Calanques de Marseille, même, pour être un peu plus précis, avec beaucoup de fraîcheur. Et c'est ce qu'il nous faut avec ces très fortes températures. C'est le morceau Je t'aime, signé du phénomène français, du phénomène hip-hop et urbain français, Jules. C'est donc Je t'aime de Jules qu'on s'écoute tout de suite. Et maintenant, ajoutez aussi également à votre playlist, chers amis. Toujours Live Summer pour vous accompagner. We'll be right back.

Toujours Medjian qui vous accompagne. Et votre émission Live Summer, on arrive au bout de cette première partie. On va bientôt laisser place au flash d'informations qui arrive dans 5 petites minutes. Et seconde partie toujours de cette émission prévue. Et surtout comme tous les jours, comme chaque jour de cette émission, dédiée à notre invité du jour avec qui on parlera architecture, urbanisme, luxe aussi dans l'architecture, avec Ouda Jaouel qui sera avec nous en studio. Évidemment, en attendant, chers amis, un dernier morceau, un dernier son. Good Vibes, All the Love de Kanye West et André Troutman qu'on écoute tout de suite et maintenant. Et puis on se retrouve en seconde partie d'émission, toujours sur Média.

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3: Mélanie Pinto avec vous, bonjour à toutes et à tous. À la une de cette synthèse, la France et la Syrie main dans la main, c'est en tout cas ce qu'espère le président syrien Hafez al-Sharaa, qui accueille pour la première fois dans son pays un chef d'État européen. Le président français est en visite à Damas pour renouer et tisser des liens économiques et diplomatiques entre les deux pays. C'est en ce sens que le chef d'État syrien veut reprendre les relations au niveau des ambassadeurs des deux pays le plus tôt possible. Damas a également appelé Paris à jouer un rôle actif pour mettre fin aux agressions israélienne systématique en Syrie depuis la chute de l'ancien pouvoir. C'est dans ce contexte qu'Israël confirme la tenue les 15 et 16 juillet à Rome d'un nouveau cycle de pourparlers entre Tel Aviv et le Liban, selon le ministère des Affaires étrangères Gideon Saar. Et puis un dernier mot de la région, Donald Trump se dit déçu par l'OTAN sur la guerre avec l'Iran. Des mots du président américain qui vient d'atterrir à Ankara où se tient le sommet annuel de l'organisation internationale. Il s'est aussi exprimé sur la guerre en Ukraine qui se poursuit depuis plus de 4 ans. Les présidents ukrainiens Volodymyr Zelensky et russe Vladimir Poutine veulent tous deux aboutir à un accord pour mettre fin à la guerre, selon le chef de la Maison-Blanche. Sans commentaire du président français, selon les mots d'Emmanuel Macron, suite à la condamnation en appel de Marine Le Pen ce midi, la chef de file du Rassemblement National, parti d'extrême droite en France, écope de 100 000 euros d'amende, 45 mois d'inéligibilité, dont 30 avec sursis et 3 ans d'emprisonnement, dont un ferme à purger à domicile sous bracelet électronique, une peine prononcée pour détournement de fonds du Parlement européen au profit du parti à la flamme. Plus de 2,8 millions d'euros auraient été dérobés. Et c'est à 20h heure française que Marine Le Pen doit se prononcer à la télévision française pour décider de si oui ou non elle se présentera à la présidentielle de 2027. L'Europe pourrait connaître d'autres semaines meurtrières avec la nouvelle canicule, selon l'OMS, en raison d'une nouvelle vague de chaleur qui se forme au-dessus de l'Atlantique. Le directeur régional de l'OMS pour l'Europe, Hans Klogs, a tenu ses propos lors d'une visioconférence qui réunissait des représentants de 41 pays européens, la Commission européenne et d'organisations de la société civile. Le but de cette réunion, discuter des enseignements tirés de la canicule de juin et des préparatifs en vue de la prochaine. Les températures au Portugal et dans le sud de l'Espagne notamment devrait grimper jusqu'à 43 degrés dans les prochains jours. Le Maroc aussi subit une vague de chaleur extrême dès aujourd'hui et jusqu'à jeudi, avec des températures oscillant entre 45 et 47 degrés. Sont concernées les provinces d'Aoussard, Oued El Dahab, Boujdour, Assas, Zagat, Semaratata et Zagora, 43 et 45 degrés à Sidi Slimane, Marrakech, Kenitra, Sidi Kassem, Stad, Taloudant et Benimlal, entre 40 et 43 degrés dans les provinces de la Rache, Ouest Zangelmi, Meknès, Essaouira, Fès, et enfin 33 et 38 degrés dans les provinces de Srilat, Témara, Salé, El Jadida et Ifrane, selon une alerte de la Direction Générale de Météorologie. Pensez à bien vous hydrater. Voilà pour ce flash d'information. Merci de l'avoir suivi et très bonne suite des programmes sur Média.

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1: Live Summer pour cette seconde partie d'émission Toujours Midi 1 qui vous accompagne évidemment. Et comme chaque jour, chers amis, cette seconde partie est dédiée à notre invité du jour avec qui on parlera eh bien, architecture d'ici quelques secondes. Mais ma première question est bien destinée à notre invité, Ouda Jaouel. Comment ça va, Ouda?
2: Bonjour, ça va très très bien, merci pour votre invitation.
1: C'est un grand plaisir évidemment avec lequel eh bien, on vous accueille ici dans nos studios. On parlera évidemment architecture parce que vous êtes vous-même eh bien, architecte, vous donnez des cours aussi d'architecture. Vous avez un peu sillonné le monde si j'ai bien travaillé. La première question, elle est toute simple, je sais que vous avez fait un petit détour au Brésil notamment. Qu'est-ce que justement ces expériences à l'étranger ont pu changer eh bien, votre regard sur l'architecture, notamment ici marocain?
2: Avant tout, l'architecture, c'est le voyage, c'est une richesse architecturale. C'est-à-dire, plus on voyage, plus on découvre, plus on apprend de la richesse. Peu importe le voyage qu'on fait, c'est un apprentissage supplémentaire.
1: Exceptionnel. C'est vrai que les voyages, eh bien, c'est une autre expérience de la vie. Et surtout, j'imagine que votre œil d'architecte n'arrête pas d'analyser, de regarder, d'observer, peu importe où on se trouve.
2: Absolument. Partout, tous les détails. Des fois, on essaie de... On essaie de ne pas regarder tous les détails, sinon ça nous rend fous. Mais on apprend de tout. On apprend du comportement social, on apprend de l'espace, on apprend tout. Tous les éléments spatiaux sont justement des éléments d'apprentissage.
1: Alors, vous avez fondé votre propre agence, vous donnez des cours et également à l'école d'architecture de Casablanca. Déjà, première question sur le plan, on va dire, professionnel et ce chemin que vous avez décidé de prendre. Pourquoi avoir fondé votre propre atelier? Est-ce que ça se dit comme ça déjà, premièrement?
2: Oui.
1: Et puis, pourquoi n'avoir pas choisi eh bien, de se lancer tout simplement dans une agence qui existait déjà, peut-être être un petit peu plus confortable professionnellement?
2: Écoutez, la création de l'agence était je sais pas comment dire ça, mais c'était un destin, il faut dire.
1: Ça
2: s'est fait naturellement, exactement. À mon retour du Brésil, je m'installe à Tanger. Mmh. Et donc, en m'installant à Tanger, c'était l'époque du Covid. Et donc, tout a fermé. Du coup, j'ai commencé à avoir des commandes à gauche, à droite. Et donc, c'est là où on a commencé à ouvrir l'agence, on s'est dit pourquoi pas commencer ce rêve petit à petit, pas à pas.
1: On revient un peu sur l'aspect études. Bon, vous l'avez compris, je fais des petits comebacks, des retours, des avancées un peu comme devant la télé. Vous aviez fait un mémoire, vous avez réalisé un mémoire qui s'appelle Au-delà du regard. Hyper intéressant quand j'ai vu cette info-là. C'est concevoir l'architecture, l'urbanisme pour les non-voyants. Comment cette recherche a-t-elle façonné toute votre pratique et pourquoi ce sujet-là? Parce que, effectivement, quand on parle d'architecture, on parle d'un art, d'une conception visuelle, ce que les personnes non-voyantes n'ont malheureusement pas la possibilité de contempler.
2: Absolument. Mon projet de fin d'études était pour moi une remise en question de tout ce que j'ai reçu dans les études d'architecture. Et donc, l'idée, c'était de se dire pourquoi l'image prend-elle tant d'espace? Et donc, si l'architecture n'est que vue, donc tout le reste n'est qu'un mensonge. Donc, l'idée, c'était justement de re-questionner cette hégémonie de la vision en faisant abstraction de la vision et d'imaginer l'espace comme les non-voyants le voient. Et donc, l'exercice, c'était justement de concevoir, d'analyser, de rechercher comme un non-voyant l'aurait fait. Et donc, c'était une année de recherche. Et moi, je préfère ne pas l'appeler un projet de fin d'études, mais un projet de début de carrière. Parce que c'est ça ce qui définit justement qui je suis en tant qu'architecte. L'architecture, c'est au-delà de la belle image, la 3D, comme le ferait l'intelligence artificielle aujourd'hui. Mais l'architecture, c'est l'espace, c'est le soleil, c'est le vent, c'est l'odeur, c'est la mémoire, c'est l'histoire de la personne. Et donc, c'est tous ces éléments-là qui se combinent pour donner l'architecture.
1: Et pour nous donner un exemple de ce projet-là de début de carrière, pour reprendre eh bien, vos mots, par exemple, quels ont été peut-être les éléments de réponse pour ces personnes-là qui sont non-voyantes, comment on peut autant apprécier l'architecture quand on est non-voyant?
2: C'est une question très très qui demandera une heure de réflexion.
1: Malheureusement,
2: de, voilà, justement, on n'a pas assez le temps pour ça. Mais il faut dire que les éléments spatiaux, on les a tous les jours dans notre quotidien. C'est-à-dire dans les choses que nous touchons, dans les choses que nous ressentons. C'est au-delà, parce qu'on croit justement que le non-voyant, il ne fait que toucher. Il n'a que sa canne pour vérifier l'espace, alors que non, il ressent tout. Le soleil qui tape sur, le, sur la peau, le vent qui effleure, le, qui effleure notre peau, le, les odeurs qu'on a, ne serait-ce que de placer une herbe aromatique, par exemple, dans un espace, on commence à reconnaître cet espace par l'odeur. Et donc, il y a tous ces éléments-là, que ce soit au-delà des cinq sens, il y a tous des éléments architecturaux spatiaux. On ne s'en rend pas compte, on commence à les négliger avec notre regard. Et donc, voilà. Donc, c'était ça, en fait, l'exercice. C'était de re-questionner tout ça à travers la vue.
1: C'est un peu, excusez-moi du terme, un peu culotté. C'est un peu, justement, vous êtes un peu anti-système, pour le coup, parce que vous avez X d'années d'études qui vont dans ce sens-là. Et pour, justement, ce projet qui vient clôturer, en fait, ces études-là, vous choisissez d'aller à contre-courant, littéralement.
2: Absolument, absolument. L'idée était de dire je vais commencer ma carrière, mais je suis sûre de ne pas avoir tout appris. Et donc, je remets en question tous ces éléments que j'ai appris à l'école. On nous disait, pour dessiner l'architecture, c'est dessiner une belle façade ou dessiner un contraste de façade ou dessiner un plan. Mais l'architecture, c'est bien au-delà de ça.
1: Justement, cette architecture et surtout votre œil sur l'architecture, comment on pourrait le définir? On ressent à travers vos questions que vous avez une sensibilité, je dirais, différente peut-être de l'architecture. Qu'on connaît au sens propre du terme. Quelle est votre vision de l'architecture ?
2: La vérité, ma vision d'architecture ne cesse de changer de jour en jour. C'est-à-dire, de jour en jour, j'apprends quelque chose de nouveau sur l'espace. Que ça soit, des fois, je suis même étonnée de moi-même qu'une simple odeur peut me faire revenir à un endroit de mon enfance parce que ça sentait la même chose. Ou ne serait-ce qu'un petit détail, des fois c'est une plainte, des fois c'est une poignée, des fois c'est des petits détails. Donc l'architecture, pour moi, c'est vraiment comme une sorte de valise d'éléments. Comme si on se baladait à chaque fois, nous, avec nos mémoires, avec notre histoire, on se baladait avec une petite valise où on a tous ces éléments et ce qu'ils représentent pour nous. Et donc, c'est pour ça, pour moi, l'architecture. Et au-delà de ça, en tant qu'architecte, l'idée, c'est d'essayer d'avoir, parce que généralement, on ne construit pas pour nous-mêmes, on construit pour les autres. Et donc, c'est ça le grand défi, c'est de trouver, d'essayer de balancer, de trouver un peu l'équilibre entre ce qu'il y a dans notre valise et ce qu'il y a dans la valise des gens. Et donc, il faut absolument les écouter, essayer de projeter ce qu'eux imaginent de leur espace, ce qu'il y a dans leur propre valise à eux. Donc, c'est ça, en fait, un peu l'idée de cette architecture pour moi.
1: C'est une belle image que vous nous citez avec l'image de cette valise. Et justement, dans cette valise, est-ce que l'aspect luxueux, le luxe, est une partie prenante de l'architecture? Parce que je pense que dans nos consciences, c'est étroitement lié. Est-ce que c'est le cas, vraiment, littéralement? Et comment vous dealez avec ce côté luxe que peut-être on vous demande parfois?
2: Je ne sais pas ce que vous définissez par luxe, parce que le luxe pour moi est très subjectif. Le luxe pour une personne serait de mettre du marbre partout, serait de mettre de l'or, serait de mettre, comme d'autres personnes, le luxe c'est d'habiter en face d'un lac ou habiter en face d'un paysage. Et donc c'est très très subjectif. Et là je reviens aussi à l'idée de cette valise personnelle de chacun des clients, comment est-ce que lui le voit. Je ne sais pas si j'ai répondu à la question. Mais...
1: Ce n'est pas une réponse claire à la question, mais oui. En tout cas, votre positionnement l'est, en tout cas, parce qu'on comprend que le luxe, est,
2: bah,
1: c'est
2: relatif. Subjectif.
1: Voilà, c'est relatif et c'est subjectif. Et justement, je rebondis sur ça, sur les matériaux que vous avez cités, notamment le marbre, les matériaux nobles.

0: entre guillemets, parce que ça reste encore subjectif.
1: Absolument, absolument. Parce que toute l'architecture, en fait, c'est une question d'équilibre et d'harmonie. Donc, des fois, on est toujours tiraillé entre ce que les clients veulent et ce que l'harmonie veut, des fois. Mmh. Et après, c'est des questions de négociation, c'est des questions de compréhension aussi. C'est-à-dire, on essaie de comprendre le point de vue on essaie de faire comprendre notre point de vue aussi. Mais c'est vraiment une question d'harmonie. C'est-à-dire, je ne peux pas dire de manière très catégorique ou radicale que le marbre n'irait pas avec du zlige ou que le zlige n'irait pas avec de l'enduit ou que l'enduit n'est pas, par exemple, le reflet du luxe. Je ne pourrais pas dire ça. C'est vraiment très, très relatif par rapport au projet, au type de projet, à l'emplacement du matériau. C'est vraiment chaque projet différent l'un de l'autre.
0: Est-ce qu'il y a vraiment une science exacte dans l'architecture? Je pense que la réponse est...
1: Absolument pas.
0: Voilà, la réponse est non, forcément. Mais est-ce que les courants architecturaux bougent au fil des années, au fil des modes peut-être? Est-ce qu'on peut affilier ça par exemple comme aux vêtements avec des modes qui passent toutes les
1: absolument,
0: années?
1: Absolument, absolument. Il y a des mouvements qui changent d'une année à l'autre. On a le mouvement écologique, on a le mouvement brutaliste, on a le mouvement... Et chaque mouvement est le reflet de ce qui se passe dans l'ère historique, c'est-à-dire par rapport à ce qui se passe en termes d'histoire. Et justement, c'est comme un effet de mode. Mais j'ai envie de vous dire que ce n'est jamais une science exacte, parce que je vous donne un terrain de 100 mètres carrés, je ramène 50 architectes, on n'aura jamais la même réponse. Mmh. Peu importe s'ils appartiennent ou pas au même mouvement. Et donc, ce n'est jamais une réponse réelle, exacte, qui ne peut pas changer. D'ailleurs, même moi, en tant qu'architecte, je peux prendre un terrain avec le même client, je peux en sortir 15-20 propositions sur le même terrain.
0: Et justement, pour un client, comment on choisit son architecte? Parce que justement, vous venez de le dire, il y a autant de projets que d'architectes, voire même plus.
1: Oui.
0: Voilà. Comment on fait pour choisir un architecte?
1: La vérité... Choisir son architecte est c'est comme si on choisissait, je sais pas, mais c'est une aventure qu'on commence ensemble, parce qu'un projet ne dure pas 2-3 jours. C'est un projet qui va durer au minimum 6 mois, des fois 1 an, des fois 5 ans. Et donc c'est une aventure qu'on entame avec nos clients. Et donc la première chose, c'est d'être confortable avec son architecte. C'est de pouvoir partager tout avec lui, parce qu'il y a aussi un côté un peu sociologue, un peu anthropologue. Il faut qu'il comprenne le mode de vie. Nos modes de vie ne sont pas forcément pareil, les demandes des clients sont très différentes et donc il faut choisir l'architecte qui est à l'écoute et qui, vous croyez, pourra projeter ce que vous imaginez. C'est ça le plus important.
0: C'est du feeling au final. C'est...
1: Absolument.
0: Voilà, c'est quelque c'est du ressenti qu'on va mettre en avant. Un petit focus sur l'architecture marocaine. On sait qu'il y a un patrimoine très fort qui s'exporte énormément au Maroc, en tout cas qui est très présent. Est-ce que aujourd'hui, vous avez des demandes qui puissent fusionner à la fois l'architecture moderne, entre guillemets, et puis l'architecture et le patrimoine marocain?
1: Absolument, absolument. On a toujours ce tiraillement entre les deux, parce qu'on habite un site et donc il va falloir absolument qu'on intègre nos cultures marocaines. Mmh. Et cette culture marocaine, encore une fois, ne se projette pas seulement dans l'échelle du matériau en lui-même, que ce soit je vais utiliser zlige ou granito, peu importe, mais ça peut être dans le fonctionnement de la maison, que ce soit par exemple dans la transparence, en créant de l'intimité, étant donné que l'architecture marocaine, elle est forcément intramuros et s'offre plus sur l'intérieur, pas sur l'extérieur. Et donc cette mixité, on peut la retrouver sur plusieurs échelles, pas forcément sur l'utilisation de certains matériaux ou pas. Et donc, soit des fois, la modernité, on a des maisons qui sont complètement transparentes, mais qui sont en zlige. Mais il y a toujours un petit rappel, dépendamment justement du besoin du client.
0: Vous êtes également professeur, du coup vous enseignez maintenant, après avoir vous-même appris toutes les transversales de ce métier d'architecte. Quel est votre ressenti vis-à-vis de vos étudiants, des plus jeunes? Comment ils voient ce domaine-là, ce métier-là? Est-ce qu'il y a peut-être une différence de perception entre la vôtre il y a quelques années et celle de la nouvelle génération qui arrive?
1: Absolument, toujours. D'un architecte à l'autre, les perceptions sont toujours très différentes. Moi, je dis toujours à mes étudiants qu'on n'est pas censé être le même architecte. On a chacun notre intelligence. Il y a l'architecte intelligent, il y a l'architecte mathématicien, il y a l'architecte théoricien, il y a l'architecte...

0: l'architecte médecin et à l'architecte écologique, c'est beaucoup d'intelligence. Et le plus important, c'est qu'eux, ils retrouvent à chaque fois leur propre intelligence. Et donc, pour moi, l'enseignement, c'est plus de l'apprentissage qu'un enseignement en soi, parce que c'est vraiment des séances à chaque fois de partage, d'apprentissage. J'apprends de leur intelligence comme ils apprennent de la mienne. Donc, oui, absolument, j'apprends tous les jours. Leur perception est très, très différente de la mienne, étant donné qu'ils ont grandi dans des circonstances qui sont très différentes des miennes, avec nous avons des étudiants maintenant qui sont à la promotion du Covid et donc ils ont une perception très très différente de l'architecture par rapport à la nôtre. Ils créent des espaces qui sont beaucoup plus autonomes, beaucoup plus renfermés sur eux-mêmes, moins d'espaces communs. Et donc on essaie de partager, mais les perspectives changent à chaque fois. Et donc c'est vraiment de l'apprentissage pour moi.
1: Ok, totalement. C'est intéressant pour moi de voir comment certains métiers peuvent, eh bien, je ne sais pas si on peut dire changer, parce que le métier
0: Oui.
1: reste le même, mais en tout cas, ouvrir sur de nouvelles, peut-être, perspectives avec notamment les nouvelles générations. On parlait
0: Absolument.
1: du Covid, ça nous a affectés, ça affecte aussi, les plus jeunes qui ont vécu notamment. Eh bien, cette pandémie. Question concernant encore une fois les jeunes, est-ce que ils vous impressionnent parfois par leur créativité? On parlait tout à l'heure d'intelligence artificielle. À quel point cette nouvelle technologie vient entrer dans ce métier-là, s'intègre à ce métier-là, et comment elle peut peut-être aider ou avoir plus de productivité?
0: Oui. Moi, personnellement, j'encourage mes étudiants à utiliser l'intelligence artificielle. D'ailleurs, je réponds à la première question, est-ce qu'ils me surprennent tout le temps? Tout le temps, tout le temps, ils ont toujours des nouvelles idées. Ils ont toujours, comme ils ont des références qui sont un peu différentes des miennes, donc on apprend. C'est-à-dire que je suis toujours surprise par leurs belles idées. Et d'ailleurs, je leur dis à chaque fois, s'il y a une séance qui passe où je ne suis pas surprise, c'est une séance de perdu pour moi, parce qu'il faut absolument que j'apprenne. Et donc, je les encourage à utiliser l'intelligence artificielle parce que c'est pour moi c'est un atout tant qu'elle les aide plus dans la production que dans la créativité parce que encore l'intelligence le cerveau est un muscle qu'il faut faire travailler tout le temps et donc si on délègue cette fonction à une intelligence artificielle on devient plus paresseux et donc l'idée c'est d'être créatif de créer d'être toujours assoiffé d'apprendre, mais en termes de production, de création d'images, de création de plans techniques et tout le reste, moi je les encourage tout le temps à utiliser l'intelligence artificielle. C'est plus un atout qu'autre chose.
1: Ok, super intéressant. Concernant justement le Maroc, je reviens encore une fois au développement qui se fait à une vitesse incroyable ici au Maroc. Il y a beaucoup de constructions, il y a beaucoup de nouveaux édifices, de nouveaux grands bâtiments, avec notamment des stades qui se construisent,
0: Oui.
1: avec la CAN qui eh bien, s'est déroulée l'année dernière, et aussi eh bien, la Coupe du Monde de 2030 qui arrive également aussi au Maroc, avec la collaboration de l'Espagne et du Portugal. Est-ce que vous avez peut-être une vision, une opinion particulière sur ce développement là architectural urbain qui se fait actuellement au Maroc?
0: Oui, écoutez, ça c'est un autre volet qui demande beaucoup encore plus de temps qu'on a. Mais la vérité, c'est un avantage. C'est comme tout en fait, on a des pour et des contre à chaque fois. Donc c'est un peu inquiétant dans la vitesse dont on part, parce que par la suite, on se demande qu'est-ce qu'on va faire de ces bâtiments-là, que deviendront ces bâtiments ou ces hôtels-là qui sont créés, ou ces stades qu'on va créer, que vont-ils devenir après les 2030? Est-ce qu'il y a une projection dans ce sens? Donc il y a plus de l'inquiétude dans ce sens, mais effectivement, il y a des belles choses qui sont venues avec. On avance malgré nous. On n'a plus le choix maintenant. Donc, on est obligé d'être aligné avec le développement. Voilà. Donc,
1: Est-ce que les bâtiments qui voient le jour, qui naissent de terre, notamment en 2026, doivent forcément avoir une conception écologique? Alors je sais que c'est un sujet à part entière, notamment en Europe, aux États-Unis, ça l'est également ici en Afrique, surtout dans le Maghreb, en Afrique du Nord, surtout lié notamment, on le voit en Europe avec de fortes chaleurs, des canicules, on en a aussi ici au Maroc, mais en Europe, là c'est une vague de canicules, plus de 40 degrés. Est-ce que les bâtiments doivent à la fois gérer l'aspect écologique et aussi savoir eh bien, gérer également ces vagues de chaleur, ces températures extrêmes et cette météo qui avance et qui devient de plus en plus incertaine selon les saisons?
0: Oui, absolument. Le côté thermique du bâtiment doit toujours être pris en considération. C'est pour ça qu'en fait, je parlais.

0: et d'inquiétude par rapport à la vitesse de l'évolution, parce que ça ne nous laisse pas forcément le temps de faire les études qu'il faut, de prendre les mesures qu'il faut pour justement avoir des bâtiments qui soient adaptés. Parce que depuis l'ère du temps, on le reconnaît, les bâtiments ont toujours été adaptés à leur site. C'est-à-dire que les maisons à Tanger n'ont pas été les maisons qui sont au désert ou ne sont pas les maisons qui sont à l'Atlas, justement parce qu'il y a une adaptation au site qui a été faite. Et oui, absolument, il faut toujours prendre en considération cette idée thermique, mais encore, on est toujours limité par deux choses qui sont très très importantes et il ne faut pas le nier. C'est le volet du budget, le volet du temps. Et donc, il y a toujours un volet budgétaire et un volet du temps qui nous restreint un peu par rapport aux recherches qu'on souhaite faire.
1: Est-ce que, en tant qu'architecte, on a deux typologies de projets? On a les grands bâtiments qu'on peut retrouver en ville, notamment, et les projets un peu plus singuliers, comme des clients, des particuliers, en fait, finalement, qui veulent construire leur maison. Est-ce qu'il faut forcément se spécialiser dans un domaine? Ou non, justement, il n'y a pas forcément de barrière entre ces deux typologies?
0: Il n'y a pas forcément une spécialisation. Il y a des architectes qui sont spécialisés dans des projets, mais pas d'autres. C'est compréhensible, mais honnêtement, par rapport à moi, très personnellement, je ne prends pas la parole des architectes en disant ça. Mais j'ai des projets qui sont très différents. C'est une question d'apprentissage. Et donc, chaque projet, c'est une nouvelle aventure, que ce soit un petit projet d'aménagement tout simple, ne serait-ce qu'un projet de dessin d'un mobilier. Et ça peut aller jusqu'à un dessin d'un lotissement de villa ou lotissement d'immeubles. Et donc, ça peut changer d'échelle à chaque fois et c'est toujours une nouvelle expérience. Donc ça, c'est vraiment personnellement et des architectes que je connais. Après, il y a des architectes qui sont plus spécialisés par rapport à des projets que d'autres. Parce que justement, ça facilite un peu la procédure de recherche, ça restreint un peu plus les contraintes.
1: Et il y a puis un phénomène peut-être de recommandation entre les clients, etc. Sur le métier d'architecte, quelle est la chose la plus compliquée peut-être au démarrage quand on se lance? Bon, j'imagine que c'est peut-être avoir des clients, tout simplement, un peu comme dans tous les domaines. Mais quelles sont les principales, on va dire, difficultés qu'on rencontre? Parce que je sais que l'architecte, eh bien, il discute avec énormément de personnes, au final, que ça soit à la conception, pour les matériaux, c'est aussi une centrale d'achat. Il y a beaucoup de centralisation qui se fait autour de l'architecte.
0: La première difficulté, ça c'est le plus courant d'ailleurs, c'est réconcilier entre le rêve et la réalité. Parce que quand on sort d'école d'architecte, on est passionné, on est rêveur, on a envie de créer un meilleur monde, mais il y a la réalité qui arrive, il y a des poteaux qu'il faut installer, il y a des corps de métier qu'il faut gérer, et donc finalement l'architecte se retrouve à devenir une sorte de chef d'orchestre de tous les corps de métier, à parler aux peintres, aux faux plafonds, aux carreleurs, et donc ça devient vraiment, on part de cette idée de vouloir créer tout un monde à vouloir se disputer sur chantier pour une petite plainte qui n'est pas bien posée. Et donc c'est plus ce choc en fait de sortir de l'école d'architecture qui nous vend ce rêve à la réalité qui est une réalité qui est beaucoup plus... Ce qui est bien et mauvais en même temps, parce que... la chose n'est réelle que quand est-ce qu'elle est réalisée, et donc... on apprend que justement, il faut savoir réconcilier entre ce rêve-là et la réalité qu'on peut réaliser.
1: Et justement, dans cet univers un peu de bâtiment essentiellement masculin, comment vous dealez, vous, en tant que femme architecte, pour eh bien, diriger, en fait, littéralement, être le chef d'orchestre? Vous nous parlez un peu de cette, peut-être une anecdote où vous arrivez sur le chantier, non, ça, c'est pas bien fait, etc. Comment vous faites, comment vous gérez aussi en tant que femme architecte?
0: En tant que femme architecte, il faut juste pas se perdre dans ce monde d'hommes.
1: Avoir de la poigne, j'imagine.
0: Non, pas du tout. C'est avec de la féminité qu'on gère tout ça. Il faut garder sa douceur, il faut garder sa gentillesse, même sur chantier, parce que quand on rentre dans un domaine qui n'est pas le nôtre, on sera forcément... ils vont forcément nous manger sur place. Et donc, notre point fort, c'est justement d'être femme et d'être douce et d'être compréhensible. Et donc, c'est sur ça qu'on mise. Donc, impossible que je sois sur chantier comme un homme en train de crier. C'est très dur pour moi-même de l'imaginer.
1: Et justement, est-ce que vous avez peut-être une anecdote, je dirais pas rigolote à ce point-là, mais qui peut faire réagir nos auditeurs?
0: Ah oui, j'en ai plein des anecdotes où j'arrive sur chantier, ils me demandent de pas descendre l'échelle.

0: Rachel parce qu'elle est trop dangereuse pour une femme ou parce que...
1: Okay.
0: Oui, il y en a plein, il y en a plein. À chaque fois, je sais qu'ils me cachent des petits détails qu'ils n'ont pas bien exécutés. Justement, ils me mettent la mauvaise échelle le jour du chantier pour que je ne descende pas. Ou... c'est toujours des petites anecdotes comme ça.
1: Mais c'est avec l'expérience justement que vous réussissez à avancer dans ce domaine-là.
0: Oui, absolument.
1: Ouda Jawel, merci beaucoup d'avoir pu répondre à nos questions. Ça a été vraiment un plaisir d'échanger avec vous et puis avoir cet éclaircissement autour du métier d'architecte et puis tout ce qui cohabite autour. Et évidemment, encore merci d'être venu dans nos studios. On va rapidement rendre l'antenne pour la suite de vos programmes. Merci de votre fidélité. Un grand merci de nous avoir suivis aujourd'hui. C'était Live Summer sur Média. Bye bye.
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6: Mélanie Pinto avec vous, bonjour à toutes et à tous. À la une, les tensions dans le détroit d'Ormuz persistent. Un troisième navire touché en 24 heures par un projectile non identifié aujourd'hui dans ce bras maritime où transite en temps normal 20% du pétrole mondial. Une attaque rapportée par l'agence de sécurité maritime britannique UKMTO au lendemain d'une attaque similaire attribuée par le Qatar à l'Iran. Le Liban doit éliminer le danger du Hezbollah. Ce sont les mots du ministre allemand des Affaires étrangères en visite à Jérusalem aujourd'hui. Aucun danger, quel qu'il soit, ne doit provenir du territoire libanais contre Israël, a-t-il poursuivi. Alors que depuis le 2 mars, début de la guerre entre le mouvement libanais et Israël, Tel Aviv continue de violer et de multiplier donc le cessez-le-feu entré en vigueur. Depuis au moins 4300 personnes ont été tuées et le sud du pays décède sous occupation israélienne. C'est d'ailleurs dans ce contexte que doivent se tenir un nouveau round pour parler entre les deux pays à Rome, en Italie, selon une déclaration du ministre des Affaires étrangères israélien Gideon Saar, la capitale italienne qui précise de son côté qu'il pourrait se dérouler a priori les 15 et 16 juillet prochains. Reprise des vols commerciaux sous peu à l'aéroport de Caracas. Une annonce pleine d'espoir de la présidente par intérim du Venezuela, Delcy Rodriguez, aujourd'hui, après qu'il a été endommagé par un double séisme il y a 2 semaines. Une catastrophe qui a emporté plus de 3500 personnes. Les Nations Unies estiment que le nombre des disparus pourrait atteindre 50 000. Plus de 500 morts, c'est le triste bilan de personnes victimes de l'épidémie du virus Ebola qui ne fait que s'alourdir en République démocratique du Congo, selon les dernières données publiées par les autorités sanitaires congolaises. Déclarée le 15 mai dernier, l'épidémie touche à ce jour 36 zones sanitaires réparties dans les provinces de l'Ituri, du Nord Kivu et du Sud Kivu au moment où la transmission communautaire se poursuit. Et c'est un top départ à Nouakchott aujourd'hui du Forum sur l'électricité et les énergies renouvelables en Afrique avec la participation du Maroc. Ce forum se tient sous l'égide de l'Association africaine des entreprises d'électricité et est organisé conjointement par la Fédération nationale de l'électricité, de l'électronique et des énergies renouvelables du Maroc et la Fédération mauritanienne de l'énergie. Le président de la Confédération marocaine de l'électricité et de l'énergie a expliqué que le Royaume du Maroc poursuit la mise en place et la mise en œuvre de sa stratégie énergétique qui vise à accroître la part des énergies renouvelables dans le mix énergétique national. Et puis un dernier mot concernant la Coupe du monde de football masculine qui se poursuit. Match à venir aujourd'hui. L'Argentine affronte l'Égypte à 17h et la Suisse, la Colombie à 21h. Des matchs qui comptent pour la qualification en quart de finale. Voilà pour ce flash d'information. Merci de l'avoir suivi. Dans un instant, c'est Bryan Adams Radio Show sur Medi 1.
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1: Mélanie Pinto avec vous, bonjour à toutes et à tous. À la une, les tensions dans le détroit d'Ormuz persistent. Un troisième navire touché en 24 heures par un projectile non identifié aujourd'hui dans ce bras maritime où transite en temps normal 20% du pétrole mondial. Une attaque rapportée par l'agence de sécurité maritime britannique UKMTO au lendemain d'une attaque similaire attribuée par le Qatar à l'Iran. Le Liban doit éliminer le danger du Hezbollah. Ce sont les mots du ministre allemand des Affaires étrangères en visite à Jérusalem aujourd'hui. Aucun danger, quel qu'il soit, ne doit provenir du territoire libanais contre Israël, a-t-il poursuivi. Alors que depuis le 2 mars, début de la guerre entre le mouvement libanais et Israël, Tel Aviv continue de violer et de multiplier donc le cessez-le-feu entré en vigueur. Depuis au moins 4300 personnes ont été tuées et le sud du pays de Cèdre est sous occupation israélienne. C'est d'ailleurs dans ce contexte que doivent se tenir un nouveau round pour parler entre les deux pays à Rome, en Italie, selon une déclaration du ministre des Affaires étrangères israélien Gideon Saar, la capitale italienne qui précise de son côté qu'il pourrait se dérouler a priori les 15 et 16 juillet prochains. Reprise des vols commerciaux sous peu à l'aéroport de Caracas. Une annonce pleine d'espoir de la présidente par intérim du Venezuela, Delcy Rodriguez, aujourd'hui, après qu'il a été endommagé par un double séisme il y a 2 semaines. Une catastrophe qui a emporté plus de 3500 personnes. Les Nations Unies estiment que le nombre des disparus pourrait atteindre 50 000. Plus de 500 morts, c'est le triste bilan de personnes victimes de l'épidémie du virus Ebola qui ne fait que s'alourdir en République démocratique du Congo, selon les dernières données publiées par les autorités sanitaires congolaises. Déclarée le 15 mai dernier, l'épidémie touche à ce jour 36 zones sanitaires réparties dans les provinces de l'Ituri, du Nord Kivu et du Sud Kivu au moment où la transmission communautaire se poursuit. Et c'est un top départ à Nouakchott aujourd'hui du Forum sur l'électricité et les énergies renouvelables en Afrique avec la participation du Maroc. Ce forum se tient sous l'égide de l'Association africaine des entreprises d'électricité et est organisé conjointement par la Fédération nationale de l'électricité, de l'électronique et des énergies renouvelables du Maroc et la Fédération mauritanienne de l'énergie. Le président de la Confédération marocaine de l'électricité et de l'énergie a expliqué que le Royaume du Maroc poursuit la mise en place et la mise en œuvre de sa stratégie énergétique qui vise à accroître la part des énergies renouvelables dans le mix énergétique national. Et puis un dernier mot concernant la Coupe du Monde de football masculine qui se poursuit. Match à venir aujourd'hui. L'Argentine affronte l'Égypte à 17h et la Suisse, la Colombie à 21h. Des matchs qui comptent pour la qualification en quart de finale. Voilà pour ce flash d'information. Merci de l'avoir suivi. Vite.

0: J-2 avant les quarts de finale du Mondial et ce match entre le Maroc et la France. Les Lions indomptables plutôt. Les Lions, bien sûr, de l'Atlas poursuivent leur préparation. La France favorite est à la fois confiante et sur ses gardes. Ronaldo ne sera pas champion du monde. L'un des meilleurs joueurs de l'histoire a quitté la compétition. Le Portugal a été éliminé par l'Espagne. Au prochain tour, l'Espagne affrontera la Belgique, vainqueur des États-Unis. On écoutera tout à l'heure le sélectionneur des Diables Rouges. Ce mardi, l'on connaîtra les derniers quarts de finalistes à l'issue des matchs Argentine-Égypte et Colombie-Suisse. Voilà pour le sommaire, notre ami Hicham à la réalisation.
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0: Eh bien, l'autre match spécial mondial, bien entendu, on parle de la Coupe du Monde, les derniers matchs aujourd'hui. Le premier, ça sera à 17h, ça sera l'Argentine face à l'équipe, eh bien, égyptienne. Bien entendu, on va revenir sur ce qui s'est passé hier, mais avant cela, dans la première partie, on sera avec Sahel Sissoko, la deuxième, Nicolas Villas, mais avant cela, on doit parler de l'équipe du Maroc qui poursuit sa préparation. L'équipe du Maroc qualifiée donc pour les quarts de finale avant d'affronter la France. Sahel est avec nous, bonjour et bonsoir Sahel.
2: Bonsoir Hakim, bonsoir à tous.
0: Ça va Sahel?
2: Très bien, sauf que hier, voilà, il y avait un peu de chaleur aux États-Unis, les larmes d'une légende. On en parlera tout à l'heure, mais j'avais un petit pincement au cœur pour Ronaldo.
0: Ronaldo, voilà, donc qui, à l'âge de 41 ans, bien entendu, il espérait remporter une Coupe du Monde. On l'écoutera aussi, Ronaldo, qui a été critiqué et qui a eu... Je ne sais pas, c'est l'émotion, est-ce que sa déclaration qui a fait polémique au Portugal en disant que le Portugal avant lui, le Portugal n'avait rien gagné, eh bien quand il est arrivé, le Portugal a été champion d'Europe, notamment en 2016 en France et d'autres titres, la Ligue des Nations, lui, bien entendu, Ligue des Champions, beaucoup de titres avec le Real et des ballons d'or, mais malheureusement pour les coéquipiers de Cristiano Ronaldo, eh bien l'équipe s'est arrêtée au stade des huitièmes de finale. On commence par l'équipe du Maroc. Le Maroc qui affronte la France, ça sera jeudi prochain. On le sait, le Maroc, avant de débuter la compétition, a perdu deux joueurs. Agard qui était amoindri.

0: été une semi-surprise. Et surtout sur le flanc gauche, Zelzouli, un joueur, un cadre carrément de cette équipe du Maroc au cours de la compétition. Eh bien, c'est Shadi Riyad qui s'est blessé. Et on a vu l'autre jour, lors du dernier match, eh bien, la blessure de Smaïl Sebari. Une équipe, on va dire, redoutée, respectée. Une équipe qui monte en puissance, même si, eh bien, depuis le début du tournoi, l'équipe du Maroc n'arrive pas à enchaîner et être présente en quelque sorte tout au long de la partie. Il y a des hauts et des bas, mais n'empêche, pour l'instant, ça marche côté marocain. On va écouter William Saliba, le défenseur français de l'équipe d'Arsenal, à propos de l'équipe marocaine, et après on revient.
1: C'est une très grosse équipe. Voilà, ils ont battu des grandes nations depuis le début du tournoi, et surtout ils ont pas perdu un match. Donc on sait que ça ne va pas être facile. Voilà, c'est une très bonne équipe qui défend bien, qui ont beaucoup d'individualité. Ça veut dire qu'il faut que déjà qu'on se repose et qu'on prépare bien ce match. Et voilà.
0: Sahel, le fait d'atteindre la demi-finale lors de la dernière Coupe du Monde et ensuite être quart de finaliste, être invaincu à ce stade de la compétition, c'est vrai que l'équipe, on a tendance à l'oublier, le sélectionneur vient à peine d'arriver, c'était au mois de mars, les automatismes, les joueurs apprennent à vivre ensemble, apprennent à jouer ensemble. Est-ce qu'il faut être confiant, prudent ou bien défaitiste?
2: Il faut être confiant. Confiant parce que c'est quand même de la régularité au plus haut niveau. Le Maroc aujourd'hui, on peut le dire sans porter de gants, fait partie peut-être des 8 meilleures nations au monde. Parce que quand vous êtes demi-finaliste de la dernière Coupe du Monde, aujourd'hui vous êtes quart de finaliste. Ça jouera sur les détails sûrement face à la France, mais ça démontre également la régularité, la confiance, également une certaine continuité dans sa façon de jouer au football, parce qu'il faut pas l'oublier, Walid El Gragui est parti, Mohamed Warbi est arrivé, et son jeune entraîneur tout frais, il vient de remporter la Coupe du Monde des moins de 20 ans, il est arrivé, il s'est tout de suite imprégné, il s'est mis dans le bain. On le voit aujourd'hui sur le banc sans complexe. On dirait qu'il est là depuis 20 ans. Je pense que le Maroc aujourd'hui peut aborder ce match face à la France avec confiance, avec humilité, mais sans vraiment avoir peur de quoi que ce soit. Parce que je pense qu'aujourd'hui, il y a beaucoup de respect également pour cette équipe marocaine. Quand on entend les joueurs français parler, ils les respectent parce que c'est normal. Il y a un statut aujourd'hui à assumer. Ils s'étaient affrontés en 2022 en demi-finale. Cette fois, ils sont en quart de finale. Je pense que le Maroc a son mot à dire. Il y a pas à avoir peur ou avoir... Non, je pense pas. C'est un match qui sera un match, un bon spectacle entre deux grandes nations qui sont à leur place.
0: On est bien d'accord, Sahel. La France, c'est l'un des favoris, même grand favori. Et surtout, bien sûr, chaque équipe a ses points faibles, ses défaillances. Mais n'empêche, c'est sûrement la meilleure attaque de cette Coupe du Monde parce que Didier Deschamps a l'embarras du choix à Sahel.
2: Oui, c'est la meilleure attaque. C'est la meilleure attaque. Quand vous avez Michael Olise du Bayern, vous avez Ousmane Dembélé, Ballon d'Or au PSG, vous avez Kylian Mbappé, buteur hors norme, qui a 7 buts dans cette Coupe du Monde. Vous avez à côté également Barcola ou Désiré Doué qui est capable de faire la différence à tout moment. Moi, je pense que la puissance de la France, c'est l'attaque. Et à un moment donné, l'axe, la charnière, Saliba ou Upamecano, c'est des très au niveau. Mais cette équipe française est prenable. On l'a vu face au Sénégal sur les côtés latérales. Il a été même obligé d'un peu de faire tourner. Maintenant, c'est Lucas Digne qui est titulaire depuis deux matchs. Je pense que la France a ses points forts et ses points faibles comme chaque grande nation. Aussi, sur un match, moi, je pense que sur un match, le Maroc est capable de faire le boulot, de faire le job, comme on dit. Et il faut juste être concentré pendant tout le match parce que c'est un match de très très haut niveau et Didier Deschamps, le connaissant, il va jouer sur chaque détail qui compte pour lui, c'est un manager hors pair.
0: Voilà. Puisqu'on parle de l'attaque française, eh bien justement Mohamed Hamimi nous présente Mbappé et Olise. Vous le disiez, Mbappé n'est plus à présenter, et également Olise qui passait par l'Angleterre, qui aurait pu jouer pour l'Angleterre. Là, il est voulu au Bayern Munich. Il est en train de prendre une dimension internationale. Certains voient même en lui le futur Ballon d'Or, à condition que la France aille jusqu'au bout. Eh bien, on écoute ses portraits signés Mohamed Hamimi.
3: S'il y a un joueur que la défense marocaine devra surveiller de près, c'est bien Kylian Mbappé.

0: after French star.
1: Rapide, percutant et d'un réalisme clinique devant le but, l'attaquant du Real Madrid reste le principal danger de cette équipe de France. Capable d'exploiter la moindre erreur défensive, Mbappé peut faire basculer un match à lui seul.

0: des plus grands buteurs de l'histoire de la Coupe du Monde. Mais Kylian Mbappé ne se contente pas des statistiques. Champion du monde en 2018, finaliste en 2022, il vise désormais un deuxième sacre mondial. Et en 2026, l'attaquant français semble plus déterminé que jamais à marquer encore un peu plus l'histoire du football.
1: Pas dit en 2027-2028, j'arrête. On n'est pas de plan pour arrêter l'équipe de France.
2: Non. Pour l'instant, je me concentre seulement sur la Coupe du Monde 2026. C'est ce qui compte pour moi, c'est ce qui compte pour le groupe. J'ai déjà dit, je veux vraiment être champion du monde en 2026 et c'est un objectif prioritaire en sélection.
0: Derrière Kylian Mbappé, un joueur dont le talent saute aux yeux, un milieu offensif d'une grande classe, Michael Olise, devenu une véritable plaque tournante dans le système de Didier Deschamps, technique, créatif, capable de casser les lignes par une seule passe, un dribble ou une accélération, Olise apporte une nouvelle dimension au jeu des Bleus, entre les lignes et trouve toujours des espaces et possède cette capacité rare à faire jouer les autres tout en étant lui-même. Ce sera donc une menace permanente pour les Marocains, seulement quelques années de plus haut niveau. Il a fait un choix fort, représenter la France plutôt que l'Angleterre. Pourquoi ce choix ? Olise répond à cette question.
3: Ouais, ma mère elle vient de France, donc toujours quand j'étais petit, j'ai venu ici. J'avais le connexion à la France, donc ouais, c'est à cause de ça que je joue pour la France.
0: L'ambition marocaine sera-t-elle capable de contenir ces deux talents offensifs des Bleus, Kylian Mbappé et Michael Olise, deux armes majeures de Didier Deschamps à surveiller de très près.
4: Voilà donc pour ce portrait signé Mohamed Amimi, Ronaldo, bien entendu, c'est le futur sujet de cette édition de l'autre match. Mais avant cela, on a évoqué donc l'équipe de France, l'équipe marocaine qui s'affronte jeudi prochain pour un match très attendu. La France fait partie des favoris, l'équipe du Maroc va-t-elle relever le défi ? C'est la question qu'on se pose. On rappelle qu'il y a deux équipes africaines encore en lice. Il y a l'Égypte qui joue tout à l'heure, ça sera face à l'Argentine. Pour une place en quart de finale, l'Argentine aussi fait partie des favoris. On l'a vu hier, l'Espagne l'emportait. L'Espagne a dominé le Portugal 1-0. Un but, on va dire, assassin. C'était pendant le temps additionnel dans un match fermé. Qu'est-ce que vous avez retenu de cette rencontre, Sahel ?
5: C'était une belle opposition quand même entre deux grandes nations. Il y avait du respect, ça se voyait. Il y avait beaucoup de respect entre les deux équipes. Moi, je pense que l'Espagne quand même est une forteresse. Zéro but encaissé depuis le début de cette Coupe du Monde. On voit la paire Koubarsi et la porte, c'est exceptionnel. Il y a quand même un petit regret côté portugais parce qu'on voit que le Portugal, il y a tellement de potentiel, il y a tellement de talent dans cette équipe-là et que Roberto Martinez, malheureusement, qui a eu la chance d'entraîner également la génération dorée de la Belgique, qui n'a rien gagné là-bas, malheureusement, il faut le dire. Il arrive sur le banc du Portugal. J'ai l'impression quand même qu'il y a eu du sabotage, ou si je peux m'exprimer, c'est parce que à un moment donné, je pense que Ronaldo, avec tout le respect qu'on lui doit, c'est une légende du football. Ce qu'il a fait pour le football portugais est inoubliable, mais il ne peut pas jouer 90 minutes, alors qu'il y a Gonzalo Ramos sur le banc, son super joker, son attaquant qui est capable de... Voilà, Ronaldo, on le voit vers la fin, il faut pas courir, il faut pas faire des tirs, il fait pas des appels en profondeur. Donc à un moment donné, le Portugal jouait à 10, et c'est regrettable. Je pense que tous ceux qui aiment le football respectent Ronaldo, mais cette campagne américaine, pour moi, c'est Roberto Martinez et Ronaldo qui ont quand même n'ont pas été à la hauteur côté portugais.
4: Justement, dans la deuxième partie avec Nicolas Villas, on verra bien entendu en détail ce qui s'est passé hier. On va écouter dans un instant Ronaldo, mais ce qui s'est passé hier, parce que, et vous le soulignez, Sahel, parce que Martinez, le sélectionneur, qui était en Angleterre après la Belgique, il a une bonne presse, il prend les bonnes équipes, mais malheureusement pour ses équipes, et peut-être aussi, et sûrement pour lui, eh bien, au bout, il n'y a pas grand-chose. Quand on voit l'effectif de la sélection portugaise, on se pose vraiment des questions, parce que quand on voit le Paris Saint-Germain remporter la Ligue des Champions deux fois d'affilée avec quatre joueurs titulaires, quatre joueurs portugais titulaires dans cette équipe du Paris Saint-Germain, alors que ces joueurs n'arrivent pas à s'exprimer convenablement ou bien comme ils le démontrent tout au long de la saison avec le Paris Saint-Germain, il y a des questions qui se posent. On va écouter justement la réaction de Ronaldo, qui a eu quelques critiques au Portugal, et après on revient.
6: J'ai remporté trois titres avec le Portugal. Avant Cristiano Ronaldo, la sélection n'avait jamais gagné le moindre trophée. Le plus grand titre remporté par cette équipe, c'était l'Euro 2016, qui pour moi a la même valeur qu'une Coupe du Monde. J'ai

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1: Voilà, donc Ronaldo, peut-être la frustration, l'émotion. Qu'est-ce qu'on peut dire, Sahel, parce que c'est vrai que le Portugal n'avait pas gagné grand-chose, mais n'empêche, le Portugal, qui a des joueurs, qui a eu des joueurs, Zobio, qui a eu Figo, entre autres, a toujours été une terre en quelque sorte de football, Sahel.
2: Oui, moi je pense que c'est une réaction à chaud. Il y a la déception, il y a aussi cette blessure narcissique pour lui, parce que Ronaldo quand même c'est un ego surdimensionné, c'est un athlète de très haut niveau qui a toujours pensé être le meilleur de tous les temps. Il voulait battre tous les records possibles, les records de buts de Pelé, les records de Ballon d'Or de Messi, les records de trophées avec la Ligue des Champions, la Coupe d'Europe et le Mondial. Je pense que c'était sa dernière mission impossible aux États-Unis, et quand il n'y arrive pas à cette mission-là, franchement il y a de la frustration, mais sa déclaration elle est malheureuse, parce que le Portugal quand même a terminé à la troisième place en 66 au Mondial avec Eusebio, une très belle génération. Et l'Euro remporté en 2016, Ronaldo était blessé, il était sorti, et c'est Eder qui a marqué le but victorieux. Bon, je pense que quand même, de façon globale, il a été exceptionnel. Il a été d'un apport exceptionnel pour le football portugais, mais le football portugais a existé avant lui, et va exister après lui. Sûrement, ils vont gagner la Coupe du Monde après lui. Mais bon, c'est une réaction qui va encore diviser le public portugais, à juste titre, parce que c'est une déclaration pour moi qui est malheureuse.
1: Et justement, on va retrouver Ilias Lotfi, docteur en motricité humaine spécialisé dans le football. Il vit au Portugal, justement, après cette prestation, pas la sortie médiatique, la prestation, parce que depuis le début de la compétition, et il faut le dire, parce que le Portugal n'a pas vraiment convaincu lors de la phase de poule. Il y a eu cette victoire face à l'Ouzbékistan. Alors tout le monde s'est dit, oh voilà, le Portugal va remporter la Coupe du Monde. Mais face à la RDC, contre la Colombie, ça a été très difficile pour cette équipe, bien sûr. Il y a ce match face à la Croatie, même s'il y a eu une polémique vers la fin de la rencontre sur le but égalisateur, hors-jeu, pas hors-jeu. En tout cas, l'équipe portugaise n'a jamais donné l'impression d'être vraiment parmi les grands favoris sur les prestations pour l'effectif, les joueurs dont ils disposent. Cette équipe est bien entendu largement supérieure à ce qu'elle a démontré. On écoute donc Ilias Lotfi et après on revient.
3: Oui, un match compliqué pour Cristiano Ronaldo dans un contexte où son équipe a moins bien performé finalement que son adversaire. Cristiano a eu très peu d'occasions et très peu d'occasions concrètes pour marquer, ce qui a aussi mis graduellement de la pression sur lui et ses compagnons, parce qu'on a naturellement beaucoup d'attentes sur ce joueur et sur sa performance. Dans le jeu, il donne aussi l'impression d'être un peu moins le leader qu'il était avant, parce qu'il touche moins de ballons. Donc sans ballon aussi, ses coéquipiers aident énormément à préserver son énergie et compense énormément sur les tâches défensives. Donc on sait que c'est peut-être sa dernière Coupe du Monde, mais en tout cas sa continuité immédiate en sélection est déjà remise en question, sans forcément entacher son statut d'icône à l'échelle nationale et internationale.
1: Voilà, c'était Ilias Lotfi, docteur en motricité humaine, spécialisé dans le football, qui vit justement au Portugal. On rappelle quand même, Ronaldo, 41 ans, Sporting, Manchester United, le Real Madrid, la Juve, et ensuite Al-Nassr en Arabie Saoudite, une carrière de joueur exceptionnelle, beaucoup de titres, Ligue des Champions, Championnat, Coupe, Ballon d'Or, la fin qui sonne pour Cristiano Ronaldo, tout comme le sélectionneur Martinez qui a annoncé son départ. On verra tout cela dans la deuxième partie. L'Espagne qui s'impose dans ce choc ibérique face à l'équipe portugaise. Dans l'autre match qui a été précédé d'une énorme polémique, les États-Unis, le troisième pays organisateur qui quitte la compétition après le Mexique, le Canada, les États-Unis nettement battus par la Belgique. La Belgique non plus, depuis le début de la compétition, n'a pas vraiment impressionné. Beaucoup de déchets, une équipe qui était au bord de l'élimination, on s'en souvient, parce que menée 2-0 par le Sénégal jusqu'à la 85e minute, les dernières minutes fatidiques au Lyon de la Teranga. Il y a eu 4-1. Rien à dire sur le score. Après, est-ce que la Belgique s'est retrouvée? Ça, c'est une autre question. On va écouter dans un instant Rudy Garcia. Mais d'abord, une petite réaction, Sahel.
2: Oui, c'est un match quand même qui a été... D'abord, il y a eu l'appel, le coup de fil du président américain Donald Trump à Infantino. Je lui ai même demandé de vous appeler pour annuler l'émission, mais il a dit non, il n'a pas ce pouvoir-là sur vous, mon cher Hakim. Mais je pense que quand même, c'est un match où la Belgique s'est carrément relâchée.

0: C'est inespéré. La Belgique, on les a vus, il y avait un problème dans le vestiaire. Rudy Garcia qui n'était pas serein du tout. Heureusement, ils se font relancer après les errements tactiques et le tâtonnement de Pape Thiaw face au Sénégal. Donc, je pense que cette équipe belge quand même a déjà réussi sa Coupe du Monde parce qu'ils n'étaient pas très attendus à ce niveau-là. Et cette victoire 4 buts à 1 est méritée grâce à encore un énorme Lukaku, un super sub qui entre chaque fois il marque des buts.
1: Voilà, donc l'équipe belge qui se qualifie, et vous le disiez, le match avant le coup d'envoi, une énorme polémique. Balogun, l'attaquant de l'AS Monaco, qui a été expulsé lors du tour précédent, c'était face à la Bosnie, et ce carton rouge a tout simplement été annulé. Ça a fait grosse polémique. Il a joué hier. On écoute Rudy Garcia, le sélectionneur, à propos de ce sujet.
2: C'est lui qui est venu me voir, donc j'ai apprécié qu'il vienne me voir, mais lui il y est pour rien, voilà, absolument pour rien. Donc c'est ce que je lui ai dit, j'ai apprécié qu'il vienne me voir et c'est un joueur que j'apprécie beaucoup. J'ai pu le voir quand je suis allé voir aussi Monaco Paris Saint-Germain en Ligue des Champions. Il a scoré deux fois contre le PSG, même si ensuite le PSG avait gagné 3-2, parce que j'étais allé voir Woodface à l'époque, qui jouait à Monaco. Non, c'est un attaquant vraiment intéressant, mais ce soir, j'avais pas de doute que notre charnière, Brandon Mekele et Nathan Goy, soient capables de bien le maîtriser. C'est ce qu'ils ont fait. Pour gagner 4-1, un match de huitième de finale, de toute façon, tout le monde doit être à la hauteur, donc de Thibaut jusqu'à Romelu, du gardien jusqu'à l'attaquant qui est rentré en cours de match, tous mes joueurs sont à féliciter.
1: Voilà, c'était Rudy Garcia, le sélectionneur de l'équipe belge. On ne sait pas quel aurait été le discours en cas d'élimination de la Belgique et surtout la titularisation de ce joueur qui a fait couler beaucoup d'encre justement sur le match. On va écouter le technicien français, vous le savez, il est passé par Lille, Naples, l'OM, aujourd'hui du côté de la Belgique. Eh bien, Rudy Garcia, après ce match, et le plan de jeu proposé par les Diables Rouges pour contrecarrer cette équipe américaine.
2: C'était une vérité, peu importe quelle équipe les États-Unis mettaient sur le 11 de départ, ça nous regarde pas. Nous, ce qui comptait, c'est ce qu'on voulait faire de ce match. On voulait être protagoniste, on voulait aller les chercher. C'est une équipe dynamique, une équipe qui a beaucoup d'énergie. D'ailleurs, j'en profite pour les féliciter parce qu'ils ont fait un très bon mondial avant ce match aujourd'hui. Et je pense que pour le développement encore plus, on va dire, du soccer aux États-Unis, l'équipe nationale des États-Unis a monté vraiment un beau visage pendant les poules et pendant les 16e de finale. Voilà, ils ont un très bon coach qui est Mauricio Pochettino et voilà, je suis pas étonné du travail qu'il a fait. Voilà, nous on avait un plan de jeu, on l'a suivi, on voulait justement, comme je vous l'ai dit, être protagoniste, ne pas subir, ne pas se faire presser, mais au contraire aller les chercher haut. Et bien nous en a pris parce que le premier but on le marque comme ça sur une récupération haute de Nico Raskin et un centre devant le but pour Charles de Ketelaere qui a marqué son premier but, et le troisième but on le marque comme ça aussi. Jeu dans le dos pour Charles, qui presse le gardien, qui fait une erreur certes, et Hans Van Aken qui conclut, qui fait le break. Le 3-1, c'était toujours très important. Donc on a joué avec beaucoup de maîtrise aujourd'hui, beaucoup d'envie, et on est allé de l'avant. Donc voilà, c'est une belle soirée pour nous et une belle qualification pour les quarts de finale.
1: Rudy Garcia, après la qualification de l'équipe belge pour les quarts de finale et l'Égypte, ça sera dans un instant. Justement, ça sera ma prochaine question, mais rapidement, on a encore une minute, pas plus, Sahel. Les matchs du soir, aujourd'hui, Argentine-Égypte et Colombie-Suisse, comment vous voyez ces confrontations, Sahel?
0: J'aime bien les Égyptiens, j'aime bien Mohamed Salah. L'Égypte, quand même, qui n'a pas franchi le premier qualification en huitième
1: de
0: finale.
1: Mais je sens qu'il y a un mais.
0: Et ouais, il y a un mais parce que vous connaissez mon amour inconditionnel pour Lionel Messi, qui est pour moi le GOAT. Il a terminé le jeu. Et ça va être un match compliqué, serré pour les Argentins parce que je sens que les Égyptiens vont garer le bus, le minicar devant leur but. Ça va être un match tactique, mais on va se régaler à la fin du coup, sur les finales.
1: Ben, ça a été de justesse l'autre jour face au Cap-Vert, hein, donc pour la sélection argentine. Donc il va falloir faire très attention. La Colombie face à la Suisse, je ne sais pas. J'ai un faible.
0: La Colombie à la faveur des pronostics, c'est une équipe colombienne, voilà, qui a beaucoup de certitudes dans le jeu. La Suisse quand même montrer des limites, ils sont intermittents. Du coup, je pense que ça va être un peu compliqué.
1: Ben voilà, c'est le téléphone qui sonne, c'est apparemment déjà la fin de la première partie.

0: partie de l'autre matière.
1: Excusez-moi.
0: Merci beaucoup, Sahel.
1: Merci beaucoup, Raquel.
0: Merci, Sahel. On vous retrouve, bien entendu, tout au long de la semaine dans les émissions de l'autre match. Je vous rappelle, bien entendu, du lundi au vendredi de 16h à 17h. Et puis, le week-end, c'est de 13h à 14h pour revenir, bien entendu, sur les faits marquants de la Coupe du Monde de football. Je rappelle donc les autres matchs au programme aujourd'hui. Eh bien, il y a l'Argentine face à l'Égypte et ce soir, il y a la Colombie qui affronte la Suisse pour compléter les affiches des quarts de finale. C'est fini pour cette première partie de l'autre match. Dans un instant, on retrouvera Nicolas Villas pour revenir sur le match, le derby ibérique et également les affiches. Mais avant cela, les dernières informations sur Média 7 avec Mélanie Pinto.
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3: Mélanie Pinto avec vous, bonjour à toutes et à tous. À la une de l'actualité, la justice française a tranché. Marine Le Pen vient d'être condamnée en appel à 45 mois d'inéligibilité, dont 30 avec sursis, ce qui lui permet a priori de se présenter à la présidentielle. Mais sa candidature reste incertaine en raison de sa condamnation à un an de prison sous bracelet électronique. Pour rappel, la chef de file du Rassemblement national, le parti d'extrême droite en France, avait auparavant conditionné sa candidature à l'absence de condamnation au port d'un bracelet. La condamnée s'exprimera ce soir sur TF1 au journal de 20h et prendra sa décision de se présenter ou non au présidentiel en 2027. C'est sans sourciller que les présidents français et syriens ont continué leur rencontre à Damas malgré l'explosion de deux bombes ce matin aux abords de l'hôtel où loge Emmanuel Macron. La Syrie ne va pas se laisser déstabiliser par les actes terroristes, c'est ce qu'a déclaré le ministère des Affaires étrangères. Ahmed Al-Sharaa veut voir la France devenir le premier partenaire de son pays au moment où il retrouve son rôle de carrefour des corridors mondiaux après le blocage du détroit d'Ormuz, selon les mots du chef d'État syrien. Toutefois, et pour rappel, 18 personnes ont été blessées suite aux déflagrations de ce matin, selon le ministère syrien de l'Intérieur. Donald Trump, lui, est arrivé à Ankara, en Turquie, une première visite officielle du président américain où il participe au sommet annuel de l'OTAN, lors duquel il devrait réitérer ses appels aux Européens à dépenser plus pour la défense de leur continent. Le chef de la Maison Blanche doit également rencontrer ses homologues ukrainiens, Volodymyr Zelensky et syrien, Ahmed Al-Sharaa, mercredi, demain, en marge de ce sommet dans la capitale turque. Dans le même temps, le président américain souligne que les présidents russes et ukrainiens veulent tous deux un accord pour mettre fin à la guerre en Ukraine qui dure maintenant depuis plus de 4 ans. Le Pakistan, un médiateur discret en Libye entre les deux centres de pouvoir rivaux, l'un à l'est et l'autre à l'ouest, selon deux sources pakistanaises, cet effort d'Islamabad jusqu'ici non divulgué pourrait renforcer son profil diplomatique en cas de succès. Puis le Maroc brille en littérature traduite. La traduction italienne du roman Hot Maroc de l'écrivain marocain Yassine Adnan a été sélectionnée dans la shortlist de la 6e édition du PISA Book Translation Award. Paru en arabe en 2016 et présélectionné pour le prix international de la fiction arabe, le roman propose une plongée dans les transformations sociales, culturelles et politiques du Maroc. L'annonce du lauréat est toutefois prévue le 3 octobre et on lui souhaite un grand succès. Voilà pour ce flash d'information. Merci de l'avoir suivi. Dans un court instant, vous allez retrouver Hakim Tamim dans la deuxième partie de l'émission L'autre match.
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0: On se croisait beaucoup énormément, mais depuis le début de la Coupe du Monde, on se voit rarement. Nicolas Villas est avec nous de retour. Nicolas, bien entendu, l'un des consultants de l'autre match, préfère peut-être Ali Salahdine au Monsef. C'est très rare, donc, ces derniers temps. Bonjour et bonsoir, Nicolas.
11: Salut Hakim, mais toi aussi, tu me manques beaucoup, ben, sache-le.
0: Moi, je te snob, c'est pas la même chose.
11: Ouais, non, mais voilà, et après, tu dis que c'est moi. Mais...
0: Ça va, Nicolas?
11: Écoute, ça va. Écoute, un peu déçu, pas surpris, mais un peu déçu quand même.
0: Oui, justement, on en parlait tout à l'heure dans la première partie avec Sahel. Si on juge au-delà du match d'hier du Portugal face à l'Espagne, si on revient sur les matchs de poule et ensuite les 16e de finale, le Portugal n'a pas vraiment rassuré. Après, on se dit toujours, et comme souvent dans des tournois, peut-être des équipes ou des sélections naissent pendant un tournoi, et surtout des attentes côté portugais, quand on voit le Paris Saint-Germain remporter la Ligue des Champions deux fois d'affilée avec des joueurs portugais très essentiels, et quand on voit leurs prestations avec la sélection, on a du mal. On va revenir sur ce match, le derby ibérique, et également les matchs qui nous attendent aujourd'hui, parce qu'il y a notamment Argentine face à l'Égypte dans quelques minutes, sans oublier la Colombie face à la Suisse. On va revenir également sur le match de la Belgique, qualifié aux dépens du troisième pays organisateur. Un petit mot quand même sur le match, on va y revenir bien entendu, mais le match France-Maroc, ça sera jeudi prochain. Tout à l'heure, dans la première partie, on a écouté William Saliba, le défenseur central de l'équipe de France, qui évolue, on le sait, à Arsenal. Beaucoup de respect. On a entendu les joueurs, le sélectionneur, pour cette équipe marocaine. Et justement, on en parlait avec Sahel. Le respect, c'est le fait d'être demi-finaliste de la dernière Coupe du Monde, quart de finaliste 4 ans plus tard. Cette régularité, malgré le changement de sélectionneur côté marocain, malgré quelques absences, parce que vous le savez, il y a des joueurs blessés, d'autres qui ont déclaré forfait avant le début du tournoi. Est-ce que tout cela à la fois fait que l'équipe du Maroc est respectée, ou bien elle a franchi un palier, Nicolas?
11: Moi, je pense qu'il y a plusieurs trucs concernant plusieurs réalités, plusieurs strates concernant le Maroc, mais il y a la réalité du terrain, c'est-à-dire il y a les résultats, il y a cette décomplexation, je sais pas comment l'appeler, mais le fait que le Maroc, le foot marocain, il y a 4 ans, est décomplexé, on va dire, le football africain d'une façon un peu générale et parfois même d'ailleurs un peu caricaturale. Ça veut rien dire, le football africain, mais du moins il a décomplexé le continent africain par rapport à la Coupe du Monde, et il a démontré que c'était possible à travers le jeu. Donc il y a vraiment cette chose liée aux résultats et au terrain en tant que tel. Mais moi, je trouve que ce que le Maroc fait depuis maintenant pas mal d'années, ça va bien au-delà du terrain. C'est-à-dire qu'il y a finalement la puissance que prend la fédération marocaine au sein de la CAF, mais aussi au niveau mondial. Il y a tout ce qui a été fait en termes de développement du football également au Maroc, que ce soit au niveau académique, au niveau des TN, au niveau de la formation, au niveau des résultats des clubs aussi marocains, au niveau continental, ça aussi, ça compte énormément. C'est-à-dire qu'il y a un vrai travail structurel qui a été fait par la fédération marocaine. Et moi, je trouve ça très intéressant parce que je vais te faire un parallèle avec une sélection que le Maroc a affrontée dans cette Coupe du Monde, mais c'est le Brésil. Au Brésil, on s'est dit, il y a des problèmes structurels, mais qui datent maintenant depuis des décennies. Certes, les clubs brésiliens brillent au niveau continental, mais le fait est que la zone CONMEBOL est beaucoup plus restreinte en termes de nombre de pays, mais aussi de réalité économique que la zone CAF, quoi, la zone africaine. Et au Brésil, on s'est dit, on n'a plus de résultats avec la sélection. Il y a des problèmes de formation liés aux entraîneurs et aux joueurs, et ils se sont dit, on va aller chercher un entraîneur qui est génial, qui a tout gagné, qui est le meilleur peut-être de ces dernières années, on va lui donner un contrat millionnaire et ça va résoudre tous les problèmes. Bah non, en réalité, c'est-à-dire que ce qu'a fait la fédération brésilienne, c'est exactement ce qu'il faut pas faire. Tu peux aller chercher Carlo Ancelotti, mais tu peux pas balayer tous les problèmes sous le tapis, ou du moins sous Carlo Ancelotti, en disant bon bah on a trouvé la solution, on a pris le meilleur entraîneur du monde, mais tu peux mettre Guardiola demain si tu veux, si t'as pas les joueurs qu'il faut, si t'as pas la structure qu'il y a derrière. Et moi, je trouve le parallèle très intéressant, c'est que le football marocain, si se remettre en question il y a maintenant 15-20 ans, en se disant bon, maintenant on s'assoit, qu'est-ce qu'il faut faire? Bah, il faut mettre en place une académie, il faut mettre en place une DTN, il faut former les formateurs, il faut former des joueurs, il faut envoyer des scouts un peu partout, parce que le Maroc a aussi cette chance et cette puissance de pouvoir aller voir des joueurs qui sont formés. Ça a été aux Pays-Bas, ça a été en France, c'est maintenant aussi en Espagne, aller détecter des joueurs, des binationaux comme ça. Même le Brésil a du mal avec ça, alors qu'ils ont des diasporas un peu partout dans le monde, ils ont tendance à se regarder un peu le nombril, quoi. Et moi, je trouve ça très intéressant. Le respect que le football marocain a réussi à conquérir, c'est pas simplement à travers sa sélection nationale, c'est à travers sa fédération aussi. Et je trouve ça très intéressant, moi, ce que fait le Maroc depuis maintenant de nombreuses années.
0: Voilà, l'équipe du Maroc, quart de finale face à la France. Qu'on le veuille ou pas, la France fait partie des favoris, si ce n'est

0: le grand favori. C'est vrai qu'il y a l'Espagne, il y a l'Argentine encore en lice, mais l'équipe de France, et on en parlait tout à l'heure avec Sahel, qui a sûrement, sans doute, la meilleure attaque au monde. Bien sûr, chaque sélection a ses points faibles, mais n'empêche, on a l'impression que cette équipe de France est injouable. Cette équipe de France arrive et réussit à s'adapter aux adversaires. C'est vrai qu'il y a eu ce début, la première mi-temps, peut-être face au Sénégal. C'était le début du tournoi, le début de la Coupe du Monde, des retrouvailles avec le Sénégal. Et la dernière confrontation avant 2006 entre les deux sélections qui datent déjà, eh bien, avait tourné à l'avantage du Sénégal. Mais dès que l'équipe de France avait pris l'avantage, eh bien, elle avait déroulé. N'empêche, l'équipe de France, Nicolas, c'est le grand favori de cette confrontation.
1: Alors moi j'ai envie de te dire, c'est même le grand favori maintenant de la compétition. Quand on voit la puissance offensive de cette équipe, enfin il y a de quoi rendre jaloux pas mal de sélections. Oui, forcément ils seront. Alors ils sont favoris. Je dis forcément, pas forcément d'ailleurs. Mais c'est vrai que sur ce qu'ils ont démontré, mis à part le premier match, mais en réalité beaucoup de sélections ont raté leur premier match parce que c'est l'entrée dans la compétition. Il y a eu, c'est même pas une mi-temps, hein, c'est carrément une heure de jeu où ça a été difficile face au Sénégal. Mais depuis ils ont redressé le tir. Après il y a aussi une autre réalité. Je sais pas si la France, à part le Sénégal peut-être au premier match, a rencontré une sélection avec autant de certitude que le Maroc. Je trouve ça plutôt intéressant parce que finalement la pression elle va être du côté français. Le Maroc, ils ont déjà démontré que non seulement ils savaient jouer, ils savaient faire des jouets également. Et puis cette équipe de France, elle a cette puissance offensive, mais elle a aussi des défauts. Hein. Moi, je trouve que défensivement, c'est loin d'être parfait. Et je vais même te dire, dans la bataille du milieu de terrain, moi, je pense que le Maroc a vraiment quelque chose à faire. Hein. Il y a beaucoup de débats là depuis quelques jours, et notamment depuis qu'on connaît cette affiche autour de Boadi, par exemple. On se dit bon bah finalement la FFF et le foot français a un peu manqué Boadi. Alors après, ça c'est un autre débat, mais il a fait son choix et il est respecté. Mais Boadi, pour moi, il est un peu. Je sais pas si Boadi n'aurait pas sa place en équipe de France comme titulaire, je sais pas, mais peut-être dans ce groupe-là. Donc, ça va être un match qui est hyper intéressant parce que offensivement, il n'y a pas photo, la France est devant, mais après, en termes de jeu et même d'expression collective, le Maroc, ils ont déjà démontré dans cette Coupe du Monde qu'ils pouvaient jouer à armes égales et regarder dans les yeux n'importe quelle nation.
0: Voilà, donc pour ce match entre la France et le Maroc jeudi prochain, et on aura l'occasion bien sûr de revenir sur ce choc demain et jeudi bien entendu, vendredi évidemment. Eh bien on essaye d'avancer, retour sur le derby ibérique hier, l'Espagne face au Portugal. Certains sont déçus par le contenu, mais c'est un match entre deux équipes qui se connaissent parfaitement et l'enjeu est grand, bien sûr la qualification, donc genre un match de folie, chaque équipe prendra l'avantage ou bien prendra l'initiative pour faire le beau jeu et prendre l'avantage et marquer. C'est peut-être pas le moment et la qualification a tourné à l'avantage de l'équipe espagnole. J'allais dire, logiquement, il y a déception côté portugais parce qu'on a l'impression que cette équipe pouvait beaucoup mieux faire, Nicolas.
1: Ouais, alors déjà, on va hommage quand même au vainqueur, hein, qui est, tu le dis, un juste vainqueur. Moi, j'avais peu d'espoir pour le Portugal avant ce match-là, et j'avais beaucoup plus de certitude pour l'Espagne que pour le Portugal avant la rencontre. Ne serait-ce d'ailleurs sur ce que les deux nations ont démontré dans cette Coupe du Monde. Alors, on peut dire les deux ont un peu raté leur entrée dans la compétition, aussi bien le Portugal face à la RDC que l'Espagne face au Cap-Vert. Mais derrière, l'Espagne est montée en puissance et on n'a jamais vu ça côté portugais. Il n'y a jamais eu finalement cette dynamique-là pour le Portugal. Ou d'ailleurs, les deux derniers matchs avant l'Espagne, que ce soit la Croatie et la Colombie avant, où c'était encore pire, c'est un miracle que le Portugal ait battu la Croatie dans le temps réglementaire. C'est un miracle qu'ils aient pas perdu contre la Colombie. D'ailleurs, il y a eu des décisions arbitrales, des buts refusés, où ça s'est joué à un rien. Mais il y en a un qui est quand même largement salué dans l'ensemble de la presse espagnole, et notamment par pas mal de consultants d'anciens joueurs, mais c'est Luis de la Fuente. Et moi, je trouve que c'est tellement bien ce qui lui arrive et tellement mérité pour lui. Hier d'ailleurs, ce qui fait aussi la différence, c'est le coaching. Ferran a été décisif, Mikel Merino qui rentre en jeu, c'est lui qui marque le but vainqueur. Il a osé des choses que Martinez n'a pas fait, c'est-à-dire il y avait des débats après le match du Portugal face à la Croatie au cours duquel Gonçalo Ramos, entré en cours de jeu, avait marqué le but décisif, à savoir s'il devait être titulaire face à l'Espagne. Mais tu te rends compte qu'hier, le Portugal n'a même pas fait jouer, entrer en jeu Gonçalo Ramos. On se posait la question de savoir s'il devait être titulaire. Il a même pas joué une minute sur ce match-là. Et à la fin du match, Martinez te dit, oui, mais toujours l'excuse, la même excuse. Oui, mais Ronaldo, il avait 90 minutes dans les jambes. Et puis nous, on pensait le faire rentrer en prolongue. Mais tu te rends compte, c'est-à-dire que t'es dans le calcul de te dire, on prolongue, il rentrera. Mais avant les prolongues, il y a 90 minutes et tu te fais sanctionner dans le temps additionnel. Finalement, il y a une forme de justice, moi, je trouve, finalement, dans tout ce qui s'est passé. Le match n'était pas flamboyant hier parce qu'on sortait qu'il y avait quand même une méfiance et une prudence de la part des Espagnols qui l'avaient dit et répété au cours de la semaine. L'Espagne restait il y a un an sur une défaite en Ligue des Nations au tir au but face au Portugal. On a vu un Yamal qui a eu beaucoup de mal face à Nuno Mendes, qui est sorti sur blessure. Moi, je trouve qu'il y a eu aussi d'ailleurs un Portugal avant et après la sortie de Nuno Mendes. Et après, on va parler du Portugal. Mais moi, déjà, je vais dire bravo à l'Espagne qui monte en puissance dans cette Coupe du Monde et qui, on disait la France, c'est la grosse favorite. Mais moi, je les mets quasiment d'égal à égal parce qu'ils ont des certitudes que la France n'a pas, notamment défensivement. Cette Espagne-là, elle a aussi une gueule de vainqueur potentiel absolument magnifique, quoi.
0: Justement, avant de parler de l'Espagne, un petit mot sur Roberto Martinez, le sélectionneur portugais, le technicien espagnol, qui a d'ailleurs annoncé son départ hier, même si ses déclarations ont pu surprendre, parce que quand il dit que le Portugal méritait mieux, que le Portugal était à la hauteur, que les joueurs ont fait ce qu'il fallait, bon, c'est une façon, c'est un discours de fonction peut-être, mais c'est quand même quelqu'un qui, il est passé par l'Angleterre, on le sait, avant Everton, il y a la Belgique avec, j'allais dire, ses stars. Il n'a pas réussi grand-chose avec la Belgique, et là, avec l'effectif dont dispose le Portugal, il n'arrive pas. C'est vrai qu'il y a eu cette Ligue des Nations, mais n'empêche, une Coupe du Monde, c'est autre chose. Et le Portugal, on peut le dire, a déçu.
1: Ouais, alors moi, si tu veux, ce qui me déçoit le plus, c'est pas tant le résultat, c'est plus la manière. Ouais. C'est-à-dire que, à la limite, que tu te rates parce que t'as tenté un truc ou quoi. Mais tu vois, hier, je trouve que le match est très à l'image de ce qu'a fait Roberto Martinez avec l'équipe du Portugal ces derniers temps. C'est-à-dire une espèce de prudence policée et politique qui finalement est hyper frustrante. C'est-à-dire sur un match comme hier, l'Espagne qui a pas pris un but dans cette Coupe du Monde, t'as rien fait pour aller marquer un but contre l'Espagne. Ok, il y a une barre de Nuno Mendes, mais ça aurait été limite un exploit individuel tant la frappe était incroyable. Il y a eu une tentative de Ronaldo, mais pareil, enfin, il va falloir qu'on en parle de Ronaldo aussi, de la façon dont il a géré Ronaldo, mais dans un angle complètement fermé. Mais à côté de ça, il a laissé le ballon à la Colombie, face à la Croatie, mais il y a eu des boulevards absolument incroyables qui ont été laissés. C'est-à-dire qu'il n'y a pas d'assise défensive, comme on l'a vu il y a 10 ans à l'Euro, il n'y a pas non plus de créativité offensive, enfin, il n'y a rien. Et moi, là au moins, si tu veux, il me frustre beaucoup, Roberto Martinez, c'est que il n'y a pas eu d'intention. T'as des bêtes de joueurs et t'arrives pas à les faire jouer ensemble. Et t'essayes même pas. Il a même pas tenté des choses en réalité. Il y a une espèce de prudence qui est absolument irrationnelle de sa part. Tant les joueurs ont de la qualité. Et puis surtout, c'est le discours. C'est-à-dire que moi, quand tu peux faire des mauvais matchs. Mais il y a un moment, faut arrêter. Après la danse qu'ils se sont pris contre la Colombie, le long match qu'ils ont fait face à la Croatie. Et le match d'hier, mais pardon hein, pour l'expression, mais faut vraiment qu'il arrête de prendre les supporters et les suiveurs pour des cons en disant mais ce qu'on a fait c'est génial, tu te rends compte après le match contre la Colombie, te dis on avait besoin de ça pour mettre en place l'idée de jeu qu'on veut mettre. Mais moi là il est parti, ça y est, il s'en va. Mais explique-moi, c'était quoi l'identité de jeu que tu voulais mettre en place et l'idée de jeu, parce que ça fait 2 ans, on n'a toujours pas compris ce que voulait faire Roberto Martinez. Et toujours ce discours positif ultra politique où il répond jamais aux questions tactiques qui lui sont posées. On lui demande pourquoi un tel joue et pas celui-là, pourquoi Ronaldo joue tout le temps, pourquoi Gonçalo Ramos joue jamais, pourquoi Trincão a pas eu une seule minute de jeu dans cette Coupe du Monde, pourquoi Rafael Leão était pas titulaire hier alors qu'il avait été flamboyant face à la Croatie. Il n'a jamais de réponse aux questions. C'est toujours des réponses évasives, politiques, etc. Et c'est là finalement où il s'est mis tout le monde à dos, Roberto Martinez, c'est que on a l'impression qu'il assume pas ses choix, qu'il se cache un petit peu derrière ça et que rien n'est justifié en réalité. Hier, la seule chose qu'il a trouvé à dire, c'est merci, on peut être fier. Je sais pas de quoi, hein, sincèrement, ouais. Hein, parce que ni dans le jeu ni dans les résultats. Et on a quand même le meilleur bilan en termes de victoire. Sur mon ère à moi, c'est-à-dire moi, Roberto Martinez, j'ai le plus gros pourcentage de victoires en tant que sélectionneur du Portugal. Ok, et ça t'amène où ça? Bah nulle part. Il y a rien qui se dégage de ça finalement, quoi.
0: Eh bien hier, il y a eu également les larmes de Cristiano Ronaldo. On en a parlé tout à l'heure avec un portrait également, son palmarès. Et Ronaldo, aujourd'hui en Arabie Saoudite, 41 ans, il ne sera pas champion du monde. Peut-être c'est une anomalie, mais est-ce qu'il avait sa place dans cette sélection, dans le 11 titulaire en tout cas, est-ce que titulaire d'emblée, est-ce que le temps de minutes qu'il a joué, et surtout, Est-ce que Cristiano Ronaldo, entre guillemets, n'empêche pas d'autres stars de cette équipe portugaise de s'exprimer, Nicolas ?
1: C'est une question qu'on se pose beaucoup et qu'on a beaucoup posée à Roberto Martinez et à laquelle il a toujours répondu à peu près la même chose. C'est Ronaldo, il a 41 ans, mais il est ultra performant en Arabie Saoudite. Il a joué tous les matchs en Arabie Saoudite. C'est-à-dire que, et c'est là que j'en viens finalement à l'incohérence de son discours, il t'explique quand il fait pas jouer Bernardo, Rafael Leão, notamment sur le dernier match titulaire, où il fait tourner Vitinha, où il l'enlève. Il te dit, oui, mais c'est des joueurs qui ont eu beaucoup de minutes cette saison. Ok, mais ils ont pas 41 ans. Et en revanche, Ronaldo, 41 ans, il a joué tous les matchs cette saison, et ça justifie le fait qu'il ait un super état de forme. Il y a une espèce d'incohérence là-dessus. Moi, je fais partie de ceux qui pensent que, ne serait-ce que parce qu'il a fait pendant la phase de qualification, où il a terminé meilleur buteur, qu'il soit titulaire à la limite, pourquoi pas. Mais après, t'es obligé de gérer son temps de jeu, puisque tu le fais avec les autres joueurs. Il y a des choses finalement qui sont difficiles à comprendre. Pourquoi Gonçalo Ramos a si peu joué? Pourquoi il n'a pas essayé de les faire jouer véritablement les deux ensemble? Et puis il y a, enfin, les débats autour de Ronaldo de toute façon existeront toujours. Mais moi, si tu veux, j'en veux pas à Ronaldo. Il a une mainmise, il a une influence qui est certaine, mais à partir du moment où tu vas chercher un sélectionneur étranger parce que tu t'attends à ce qu'il n'ait pas une espèce d'emprise émotionnelle et nationale autour de lui, il a une forme d'objectivité, il n'aura pas les mêmes pressions qu'un Portugais. On peut imaginer ça, du moins, tu vois. Et ben finalement, tu te rends compte qu'il n'y a jamais un sélectionneur sur les dernières années au Portugal qui a finalement délivré un totem d'immunité à la hauteur de ce qu'a fait Roberto Martinez. C'est-à-dire que avec lui, Cristiano Ronaldo était intouchable, quel que soit le match, quelle que soit l'histoire du match dans lequel il est. C'est-à-dire que tu le mets titulaire, ok, mais ton rôle, c'est d'être entraîneur et sélectionneur. Et il y a la réalité, il y a l'histoire de Ronaldo avec le Portugal, mais il y a l'histoire et la réalité d'un match. C'est-à-dire, si tu vois que tu n'y arrives pas et que ça prend pas, sors-le, comme tu l'as fait face à la Croatie ou derrière Gonçalo Ramos marque. Peut-être qu'il aurait marqué avec Ronaldo sur le terrain, on ne sait pas. Mais il y a un moment, tente quelque chose, quoi. Et on a bien sorti qu'il y avait des matchs où ça prenait pas. Et pareil, si tu pars du principe que tu dois construire une idée de jeu autour de Cristiano Ronaldo, bah fais un système de jeu qui permet de le faire briller. Mais là, on n'a pas senti de connexion, les ballons n'arrivaient pas, Ronaldo était perdu. Moi, si tu veux, j'en vais même à un truc où j'ai de la peine pour Ronaldo, parce que je me dis, Roberto Martinez, il a pas rendu service au Portugal, il a pas rendu service à Ronaldo, et il s'est pas rendu service à lui-même non plus. Mais ça, après tout, c'est son problème, quoi.
0: Et la suite, bien sûr, bien Ronaldo, mais surtout au niveau de la barre technique, on va dire, parce que bon, Martinez fait partie du passé, il a annoncé son départ, et au Portugal, on parle de Jorge Jesus, c'est bien ça?
1: Ouais, alors c'est vrai que c'est le grand favori. Alors c'est vrai qu'il fait partie. Il a une très très grosse cote au Portugal depuis pas mal d'années. Il y a deux noms qui étaient sortis. Voilà, si tu veux, le départ de Roberto Martinez était déjà plus ou moins acté avant la Coupe du Monde. Il y a un an, il y avait eu un nouveau président qui avait été élu à la fédération portugaise de football, Pedro Proença. Leurs rapports sont pas très bons. D'ailleurs, Proença hier a fait un message, il a jamais cité Martinez. Il y a eu deux, trois échanges par presse interposée, par conférence de presse interposée, où on sentait que c'était pas l'amour fou entre eux. Il y a deux noms qui sont revenus très vite, c'est Sergio Conceição et Jorge Jesus. Il y a un an, il était même question de Mourinho, mais maintenant, il a signé au Real Madrid. Moi, je t'avoue que je suis assez enthousiaste à l'idée que ça puisse être lui, parce qu'il a des méthodes qui sont fantastiques, il a une façon de jouer qui plaît beaucoup, il plaît beaucoup aux joueurs également. Donc moi j'attends de voir si ça va être lui. Alors certains se disent déjà il n'y a pas grand chose qui va changer parce que c'était lui l'entraîneur d'Al Nasser et de Cristiano Ronaldo à Al Nasser. Maintenant va falloir voir, parce que la question qui va se poser aussi forcément et qui va conditionner le jeu du Portugal, Ronaldo il a annoncé que c'était sa dernière Coupe du Monde, mais il a aussi dit je m'en irai quand je l'aurai décidé. Il y a un Euro qui arrive dans deux ans. Est-ce que Ronaldo va y participer ou pas? Est-ce que entre temps il va annoncer sa retraite internationale ou pas? C'est vraiment la question qui est en suspens et à laquelle il n'a pas encore tranché et répondu.
0: Voilà, les deux derniers matchs au programme. Là, on voit les joueurs qui entrent. Le premier match au programme ce mardi, c'est l'Égypte qui affronte l'Argentine. Mohamed Salah contre Lionel Messi. Et puis à Colombie-Ghana, c'était dans les tours précédents. Il y a la Colombie qui affronte la Suisse. Eh bien, il y a l'Argentine. Est-ce que l'Argentine, on a l'impression que l'Argentine, jusqu'à présent, c'est vrai que face au Cap-Vert, ça a été très difficile. L'Argentine avec un chemin, j'allais dire, dégagé ou pas du tout, parce que l'Égypte, il va falloir faire attention quand même, même si eh bien, la sélection égyptienne est passée l'autre jour face à l'Australie difficilement.
1: Ouais, c'est pas une équipe qui a toujours été très emballante en Coupe du Monde, mais ils ont soufflé le chaud et le froid depuis le début de cette Coupe du Monde, l'Égypte. Enfin, ils ont réussi eux aussi à briser une espèce de malédiction en phase finale de Coupe du Monde et ils parviennent à avancer un peu. Et surtout, ils y vont sans pression finalement. C'est surtout ça. L'Argentine était l'une des favorites avant cette Coupe du Monde de par son statut et son palmarès. Finalement, la pression, elle va être du côté argentin. C'est vrai que ça, je trouve que ça a un peu une gueule de piège, on va dire, pour l'Argentine. Pardon, cette Égypte-là. Mais ils partent quand même largement favoris. Ce chemin dégagé peut aussi être un piège finalement pour l'Argentine où t'as l'impression que ça va le faire facilement, mais au final, ce qui s'est passé face au Cap-Vert, ça a été une bonne piqûre de rappel, et c'est ce que Scaloni d'ailleurs a dit de façon un peu provocatrice vis-à-vis de la presse en disant, voilà, vous les journalistes, vous nous disiez on avait une autoroute jusqu'à la finale, ou du moins jusqu'à la demi-finale, bah là quand on vous disait qu'il fallait se méfier de tout le monde, ils ont quand même eu un sacré coup de chaud face à l'Égypte. Mais moi, je trouve qu'en termes de jeu, par exemple, c'est l'équipe qui me convainc moins que l'Espagne ou la France, l'Argentine, voire même le Maroc également. Je trouve qu'il y a moins de, je sais pas comment dire, c'est moins emballant, mais parfois c'est ces équipes-là qui sont un peu ennuyeuses, qui ont un style un peu plus réaliste, qui vont finalement au bout, qui sont plus solides, etc. Il y a forcément ce truc-là, mais ouais, ils partent quand même comme large favori face à l'Égypte, quoi.
0: Mais justement, il y a des joueurs de classe mondiale qui évoluent dans les plus grands clubs européens notamment, et c'est une équipe, on le sait, qui a été composée, formée autour de Lionel Messi, mais à tout moment, il y a des joueurs qui sont capables de faire la différence. C'est vrai que dans le jeu, dans le que propose cette équipe argentine, ce n'est pas vraiment en ballon. Mais n'empêche, c'est une équipe, on l'a vu déjà lors de la dernière Coupe du Monde au Qatar, ce n'était pas l'équipe la plus spectaculaire, mais à l'arrivée, elle a réussi à aller jusqu'au bout, même si en finale ça a été difficile, 3-3, eh bien elle a fait la différence pendant l'épreuve des tirs au but. Puisqu'on a encore une minute, on va revenir sur le match entre la Belgique, on l'a évoqué tout à l'heure, la Belgique face aux États-Unis, mais surtout Rudy Garcia, le sélectionneur, qui parle du prochain match face à l'Espagne. On écoute le technicien français à propos des chances des Diables Rouges et surtout de l'adversaire.
2: Oui, juste content sur le plan perso parce que jouer l'Espagne en Coupe du Monde, c'est quand même quelque chose de fort. Donc ça va être chouette de vivre ça. Mais bon, pour l'instant, on va simplement savourer cette qualification. Après, le match, il va venir tellement vite que effectivement, dès demain matin, il va falloir commencer à le préparer, même si évidemment, vous vous doutez bien qu'on a anticipé l'étude et du Portugal et de l'Espagne. Et maintenant qu'on sait que l'Espagne, parce qu'ils ont gagné avant qu'on joue notre match, on va pouvoir un petit peu accélérer la préparation. La seule chose que je peux dire, c'est que c'est bien d'être en quart de finale, mais on veut être en demi, ça c'est évident, on jouera avec cette ambition là
0: Voilà, c'était Rudy Garcia. Un dernier mot, Nicolas, sur quel pied danser avec cette sélection belge qui alterne le bon, enfin je sais pas s'il y a le bon, mais le moins bon, au bord de l'élimination face au Sénégal, qui revient de loin pour le jeu. Eh bien, ça n'a rien à voir avec la Belgique par exemple le 2018. Et pourtant, cette équipe est bien là. Et quand on voit l'attaque et surtout le retour de Lukaku, même si le sélectionneur et l'entourage, surtout le staff médical, dit qu'il est à 60% de ses moyens, Lukaku est capable de déranger les meilleures défenses, y compris celles des Espagnols, Nicolas.
1: Ouais, il y a un peu de ça. Ça va être une vraie confrontation de style. Enfin, si tant est qu'on arrive à dégager un style de cette Belgique-là, c'est vrai que t'as raison. Ils ont montré tout et un peu n'importe quoi parfois aussi. Le match face au Sénégal était complètement irrationnel. Le match face aux États-Unis, il y avait une autre forme d'irrationalité, mais qui était celle finalement du hors terrain, mais qui a rendu cette rencontre absolument dingue. Et finalement, quasiment le monde entier soutenait la Belgique pour des raisons qui ont rien à voir avec du football. Mais pareil, c'est un peu le même match que, enfin c'est un peu la même histoire que l'Argentine face à l'Égypte, mais c'est-à-dire qu'on est quand même loin dans la compétition et il y a quand même des affiches qui sur le papier sont assez déséquilibrées. Je parle en termes de favoritisme, même si ça veut rien dire. Mais sur ce match-là, les Belges finalement ils ont peu à perdre. On les avait quasiment enterrés après la phase de groupe. Ils étaient quasiment enterrés face au Sénégal et finalement il y a que ce match-là face aux États-Unis où ils ont été vraiment emballants et emballés. Et on verra ce que ça donnera par la suite, mais Moi, quand je vois la génération qu'ils ont actuellement, quand même, ce qu'ils arrivent à atteindre là, c'est déjà pas si mal. Hein. Souvent, Rudy Garcia est assez moqué, etc. Pour certains éléments de communication, pour la façon de jouer de ses équipes. Mais ce qu'il fait là, moi, je trouve que c'est pas inintéressant du tout. Alors, mais là où t'as raison, c'est qu'il y a pas vraiment de cohérence en termes de contenu et même en termes de résultats, d'ailleurs.
0: Eh bien, dans une minute, le coup d'envoi du match entre l'Argentine et la sélection égyptienne, c'est le Français, le Texier, qui est au sifflet. Merci beaucoup, Nicolas, et bon spectacle.
1: Merci, bon match. Merci beaucoup.
0: Merci à toutes et à tous. Erdouane à la réalisation. Dans un instant, les dernières informations sur Média avec Nordine Higajan. Bonne suite des programmes sur Média.

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1: Mélanie Pinto avec vous, bonjour à toutes et à tous. À la une de l'actualité, la justice française a tranché. Marine Le Pen vient d'être condamnée en appel à 45 mois d'inéligibilité, dont 30 avec sursis, ce qui lui permet a priori de se présenter à la présidentielle, mais sa candidature reste incertaine en raison de sa condamnation à un an de prison sous bracelet électronique. Pour rappel, la chef de file du Rassemblement National, le parti d'extrême droite en France, avait auparavant conditionné sa candidature à l'absence de condamnation au port d'un bracelet. La condamnée s'exprimera ce soir sur TF1 au journal de 20h et prendra sa décision de se présenter ou non au présidentiel en 2027. C'est sans sourciller que les présidents français et syriens ont continué leur rencontre à Damas malgré l'explosion de deux bombes ce matin aux abords de l'hôtel où loge Emmanuel Macron. La Syrie ne va pas se laisser déstabiliser par les actes terroristes, c'est ce qu'a déclaré le ministère des Affaires étrangères. Ahmed Al-Shara veut voir la France devenir le premier partenaire de son pays au moment où il retrouve son rôle de carrefour des corridors mondiaux après le blocage du détroit d'Ormuz, selon les mots du chef d'État syrien. Toutefois, et pour rappel, 18 personnes ont été blessées suite aux déflagrations de ce matin, selon le ministère syrien de l'Intérieur. Donald Trump, lui, est arrivé à Ankara, en Turquie, une première visite officielle du président américain où il participe au sommet annuel de l'OTAN, lors duquel il devrait réitérer ses appels aux Européens à dépenser plus pour la défense de leur continent. Le chef de la Maison Blanche doit également rencontrer ses homologues ukrainiens, Volodymyr Zelensky et syrien, Ahmed El-Shara, mercredi, demain, en marge de ce sommet dans la capitale turque. Dans le même temps, le président américain souligne que les présidents russes et ukrainiens veulent tout d'un accord pour mettre fin à la guerre en Ukraine qui dure maintenant depuis plus de 4 ans. Le Pakistan, un médiateur discret en Libye entre les deux centres de pouvoir rivaux, l'un à l'est et l'autre à l'ouest, selon deux sources pakistanaises, cet effort d'Islamabad jusqu'ici non divulgué pourrait renforcer son profil diplomatique en cas de succès. Puis le Maroc brille en littérature traduite. La traduction italienne du roman Hot Maroc de l'écrivain marocain Yassine Adnan a été sélectionnée dans la shortlist de la 6e édition du PISA Book Translation Award, paru en arabe en 2016 et présélectionné pour le prix international de la fiction arabe. Le roman propose une plongée dans les transformations sociales, culturelles et politiques du Maroc. L'annonce du lauréat est toutefois prévue le 3 octobre et on lui souhaite un grand succès. Voilà pour ce flash d'information. Merci de l'avoir suivi.

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1: Ravi de vous retrouver sur Média 1 pour En Fusion. Pendant une petite heure, nous allons vous accompagner en musique, en fusion, en coup de cœur et en nouveauté bien sûr. D'ailleurs, on y va sans plus tard. Et on commence par cette magnifique chanson Zeusha Yamar Kamtsel Babour, un morceau très mélancolique, un petit peu raï, un petit peu pop, un grand vintage. Et juste après, Abdullah Sito, Lella Melika, un morceau qui a connu un renouveau notamment grâce aux réseaux sociaux, TikTok pour être très précise. Lella Melika, façon Abdullah Sito, c'est tout de suite.

La Malika Abdullah Stito qui nous régale pour cette réécriture très très fidèle à l'original, mais avec ce grain de nouveauté, un peu de modernité, et on adore le rendu. Tout de suite, Batman Prod qui reprend chant de résistance marocain lors de la, du protectorat français d'Akrami façon remix. C'est tout de suite. Et juste après, Shirin Abdelwahab avec Sabri Khalil façon remix house electro. Très bonne écoute à tous et à toutes.

Shirin Abdel Wahab avec Sabri Khalil façon remix. Restez avec nous sur Médien. Tout de suite, Sandia façon Afro House du Technawit Pur Juin. On sait à quel point le Technawit épouse à merveille le genre Afro House. Et juste après, Abir Nehmi Bissaraha. Et c'est le Jordanien Hijazi qui ajoute sa petite touche à lui. Et en général, quand Hijazi est dans les parages, c'est du très très lourd cette fois-ci. Également, il ne déroge pas à la règle.

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2: Mélanie Pinto avec vous, bonjour à toutes et à tous. À la une de l'actualité, plus de 50 millions d'euros vont être restitués à la Syrie. Une annonce du président français en visite à Damas depuis hier soir. De l'argent issu de la saisie par la justice française de biens mal acquis de la famille Assad au bénéfice de la population syrienne en marge de cette rencontre entre les deux présidents. Les deux pays ont également signé un partenariat global et conclu plusieurs accords. Une rencontre secouée par un double attentat terroriste ce matin à Damas, aux abords de l'hôtel où loge le président français, mais qui n'a pas perturbé cette première visite d'un chef d'État européen en Syrie depuis la chute de l'ancien dictateur Bachar al-Assad. Volodymyr Zelensky, lui, s'est entretenu à Ankara avec le secrétaire général de l'OTAN, Mark Rutte. Une annonce du président ukrainien sur le réseau Telegram. Ils auraient tous deux évoqué la nécessité de livraison urgente de missiles destinés au système de défense aérienne de l'Ukraine face aux attaques balistiques russes. Les deux responsables ont également discuté d'un renforcement de la coopération militaire entre l'Ukraine et les pays de l'Alliance. Une rencontre en marge du sommet annuel de l'OTAN en Turquie où se trouve également le président américain depuis ce midi. Donald Trump a déclaré d'ailleurs que les présidents ukrainiens et russes voulaient tous les deux conclure un accord en vue d'une paix dans la guerre en Ukraine qui dure depuis plus de 4 ans. Pendant ce temps, les pourparlers sont toujours au point mort et sur le terrain, les bombardements continuent. Un mort et 13 blessés sont à déplorer à Shevchenko, selon le maire de Kharkiv, après une attaque russe de ce matin. L'actualité sur notre continent, le président du Zimbabwe a promulgué aujourd'hui une réforme constitutionnelle qui prolonge son mandat de 2 ans jusqu'en 2030, donc on annonce du gouvernement. Signé, scellé et promulgué, c'est désormais la loi, c'est ce qu'a déclaré sur X Nick Maguana, au responsable du ministère de l'Information, dans un message relayant cet acte juridique. Et puis, un dernier mot concernant la Coupe du Monde de football masculine qui se poursuit. L'ONU soutient le joueur français Kylian Mbappé. Après les propos ignobles d'une sénatrice paraguayenne à l'issue du match France-Paraguay en 8e de finale, le Haut Commissariat aux droits de l'homme de l'ONU dénonce des propos racistes. Pour rappel, Céleste Amaria avait qualifié le joueur français de Camerounais colonisé, faisant semblant d'être français rancunier, nouveau riche, arrogant et laid. C'est d'ailleurs dans ce contexte que le parquet de Paris vient d'annoncer de son côté ouvrir une enquête. Et puis toujours, ballon rond, les matchs de la Coupe du Monde 2026 se poursuivent, se jouent. À l'heure actuelle où je vous parle, le match Égypte-Argentine, les Pharaons mènent au score 1-0 et la Suisse rencontre la Colombie à 21h, des matchs qui comptent pour la qualification en quart de finale. Voilà pour ce flash d'information, merci de l'avoir suivi. Très bonne suite des programmes à l'écoute de Média.
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Ravie de vous retrouver sur Média pour la deuxième partie de On Fusionne. Beaucoup de nouveautés, de coups de cœur. Et on commence tout de suite par Lacrime, Baba Dawi Hali, façon remix. Le Tiagnawit revisité par Lacrime, un morceau que l'on aime vous programmer. Pardon. C'est une nouveauté. Et juste après, Chapralad et Chabami Alash Ali Kouli Ldark, remixé par Ali, qui a gardé bien sûr l'âme rail de ses pionniers du rail, les princes du rail. Et donc, avec sa touche à lui, vient ajouter ce je ne sais quoi qui fait absolument la différence.

العيطة الغربي الغربوية par Cheikh Daniel Gharbawi. الغابة question est bien de clôturer ou presque en beauté, on fusionne et on continue dans cette lancée-là. Très shabby, très électro avec DJ Ice pour ce mash-up remix électro d'Audia Ava. Et juste après, Moulin, Hotman, Cash Call Shabby.

Hutman, Mouline, Cachecol, Chabi, question de clôturer, en apothéose, on fusionne ou presque. Allez, encore quelques minutes à passer ensemble. Halim et Yousfi avec Win et c'est DJ Sacha qui vient agrémenter le tout avec une électro très chaude, très ronde et qui épouse à merveille les contours du Chabi. Merci d'avoir été avec nous. Je vous rappelle que sur Média, dans quelques instants, retour de Hassad, ça sera à partir de 18h sans faute. Pour l'heure, musique et on se dit à demain sans faute.

0: Bienvenue à toutes et à tous. Si vous venez de nous rejoindre sur les ondes de Midi 1 pour ce nouveau numéro du Carrefour de l'information. Salma avec vous au micro et je suis ravie de vous accompagner sur nos ondes pour ce rendez-vous consacré à l'actualité. Et au sommaire du jour, on démarrera avec notre image du jour qui nous emmène aujourd'hui au Venezuela. Nous laisserons place ensuite à l'invité de la rédaction qui est aujourd'hui Mohamed Yaqoubi, professeur en sciences environnementales à l'université Kadi Ayed de Marrakech. Nous laisserons place ensuite à notre story éco avant de continuer comme tous les mardis avec notre chronique santé. On prendra la direction du Soudan avec une minute pour comprendre qui sera consacrée sur ces enfants enrôlés par une milice pro-armée. Nous prendrons la direction de l'Espagne avec notre chronique d'actualité et nous conclurons notre tour du monde de l'information avec Londres et notre magazine de la rédaction. Voilà donc pour le sommaire du jour. Dans quelques instants, notre premier point sur l'actualité. Mais avant cela, un coup d'œil sur la météo de demain. En Afrique, prévoir des averses à Abidjan où le mercure affichera 29 degrés. Il fera 29 degrés également à Lagos avec des orages le matin. 30 degrés à Dakar, 36 degrés à Bamako avec des orages l'après-midi. 30 degrés à Conakry avec des orages dispersés. Et 36 degrés à Ouagadougou. En Afrique centrale, il fera 36 degrés à Libreville. 28 degrés à Yaoundé avec des orages l'après-midi. 29 degrés à Douala avec des orages dispersés. 37 degrés à N'Djamena, il fera 31 degrés à Bangui avec des orages épars. Et 31 degrés également à Kinshasa. Et du côté de l'Afrique australe et de l'Est, prévoir 21 degrés à Johannesburg, 24 degrés à Nairobi et 20 degrés à Addis Abeba.
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1: Mélanie Pinto avec vous, bonjour à toutes et à tous. À la une de l'actualité, plus de 50 millions d'euros vont être restitués à la Syrie. Une annonce du président français en visite à Damas depuis hier soir. De l'argent issu de la saisie par la justice française de biens mal acquis de la famille Assad au bénéfice de la population syrienne en marge de cette rencontre entre les deux présidents. Les deux pays ont également signé un partenariat global et conclu plusieurs accords. Une rencontre secouée par un double attentat terroriste ce matin à Damas, aux abords de l'hôtel où loge le président français, mais qui n'a pas perturbé cette première visite d'un chef d'État européen en Syrie depuis la chute de l'ancien dictateur Bachar al-Assad. Volodymyr Zelensky, lui, s'est entretenu à Ankara avec le secrétaire général de l'OTAN, Mark Rutte. Une annonce du président ukrainien sur le réseau Telegram. Ils auraient tous deux évoqué la nécessité de livraison urgente de missiles destinés au système de défense aérienne de l'Ukraine face aux attaques balistiques russes. Les deux responsables ont également discuté d'un renforcement de la coopération militaire entre l'Ukraine et les pays de l'Alliance. Une rencontre en marge du sommet annuel de l'OTAN en Turquie où se trouve également le président américain depuis ce midi. Donald Trump a déclaré d'ailleurs que les présidents ukrainiens et russes voulaient tous les deux conclure un accord en vue d'une paix dans la guerre en Ukraine qui dure depuis plus de 4 ans. Pendant ce temps, les pourparlers sont toujours au point mort et sur le terrain, les bombardements continuent. Un mort et 13 blessés sont à déplorer à Shevchenko, selon le maire de Kharkiv, après une attaque russe de ce matin. L'actualité sur notre continent, le président du Zimbabwe a promulgué aujourd'hui une réforme constitutionnelle qui prolonge son mandat de 2 ans jusqu'en 2030, donc on annonce du gouvernement. Signé, scellé et promulgué, c'est désormais la loi. C'est ce qu'a déclaré sur X Nick Magwana, au responsable du ministère de l'Information, dans un message relayant cet acte juridique. Et puis, un dernier mot concernant la Coupe du Monde de football masculine qui se poursuit. L'ONU soutient le joueur français Kylian Mbappé après les propos ignobles d'une sénatrice paraguayenne. À l'issue du match France-Paraguay en 8e de finale, le Haut Commissariat aux droits de l'homme de l'ONU dénonce des propos racistes. Pour rappel, Céleste Amaria avait qualifié le joueur français de Camerounais colonisé, faisant semblant d'être français rancunier, nouveau riche, arrogant et laid. C'est d'ailleurs dans ce contexte que le parquet de Paris vient d'annoncer de son côté ouvrir une enquête. Et puis toujours, ballon rond, les matchs de la Coupe du Monde 2026 se poursuivent, se jouent. À l'heure actuelle où je vous parle, le match Égypte-Argentine, les Pharaons mènent au score 1-0 et la Suisse rencontre la Colombie à 21h, des matchs qui comptent pour la qualification en quart de finale. Voilà pour ce flash d'information. Merci de l'avoir suivi. Très bonne suite des programmes à l'écoute de Média.

0: Et démarrons tout de suite ce carrefour dans l'information avec l'image du jour et on va prendre la direction du Venezuela, touché il y a bientôt 2 semaines par un terrible double tremblement de terre. Alicia Mihami nous raconte.
1: C'est une colline nue, dépourvue de végétation, une vaste étendue de terre ocre fraîchement retournée sur laquelle se dressent désormais des centaines de croix blanches. Ces derniers jours, une véritable armée de bulldozers s'est activée, creusant des terrasses sur le flanc de la pente avant d'y creuser des tombes. Le cimetière d'Esperanza, à Carayaca, dans l'état de La Guaira, au Venezuela, est l'un des premiers à accueillir les victimes non identifiées du double séisme du 24 juin. Bientôt 2 semaines depuis ce double tremblement de terre d'une magnitude de 7,2 et 7,5, les pires à avoir frappé le pays depuis 1900. Bientôt 2 semaines, donc, que les secouristes s'activent d'abord pour sortir les rescapés des décombres, puis pour récupérer les corps, toujours plus nombreux, des victimes. Selon le dernier bilan publié hier soir par Caracas, au moins 3535 personnes sont mortes dans ce double séisme qui a aussi fait 16740 blessés. Un bilan auquel pourraient encore s'ajouter quelques 50 000 disparus, selon les estimations des Nations Unies. Alors face à l'ampleur de la catastrophe,

catastrophe. Les autorités vénézuéliennes n'ont plus le choix. Depuis hier, le gouvernement fait enterrer les victimes encore non identifiées du séisme. Les morgues sont pleines et le chaos qui règne dans le pays est trop grand pour permettre d'attendre encore, dans l'espoir ténu qu'un proche puisse identifier ces dépouilles anonymes. Alors à défaut de pouvoir leur rendre leur identité, Caracas leur donne une sépulture, une croix blanche, simple, étroitement plantée en rang à flanc de colline et ornée d'un numéro et de quelques fleurs posées à même la terre. Il faut se résigner car l'urgence est partout, alors même que les équipes de secouristes internationaux quittent peu à peu le pays. Au-delà des morts, le séisme a aussi laissé plus de 17 000 personnes sans abri, forçant de nombreux Vénézuéliens à vivre dans les rues ou dans des parcs. Un chiffre qui pourrait encore augmenter, alors que les barrios, les quartiers populaires de Caracas, menacent de s'effondrer et doivent être évacués. Une catastrophe qui jette une lumière crue sur la situation économique du Venezuela. Alors que les populations sinistrées dénoncent l'inaction et l'impréparation des pouvoirs publics, de plus en plus de voix s'élèvent aussi pour dénoncer la mainmise des États-Unis qui ont démantelé le gouvernement de Nicolas Maduro au début de l'année.

0: Il est temps pour nous de continuer ce carrefour de l'information en compagnie de l'invité de la rédaction, notre invité qui est aujourd'hui donc Mohamed Yaqoubi, professeur en sciences environnementales à l'université Kadia Yad de Marrakech. Avec lui, nous allons parler des fortes chaleurs et les incendies qui touchent actuellement le Maroc. Il était au micro de Sophie Volatier.
1: Alors est-ce qu'on est prêt ? Est-ce qu'on est prêt à affronter des vagues de chaleur si intenses et leurs conséquences loin d'être négligeables ? Plus généralement, quelle est l'étendue du dérèglement climatique dans le royaume ? Surtout, quelle stratégie, quelle solution au Maroc pour lutter contre le dérèglement climatique ? On en parle avec notre invité, Mohamed Yaqoubi, professeur en sciences environnementales à l'université Kadia Yad de Marrakech. Bonjour.
2: Bonjour madame.
1: Merci beaucoup d'être avec nous. Première question, Mohamed Yaqoubi, est-ce que vous pouvez nous expliquer quel est le lien entre la canicule et les incendies ? D'après ce qu'on peut comprendre, les fortes chaleurs provoquent les incendies, mais ce n'est pas le seul facteur, hein, c'est ça ?
2: D'accord, merci madame. Donc, nous vivons dans un contexte de changement climatique. Le changement climatique n'induit pas directement les incendies, les risques, les aléas, mais ils sont fortement liés. Lorsqu'on se trouve dans un contexte de dérèglement climatique, dans un contexte qui est caractérisé par une augmentation des températures, ce sont des facteurs qui amplifient les risques liés aux extrêmes climatiques, tels que les inondations, par exemple, que nous avons vécues, tels que actuellement ce qu'on est en train de voir, c'est le problème des feux, c'est le problème des incendies. Donc, c'est un facteur de risque. Il y a d'autres facteurs de risque pour amplifier les choses. Par exemple, le fait d'avoir une saison humide, ça entraînait l'apparition d'une couverture végétale très dense, qui s'est asséchée et qui devient à elle-même, cette couverture, un facteur de risque. Deuxièmement, le fait d'avoir des températures très élevées, c'est un facteur de risque qui augmente les incendies.
1: Alors, Mohamed Yaqoubi, merci pour ces précisions sur les facteurs qui nous expliquent justement les causes de ces incendies. Est-ce que dans son ensemble, le Maroc est prêt à affronter un été qui s'annonce intense, tant sur le plan des températures que sur le plan des incendies ?
2: Je pense que le Maroc, bien qu'on n'est pas très exposé au risque des incendies, si je prends par exemple le pourtour méditerranéen, le Maroc, c'est parmi les pays les moins exposés. Par exemple, si je prends par exemple en 2025, la couverture forestière qui a été ravagée par les feux, il représente à peu près 0,2% de cette couverture. Alors qu'en Espagne, c'est aux alentours de 2,5%. En France, c'est beaucoup plus. Donc, on est moins exposé. Mais on reste beaucoup vulnérable. Face à cette vulnérabilité, je pense que l'État marocain, avec toutes ses composantes, a pris des décisions, fait beaucoup de choses. Je prends le cas de l'ANEF, il y a beaucoup de choses qui se font. Il y a par exemple le problème de la coordination. On est parmi les pays qui ont une coordination très importante entre, par exemple, la gendarmerie royale, les autorités locales, l'ANEF, tous les intervenants. Ce qui permet d'anticiper. Dans le cas où il y a des îlots de feu qui se déclenchent, on a la possibilité et la capacité d'intervenir à temps. Je peux vous dire, par exemple, en 2025, 94% des terres qui ont été touchées par les feux

0: ils ont été limités à 5 hectares. Donc, il y a une politique préventive. Il y a une action avant. Donc, déjà, il y a ça, il y a cette coordination à terme. Il y a l'ANEF qui fait beaucoup d'efforts en termes de la modélisation, en termes d'utilisation de plusieurs supports, tels que par exemple les supports satellitaires, l'intervention sur Terre. Donc, il y a une politique. Il y a actuellement, il y a le plan national 2023-2033 qui fait beaucoup de choses en termes de prévention. C'est très important, la prévention. En termes de prévision, maintenant, nous avons des cartes de vulnérabilité au feu. On sait avec beaucoup de précision les endroits où il y a un risque très élevé d'incendie. Il y a l'intervention. On a une grande capacité d'intervention, ce que je viens de vous dire. Lorsque le feu est déclenché, on a une grande capacité d'intervenir à temps, d'intervenir par des canadairs dans le ciel, intervenir par des troupes qui se trouvent toujours sur le terrain. D'accord? Il y a une coordination. Et il y a le plus important aussi, puisqu'on parle du changement climatique, puisqu'on parle du développement durable, il y a la reconstruction. Le plus important dans tout ça, c'est qu'il faut avoir une grande résilience face au feu. On ne peut pas éviter les feux à 100%, mais on doit être préparé à faire face et on doit avoir la possibilité de reconstruire tout ce qui a été ravagé par le feu. Donc, oui, madame.
1: Pardon, je me permets de vous interrompre, hein, monsieur Yacoubi, pour qu'on revienne aussi sur les fortes chaleurs. Justement, vous parliez de vulnérabilité tout à l'heure. La vulnérabilité nous intéresse avec cette question. Quelle catégorie de population au Maroc est la plus vulnérable, la plus concernée par ces fortes chaleurs et la plus exposée aux dangers de ces fortes chaleurs?
0: Je pense que la population la plus vulnérable, c'est la population riveraine. C'est la population soit qui vit à l'intérieur des forêts, soit la population qui vit sur les rives des forêts, c'est la population la plus touchée. Cette population, généralement, c'est la montagne. D'accord? Et le problème, c'est qu'en termes de vulnérabilité, la montagne et les oasis, c'est les zones les plus vulnérables. Et dans son plan d'action, puisque les feux, les incendies, ce sont devenus des risques structurels, le Maroc a fait sur place une stratégie qui permet en même temps d'assurer un développement durable des forêts, assurer le maintien des ressources pour la population et surtout assurer un équilibre écologique. Donc, lorsqu'on parle de la durabilité, on fait intervenir aussi l'homme qui est plus vulnérable et c'est l'homme qui vit au niveau soit de la forêt et surtout au niveau de la montagne. Ce sont les plus vulnérables. Malheureusement, ce sont les personnes qui manquent beaucoup de moyens et pour lesquelles l'État devrait faire beaucoup d'efforts pour augmenter leur résilience et diminuer leur vulnérabilité face aux aléas de différentes façons. Le malheur, c'est que on est vulnérable en été au feu, mais en hiver, on est aussi vulnérable aux inondations.
1: Dans la continuité de tout ce que vous êtes en train de nous dire, de nous expliquer, Mohamed Yacoubi, une question sur l'adaptation à ces phénomènes extrêmes, que ce soit les feux, les fortes chaleurs, vous parliez aussi des inondations, tous ces phénomènes vont s'accentuer avec le dérèglement climatique. On l'a dit, les températures vont par exemple augmenter de 10 à 12 degrés au Maroc selon le GIEC d'ici quelques années. Quelles solutions mettre en place pour qu'on puisse s'adapter et vivre au mieux ces phénomènes de plus en plus extrêmes.
0: Ce qu'il faut faire, je pense qu'il faut essayer de se transformer en un développement climato-résilient. Le développement climato-résilient, c'est le développement qui tient compte des contraintes climatiques. C'est le développement qui tient compte des extrêmes climatiques. Et le Maroc, il a été préparé, on est parmi les pays qui font beaucoup d'efforts en termes d'adaptation au changement climatique avec tous les rapports, toutes les actions qu'on mène. Donc, il faut qu'on se développe, mais en même temps, on pense à l'environnement, on pense aux extrêmes climatiques, on pense aux catastrophes naturelles dans notre modèle de développement. Le Maroc a fait un modèle de développement, donc nous avons un nouveau modèle de développement qui devrait être intégré et inséré dans tous les programmes des ministères, des départements, pour que le développement soit un développement résilient aux extrêmes climatiques, résilient au changement climatique.
1: Merci beaucoup Mohamed Yacoubi. Ce sera le mot de la fin. Je rappelle que vous êtes professeur en sciences environnementales à l'université Kadia.

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1: Bonsoir à toutes et à tous. À la une de ce journal, le couperet est tombé. Marine Le Pen a été condamnée en appel par la justice française et est éligible à la présidence française, mais sous bracelet électronique. Les détails en début de journal. La canicule s'installe au Maroc depuis plusieurs jours. Depuis aujourd'hui jusqu'à jeudi, les températures vont augmenter jusqu'à 47 degrés. Quel impact sur l'agriculture dans le royaume? La réponse à venir. Et puis comme jamais qu'édition de 18h30, nous parlerons Coupe du Monde. Les jours passent et la compétition se durcit. Et hier, c'est une légende du ballon rond qui a attiré sa révérence de cette compétition mondiale. Vous l'avez reconnu, nous parlerons de Cristiano Ronaldo. Marine Le Pen sera-t-elle une candidate sous bracelet électronique pour la présidentielle 2027? La chef de file du Rassemblement National, parti d'extrême droite en France, a été condamnée ce midi en appel à 3 ans de prison, dont 1 an sous bracelet électronique et à 15 mois ferme d'inéligibilité qu'elle a déjà purgé après sa condamnation en première instance. Les détails depuis Paris avec notre correspondante Fanny Bay.
2: Marine Le Pen est donc autorisée à une 4e candidature à la présidentielle, mais cette fois avec un bracelet électronique. Or, elle l'a plusieurs fois répété avant la décision de la Cour d'appel de Paris. Impensable pour elle de se présenter dans ces conditions. Écoutez par exemple ce qu'elle disait sur BFM en février dernier.
3: Vous imaginez bien que si la Cour suit le tribunal qui m'a condamné au port d'un bracelet électronique, je ne pourrais pas faire campagne. Vous pouvez faire campagne sans aller le soir rencontrer vos électeurs dans des meetings, sans aller le week-end. Ce serait une autre manière de m'empêcher, évidemment, d'être candidate.
2: La Cour d'appel de Paris a tranché en prenant en compte, je cite, « la liberté de choix de l'électeur », a-t-elle dit dans un communiqué. À gauche, les réactions ne se sont pas fait attendre. L'écologiste Marine Tondelier a estimé que le port du bracelet électronique était peu compatible avec une candidature présidentielle. Le chef de file de la France insoumise, Jean-Luc Mélenchon, quant à lui, a appelé à débarrasser le pays du RN par la voie des urnes, fin de citation. Et voilà ce que retient le député socialiste Boris Vallaud à la suite de la condamnation.
4: Marine Le Pen est coupable. Elle était 2 fois reconnue coupable de détournement de fonds publics, volée aux contribuables françaises et français. Et donc, elle est une délinquante. Voilà la seule conclusion que l'on peut tirer de cette décision de justice.
2: Réunis cet après-midi au siège du Rassemblement national, les principaux cadres du parti n'ont pas encore pris la parole. On saura si oui ou non Marine Le Pen passera le flambeau à Jordan Bardella ce soir à 20h heure française, heure à laquelle elle s'exprimera sur TF1. À Paris, Fanny Bay pour Média.
1: Outre la condamnation de Marine Le Pen, la Cour d'appel de Paris a aussi confirmé celle des 12 prévenus qui avaient fait appel, dont Louis Alliot, maire RN de Perpignan, et le député Julien Odoul, mais en allégeant aussi leur peine pour détournement de fonds du Parlement européen, tout comme leur chef de file. La France et la Syrie, main dans la main. C'est en tout cas ce qu'espère le président syrien Ahmed al-Shara, qui accueille pour la première fois dans son pays un chef d'État européen. Le président français est en visite à Damas pour renouer avec le pays et tisser des liens économiques et diplomatiques. C'est en ce sens que le chef d'État syrien veut reprendre les relations au niveau des ambassadeurs des deux pays le plus tôt possible. Damas a également appelé Paris à jouer un rôle actif pour mettre fin aux agressions israéliennes systématiques en Syrie depuis la chute de l'ancien pouvoir. C'est dans ce contexte qu'Israël d'ailleurs confirme la tenue les 15 et 16 juillet à Rome d'un nouveau cycle de pourparlers entre Tel Aviv et le Liban, selon le ministre des Affaires étrangères Gideon Saar. Vendre des avions de chasse F-35 à la Turquie détruirait l'équilibre des forces au Moyen-Orient. Ce sont les mots de Benjamin Netanyahou. Le premier ministre israélien a réagi à cette éventualité formulée par le président américain, aujourd'hui en visite à Ankara. C'est dans la capitale turque que s'est ouvert le sommet annuel de l'OTAN aujourd'hui. Donald Trump a loué les qualités de, je cite, son ami homologue turc, tout en piquant au vif les Européens qu'il accuse de l'avoir laissé tomber pendant la guerre en Iran. L'actualité sur notre continent, c'est cette vague de chaleur au Maroc jusqu'à jeudi, avec des températures qui oscillent entre 37 et 47 degrés. Sont concernées les provinces d'Auxerre, de Wadad Dahab, Tata et Zagora, en passant par Marrakech, Kenitra, Taroudant ou encore Larache, Meknès et Sawira, Salé, El Jadida, Ifrane, pour ne citer qu'elles, selon une alerte de la Direction Générale de Météorologie. Une canicule qui entraîne des dysfonctionnements dans plusieurs domaines du royaume. L'agriculture est particulièrement touchée et pour contrer ce phénomène, les agriculteurs doivent agir sur les méthodes d'irrigation et faire évoluer leurs outils. Mais pour une réponse pérenne, des solutions à long terme doivent être appliquées selon Kamal Aberkani. Il est professeur à la faculté de sciences appliquées Nador Mohamed Ier.
5: Il y a plusieurs solutions. Il y a des solutions à court terme, des solutions à long terme. Lorsqu'on parle du court terme, il faut une bonne gestion d'irrigation. Il faut irriguer au bon moment. Il ne faut pas irriguer dans le moment de stress ou lorsque l'évapotranspiration est très élevée. Il faut fractionner l'irrigation. Il faut utiliser de la technologie digitale comme les capteurs, les sondes et aussi les applications par satellite.

0: Et surtout, surtout, les biostimulants, on parle des algues marins, on parle des acides aminés. Ça, ce sont des produits qui peuvent enlever le stress de chaleur. Et je pense pour le long terme, il va falloir penser à des variétés un petit peu intelligentes, c'est-à-dire des variétés qui peuvent tolérer la sécheresse, qui peuvent tolérer le stress hydrique. Je pense que la sélection génétique est très, très importante, surtout que le Maroc a connu des perturbations climatiques durant les dernières années. On ne parle pas que des variétés qui sont tolérantes à la chaleur, mais aussi des variétés qui sont tolérantes à n'importe quel stress physiologique.
1: Kamel Laberkani, professeur à la faculté des sciences appliquées, Nador Mohamed Ier répondait aux questions d'Éline Roussel. Et puis, pour terminer, le Maroc brille en littérature traduite. La traduction italienne du roman Haute Maroc de l'écrivain marocain Yassine Adnan a été sélectionnée dans la shortlist de la 6e édition du PISA Book Translation Award, paru en arabe en 2016 et présélectionné pour le prix international de la fiction arabe. Le roman propose une plongée dans les transformations sociales, culturelles et politiques du Maroc. L'annonce du lauréat est prévu le 3 octobre. On lui souhaite bien un grand succès. 18h36, il est l'heure de passer à la seconde partie du journal 100% football aujourd'hui avec Hakim Tamim. Bonjour Hakim.
2: Bonjour Mélanie.
1: Et puis donc les derniers matchs des huitièmes de finale de la Coupe du Monde, hein, ça se passe en ce moment. On a les yeux dessus, Argentine, Égypte en ce moment, hein, pour une place en quart de finale.
2: Et avant ce mondial, l'Égypte n'avait jamais gagné un seul match. Aujourd'hui, les Pharaons ont non seulement franchi le cap du premier tour, mais sont à quelques minutes d'une qualification historique pour les quarts de finale. Les coéquipiers de Mohamed Salah mènent 2-0, un but par mi-temps. Et il faut aussi rappeler que l'Égypte a marqué un troisième but finalement. Eh bien, refusé par l'arbitre pour une faute préalable. Eh bien, pour l'instant, c'est une énorme surprise. 63e minute de jeu, 73e minute de jeu, 2-0 pour la sélection égyptienne. On rappelle que deux équipes africaines sont encore en lice. Le Maroc déjà qualifié pour les quarts de finale. Et puis, l'Égypte qui tente donc, eh bien, tout simplement de barrer la route aux champions du monde argentins, puisque les coéquipiers de Lionel Messi sont les tenants du titre. Mais il reste encore plus d'un quart d'heure à disputer. Il va falloir tenir l'équipe argentine qui n'a pas de solution jusqu'à présent, malgré bien sûr un pénalty raté. Pour rappel, Messi, eh bien, son tir a été repoussé par le gardien égyptien qui évolue à Al-Ahly du Caire. Voilà donc pour le point de cette rencontre. L'autre match au programme aujourd'hui, ça sera tout à l'heure entre la Colombie et la Suisse. Bien sûr, le parcours de la Suisse n'a pas été bosselé jusqu'à présent. Le Qatar, la Bosnie et le Canada, bien sûr, lors de la phase de poule. Et l'Algérie en 16e de finale, c'est peut-être le premier vrai test pour les Suisses. Les Colombiens, eux, s'estiment lésés. Los Cafeteros ont voyagé jusqu'à Vancouver, sur la côte ouest de l'Amérique du Nord. Les voyages difficiles, les changements de fuseau horaire, de la météo, l'humidité et l'altitude, a énuméré le sélectionneur colombien Néstor Lorenzo.
1: Et l'un des plus grands joueurs de l'histoire, Hakim, annonce sa retraite internationale. Cristiano Ronaldo ne jouera plus en sélection, mais il poursuit sa carrière en club.
2: Le mondial de trop peut-être pour le meilleur joueur portugais de l'histoire. Cristiano Ronaldo a inscrit des buts lors de cette Coupe du Monde, mais il n'a jamais donné l'impression d'être dans son assiette des prestations qui laissent à désirer. Hier encore, face à l'Espagne, l'ancien Ballon d'Or a erré sur le terrain. Ilyes Lotfi, docteur en motricité spécialisé dans le football.
3: Un match compliqué pour Cristiano Ronaldo dans un contexte où son équipe a moins bien performé finalement que son adversaire. Cristiano a eu très peu d'occasions et très peu d'occasions concrètes pour marquer, ce qui a aussi mis graduellement de la pression sur lui et ses compagnons parce qu'on a naturellement beaucoup d'attentes sur ce joueur et sur sa performance. Dans le jeu, il donne aussi l'impression d'être un peu moins le leader qu'il était avant parce qu'il touche moins de ballons. Sans ballon aussi, ses coéquipiers l'aident énormément à préserver son énergie et compense énormément sur les tâches défensives. Sa dernière Coupe du Monde, sans forcément entacher son statut d'icône à l'échelle nationale et internationale.
2: Ilyes Lotfi, docteur en motricité spécialisé dans le football, âgé de 41 ans. Ronaldo a porté les couleurs du Sporting, Manchester United, le Real Madrid, la Juventus de Turin et Al-Nassr en Arabie Saoudite en ce moment.
1: Et le sélectionneur portugais quitte aussi ses fonctions. Roberto Martinez a été très critiqué avant même le début du tournoi.
2: Le technicien espagnol l'a annoncé hier pendant la conférence de presse. Roberto Martinez a remercié les joueurs, les supporters et la fédération portugaise. Pourtant, depuis sa nomination, il n'a jamais fait l'unanimité. On lui a rappelé, bien entendu, son expérience avec la Belgique, avec une génération de rêves. Il n'a pas réussi à grand-chose, quasiment même constat, même s'il y a cette Ligue des Nations remportée avec le Portugal qui possède l'un des meilleurs effectifs performants des joueurs de classe mondiale qui évoluent dans les plus grands championnats. Mais l'expression collective

0: a souvent fait défaut. Nicolas Villas, l'un des consultants de Média.
1: Il a laissé le ballon à la Colombie, face à la Croatie, mais il y a eu des boulevards absolument incroyables qui ont été laissés. Il n'y a pas d'assises défensives comme on l'a vu il y a 10 ans à l'Euro. Il n'y a pas non plus de créativité offensive. T'as des bêtes de joueurs et t'arrives pas à les faire jouer ensemble. Il n'a même pas tenté des choses en réalité. Il y a une espèce de prudence qui est absolument irrationnelle de sa part, tant les joueurs ont de la qualité. Ça fait 2 ans, on n'a toujours pas compris ce que voulait faire Roberto Martinez. Il répond jamais aux questions tactiques qui lui sont posées. On lui demande pourquoi un tel joue et pas celui-là. Pourquoi Ronaldo joue tout le temps? Pourquoi Gonzalo Ramos joue jamais? Pourquoi Trincão a pas eu une seule minute de jeu dans cette Coupe du Monde? Pourquoi Rafael Leão était pas titulaire hier alors qu'il avait été flamboyant face à la Croatie? Il n'a jamais de réponse aux questions.
0: Voilà, c'était Nicolas Villas tout à l'heure dans l'autre match à propos du départ du sélectionneur du Portugal. Un autre sélectionneur, lui, est aux anges. Il s'agit de Rudy Garcia, le sélectionneur des Diables Rouges, parce que vous le savez, la Belgique s'est qualifiée en dominant nettement les États-Unis, 4-1. Et pourtant, le parcours de la sélection belge n'a pas été de tout repos, au bord même de l'élimination face au Sénégal, mené 2-0 jusqu'à la 85e minute. Cette équipe belge va croiser justement l'Espagne qui a éliminé le Portugal. Rudy Garcia avant d'affronter l'Espagne.
2: Oui, juste content sur le plan perso parce que jouer l'Espagne en Coupe du Monde, c'est quand même quelque chose de fort. Donc ça va être chouette de vivre ça. Mais bon, pour l'instant, on va simplement savourer cette qualification. Après, le match, il va venir tellement vite qu'il va falloir commencer à le préparer, même si évidemment, vous vous doutez bien qu'on a anticipé l'étude et du Portugal et de l'Espagne. Et maintenant qu'on sait que l'Espagne, parce qu'ils ont gagné avant qu'on joue notre match, on va pouvoir un petit peu accélérer la préparation. La seule chose que je peux dire, c'est que voilà, c'est bien d'être en quart de finale, mais on veut être en demi, ça c'est évident.
0: Rudy Garcia, le sélectionneur belge avant d'affronter donc l'Espagne. On rappelle donc le score, l'Argentine menée par l'Égypte 2-0. Messi incapable de transformer un penalty, Messi incapable de faire tout simplement des passes. Il reste encore 12 minutes à disputer dans cette rencontre et la sélection argentine vient de réduire l'écart grâce à son défenseur Oscar. Une passe est bien servie par Lionel Messi. Il reste environ 19 minutes de jeu et à l'écran, on voit Diego Simeone, l'Argentin, le technicien, l'entraîneur de l'Atlético Madrid, qui est en train de pousser son équipe, les Égyptiens, qui réclament une faute ou un hors-jeu. Je ne pense pas qu'il y ait hors-jeu, Mélanie, sur cette action. Voilà, on va voir le... Non, il n'y a pas de... Il y a le pied, bien sûr, de l'arrière latéral droit. En tout cas, l'arbitre va checker cette action. L'arbitre, c'est bien sûr le Français, le Texier. 2-1. À moins d'un changement, Mélanie, dans cette rencontre.
3: Merci infiniment pour cette description live de Égypte-Argentine et pour avoir refermé brillamment ce journal. Merci beaucoup à toutes et à tous d'avoir suivi ce 18h30. Restez à l'écoute de nos programmes sur Média.

0: Et laissons place maintenant à de l'économie en compagnie de Oumar Baldé avec sa story éco. Et aujourd'hui, ce dernier nous parle de l'OTAN, ou plus précisément du business de la défense qui explose.
1: La story éco qui vous est présentée bien sûr par Oumar Baldé. Bonjour Oumar.
2: Bonjour Alicia, Miami.
1: Oumar, on prend la direction d'Ankara où s'ouvre le sommet des 32 pays de l'OTAN, un sommet placé sous le signe du business de la défense.
2: C'est le moins que l'on puisse dire, tellement on parle de milliards en dizaines et en centaines sous la pression du commandant en chef des États-Unis, Donald Trump. Les autres alliés de l'OTAN sont obligés de porter à 5% de leur PIB, donc leurs dépenses militaires. C'est énorme pour des économies développées. Pour les Américains, c'est une manière de s'assurer un marché lucratif pour leur industrie militaire. Et d'ailleurs, il faut noter que Européens et Canadiens ont déjà englouti près de 260 milliards de dollars d'investissement militaire depuis l'année dernière. Quant aux États-Unis, eh bien, le débat continue sur le coût de leur engagement militaire en Iran, un engagement qui aura fait exploser leur budget défense en cette année 2026.
1: Alors, c'est Oumar, comment il évolue justement ce business de la défense dans le monde?
2: Eh bien, retenez bien ce chiffre, 680 milliards de dollars. C'est le montant des ventes d'armes réalisées par les plus grandes entreprises d'armement dans le monde, selon les calculs de l'Institut international de recherche sur la paix de Stockholm, CIPRI. Oui, ces 680 milliards de dollars ne concernent que les 100 plus grosses sociétés actives dans ce secteur. C'est du jamais vu et c'est une hausse de près de 6% par rapport à l'année précédente. Le business des armes tourne tellement à plein régime qu'au cours des 10 dernières années, la hausse du chiffre d'affaires de ces sociétés atteint 26%. Autant dire qu'entre les politiques de modernisation des armées et surtout les nombreuses guerres qui éclatent par-ci et là à travers le monde, le business de l'armement se frotte les mains. Eh bien, comme vous l'avez si bien dit, les guerres donc en Ukraine et à Gaza ont été les principaux moteurs de l'industrie des armes avant que ne vienne s'y rajouter ce qui s'est passé au Moyen-Orient et qui n'est pas encore dit son dernier mot.
1: Et quels sont justement les pays dont les entreprises vendent le plus d'armes dans le monde, Oumar?
2: Alors, près de 40 des 100 plus grandes firmes qui vendent ces armes sont américaines. Les entreprises américaines

réalisent près de la moitié du chiffre d'affaires mondial. Elles occupent d'ailleurs le top 3 des sociétés qui réalisent les plus gros chiffres. On parle aussi bien des avions de combat qu'aux fusils, en passant par les hélicoptères, chars et autres munitions. D'ailleurs, en parlant de munitions, c'est une société tchèque qui fournit des produits à l'Ukraine qui a vu ses revenus bondir de près de 200%, soit la plus forte augmentation mondiale en 2025. Autre constat très alarmant, l'Europe, comme on l'a dit tout à l'heure, investit massivement dans son réarmement. La guerre en Ukraine encourage donc la course à ce réarmement. Et que dire de la guerre au Proche-Orient, qui a carrément mis à genoux les systèmes de défense de la plupart de ces pays. Les années à venir seront extrêmement lucratives pour les businessmen de la guerre.

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0: 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Place à la météo. En Afrique, prévoir des averses à Abidjan où le mercure affichera 29 degrés. Il fera 29 degrés également à Lagos avec des orages le matin. 30 degrés à Dakar, 36 degrés à Bamako avec des orages l'après-midi. 30 degrés à Conakry avec des orages dispersés. Et 36 degrés à Ouagadougou. En Afrique centrale, il fera 36 degrés à Libreville, 28 degrés à Yaoundé avec des orages l'après-midi, 29 degrés à Douala avec des orages dispersés, 37 degrés à N'Djamena, il fera 31 degrés à Bangui avec des orages épars et 31 degrés également à Kinshasa. Et du côté de l'Afrique australe et de l'Est, prévoir 21 degrés à Johannesburg, 24 degrés à Nairobi et 20 degrés à Addis Abeba.
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2: Bonsoir à toutes et à tous. À la une de ce journal, le couperet est tombé. Marine Le Pen a été condamnée en appel par la justice française et est éligible à la présidence française, mais sous bracelet électronique. Les détails en début de journal. La canicule s'installe au Maroc depuis plusieurs jours. Depuis aujourd'hui jusqu'à jeudi, les températures vont augmenter jusqu'à 47 degrés. Quel impact sur l'agriculture dans le royaume? La réponse à venir. Et puis comme jamais qu'édition de 18h30, nous parlerons Coupe du Monde. Les jours passent et la compétition se durcit. Et hier, c'est une légende du ballon rond qui a attiré sa révérence de cette compétition mondiale. Vous l'avez reconnu, nous parlerons de Cristiano Ronaldo. Marine Le Pen sera-t-elle une candidate sous bracelet électronique pour la présidentielle 2027? La chef de file du Rassemblement National, parti d'extrême droite en France, a été condamnée ce midi en appel à 3 ans de prison, dont 1 an sous bracelet électronique et à 15 mois ferme d'inéligibilité qu'elle a déjà purgé après sa condamnation en première instance. Les détails depuis Paris avec notre correspondante Fanny Baye.
3: Marine Le Pen est donc autorisée à une 4e candidature à la présidentielle, mais cette fois avec un bracelet électronique. Or, elle l'a plusieurs fois répété avant la décision de la Cour d'appel de Paris, impensable pour elle de se présenter dans ces conditions. Écoutez par exemple ce qu'elle disait sur BFM en février dernier.
4: Vous imaginez bien que si la Cour suit le tribunal m'a condamné au port d'un bracelet électronique, je ne pourrais pas faire campagne. Vous pouvez faire campagne sans aller le soir rencontrer vos électeurs dans des meetings, sans aller le week-end. Ce serait une autre manière de m'empêcher, évidemment, d'être candidate.
3: La Cour d'appel de Paris a tranché en prenant en compte, je cite, « la liberté de choix de l'électeur », a-t-elle dit dans un communiqué. À gauche, les réactions ne se sont pas fait attendre. L'écologiste Marine Tondelier a estimé que le port du bracelet électronique était peu compatible avec une candidature présidentielle. Le chef de file de la France insoumise, Jean-Luc Mélenchon, quant à lui, a appelé à débarrasser le pays du RN par la voie des urnes, fin de citation. Et voilà ce que retient le député socialiste Boris Vallaud à la suite de la condamnation.
5: Marine Le Pen est coupable. Elle était 2 fois reconnue coupable de détournement de fonds publics, volée aux contribuables françaises et français. Et donc, elle est une délinquante. Voilà la seule conclusion que l'on peut tirer de cette décision de justice.
3: Réunis cet après-midi au siège du Rassemblement National, les principaux cadres du parti n'ont pas encore pris la parole. On saura si oui ou non Marine Le Pen passera le flambeau à Jordan Bardella ce soir à 20h heure française, heure à laquelle elle s'exprimera sur TF1. À Paris, Fanny Baye pour Média.
2: Outre la condamnation de Marine Le Pen, la Cour d'appel de Paris a aussi confirmé celle des 12 prévenus qui avaient fait appel, dont Louis Alliot, maire RN de Perpignan, et le député Julien Odoul, mais en allégeant aussi leur peine pour détournement de fonds du Parlement européen, tout comme leur chef de file. La France et la Syrie main dans la main. C'est en tout cas ce qu'espère le président syrien Ahmed al-Shara, qui accueille pour la première fois dans son pays un chef d'État européen. Le président français est en visite à Damas pour renouer avec le pays et tisser des liens économiques et diplomatiques. C'est en ce sens que le chef d'État syrien veut reprendre les relations au niveau des ambassadeurs des deux pays le plus tôt possible. Damas a également appelé Paris à jouer un rôle actif pour mettre fin aux agressions israéliennes systématiques en Syrie depuis la chute de l'ancien pouvoir. C'est dans ce contexte qu'Israël d'ailleurs confirme la tenue les 15 et 16 juillet à Rome d'un nouveau cycle de pourparlers entre Tel Aviv et le Liban, selon le ministre des Affaires étrangères Gideon Saar. Vendre des avions de chasse F-35 à la Turquie détruirait l'équilibre des forces au Moyen-Orient. Ce sont les mots de Benjamin Netanyahou. Le Premier ministre israélien a réagi à cette éventualité formulée par le président américain aujourd'hui en visite à Ankara. C'est dans la capitale turque que s'est ouvert le sommet annuel de l'OTAN aujourd'hui. Donald Trump a loué les qualités de, je cite, son ami homologue turc, tout en piquant au vif les Européens qui l'accusent de l'avoir laissé tomber pendant la guerre en Iran. L'actualité sur notre continent, c'est cette vague de chaleur au Maroc jusqu'à jeudi, avec des températures qui oscillent entre 37 et 47 degrés. Sont concernées les provinces d'Auxerre, de Wadad Dahab, Tata et Zagora, en passant par Marrakech, Kenitra, Taroudant ou encore Larache, Meknès et Sawira, Salé, El Jadida, Ifrane, pour ne citer qu'elles, selon une alerte de la Direction Générale de Météorologie. Une canicule qui entraîne des dysfonctionnements dans plusieurs domaines du Royaume. L'agriculture est particulièrement touchée et pour contrer ce phénomène, les agriculteurs doivent agir sur les méthodes d'irrigation et faire évoluer leurs outils. Mais pour une réponse pérenne, des solutions à long terme doivent être appliquées selon Kamal Aberkani. Il est professeur à la faculté de sciences appliquées Nador Mohamed Ier.
6: Il y a plusieurs solutions. Il y a des solutions à court terme, des solutions à long terme. Lorsqu'on parle du court terme, il faut une bonne gestion d'irrigation. Il faut irriguer au bon moment. Il ne faut pas irriguer dans le moment de stress ou lorsque l'évapotranspiration est très élevée. Il faut fractionner l'irrigation. Il faut utiliser de la technologie digitale comme les capteurs, les sondes et aussi les applications par satellite. Et surtout, les biostimulants. On parle des algues marines, on parle des acides aminés. Ça, ce sont des produits qui peuvent enlever le stress de chaleur. Et je pense pour le long terme, il va falloir penser à des variétés un petit peu intelligentes, c'est-à-dire des variétés qui peuvent tolérer la sécheresse, qui peuvent tolérer le stress hydrique. Je pense que la sélection génétique est très très importante, surtout que le Maroc a connu des perturbations climatiques durant les dernières années. On ne parle pas que des variétés qui sont tolérantes à la chaleur, mais aussi des variétés qui sont tolérantes à n'importe quel stress physiologique.
2: Kamel Aberkani, professeur à la faculté des sciences appliquées Nador Mohamed Ier, répondait aux questions d'Éline Roussel. Et puis, pour terminer, le Maroc brille en littérature, traduite. La traduction italienne du roman Haute Maroc de l'écrivain marocain Yassine Adnan a été sélectionnée dans la shortlist de la 6e édition du PISA Book Translation Award, paru en arabe en 2016 et présélectionné pour le prix international de la fiction arabe. Le roman propose une plongée dans les transformations sociales, culturelles et politiques du Maroc. L'annonce du lauréat est prévu le 3 octobre. On lui souhaite bien un grand succès. 18h36, il est l'heure de passer à la seconde partie du journal 100% football aujourd'hui avec Hakim Tamim. Bonjour Hakim.
7: Bonjour Mélanie.
2: Et puis donc les derniers matchs des huitièmes de finale de la Coupe du Monde, hein, ça se passe en ce moment. On a les yeux dessus, Argentine, Égypte en ce moment, hein, pour une place en quart de finale.
7: Et avant ce mondial, l'Égypte n'avait jamais gagné un seul match. Aujourd'hui, les Pharaons ont non seulement franchi le cap du premier tour, mais sont à quelques minutes d'une qualification historique pour les quarts de finale. Les coéquipiers de Mohamed Salah mènent 2-0, un but par mi-temps. Et il faut aussi rappeler que l'Égypte a marqué un troisième but finalement, bien refusé par l'arbitre pour une faute préalable. Eh bien, pour l'instant, c'est une énorme surprise. 73e minute de jeu, 2-0 pour la sélection égyptienne. On rappelle que deux équipes africaines sont encore en lice. Le Maroc déjà qualifié pour les quarts de finale. Et puis, l'Égypte qui tente donc, eh bien, tout simplement de barrer la route aux champions du monde argentin, puisque les coéquipiers de Lionel Messi sont les tenants du titre. Mais il reste encore plus d'un quart d'heure à disputer. Il va falloir tenir l'équipe argentine qui n'a pas de solution jusqu'à présent, malgré bien sûr un pénalty raté. Pour rappel, Messi, eh bien, son tir a été repoussé par le gardien égyptien qui est voulu aller du Caire. Voilà donc pour le point de cette rencontre. L'autre match au programme aujourd'hui, ça sera tout à l'heure entre la Colombie et la Suisse. Bien sûr, le parcours de la Suisse n'a pas été bosselé jusqu'à présent. Le Qatar, la Bosnie et le Canada, bien sûr, lors de la phase de poule. Et l'Algérie en 16e de finale, c'est peut-être le premier vrai test pour les Suisses. Les Colombiens, eux, s'estiment lésés. Lorsque Cafeteros ont voyagé jusqu'à Vancouver, sur la côte ouest de l'Amérique du Nord. Les voyages difficiles, les changements de fuseau d'horaire, de la météo, l'humidité et l'altitude a énuméré le sélectionneur colombien Néstor Lorenzo.
2: Et l'un des plus grands joueurs de l'histoire, Hakim, annonce sa retraite internationale. Cristiano Ronaldo ne jouera plus en sélection, mais Il poursuit sa carrière en club.
7: Le mondial de trop peut-être pour le meilleur joueur portugais de l'histoire. Cristiano Ronaldo a inscrit des buts lors de cette Coupe du Monde, mais il n'a jamais donné l'impression d'être dans son assiette des prestations qui laissent à désirer. Hier encore, face à l'Espagne, l'ancien Ballon d'Or a erré sur le terrain. Ilyes Lotfi, docteur en motricité spécialisé dans le football.
8: Un match compliqué pour Cristiano Ronaldo dans un contexte où son équipe a moins bien performé finalement que son adversaire. Cristiano a eu très peu d'occasions et très peu d'occasions concrètes pour marquer, ce qui a aussi mis graduellement de la pression sur lui et ses compagnons parce qu'on a naturellement beaucoup d'attentes sur ce joueur et sur sa performance. Dans le jeu, il donne aussi l'impression d'être un peu moins du leader qu'il était avant parce qu'il touche moins de ballons. Sans ballon aussi, ses coéquipiers l'aident énormément à préserver son énergie et compense énormément sur les tâches défensives. Sa dernière Coupe du Monde, sans forcément entacher son statut d'icône à l'échelle nationale et internationale.
7: Ilyes Lotfi, docteur en motricité spécialisé dans le football, âgé de 41 ans. Ronaldo a porté les couleurs du Sporting, Manchester United, le Real Madrid, la Juventus de Turin et Al-Nassr en Arabie Saoudite en ce moment.
2: Et le sélectionneur portugais quitte aussi ses fonctions. Roberto Martinez a été très critiqué avant même le début du tournoi.
7: Le technicien espagnol l'a annoncé hier pendant la conférence de presse. Roberto Martinez a remercié les joueurs, les supporters et la fédération portugaise. Pourtant, depuis sa nomination, il n'a jamais fait l'unanimité. On lui a rappelé, bien entendu, son expérience avec

0: la Belgique, avec une génération de rêve. Il n'a pas réussi à grand-chose. Quasiment, même constat, même s'il y a cette Ligue des Nations remportée avec le Portugal. Le Portugal qui possède l'un des meilleurs effectifs au monde, des joueurs de classe mondiale qui évoluent dans les plus grands championnats. Mais l'expression collective a souvent fait défaut. Nicolas Huilas, l'un des consultants de Média.
1: Il a laissé le ballon à la Colombie, face à la Croatie, mais il y a eu des boulevards absolument incroyables qui ont été laissés. Il n'y a pas d'assises défensives comme on l'a vu il y a 10 ans à l'Euro. Il n'y a pas non plus de créativité offensive. T'as des bêtes de joueurs et t'arrives pas à les faire jouer ensemble. Il n'a même pas tenté des choses en réalité. Il y a une espèce de prudence qui est absolument irrationnelle de sa part. Tant les joueurs ont de la qualité, ça fait 2 ans, on n'a toujours pas compris ce que voulait faire Roberto Martinez. Il répond jamais aux questions tactiques qui lui sont posées. On lui demande pourquoi un tel joue et pas celui-là. Pourquoi Ronaldo joue tout le temps? Pourquoi Gonçalo Ramos joue jamais? Pourquoi Trincão n'a pas eu une seule minute de jeu dans cette Coupe du Monde? Pourquoi Rafael Leão n'était pas titulaire hier alors qu'il avait été flamboyant face à la Croatie? Il n'a jamais de réponse aux questions.
0: Voilà, c'était Nicolas Huilas tout à l'heure dans l'autre match à propos du départ du sélectionneur du Portugal. Un autre sélectionneur, lui, est aux anges. Il s'agit de Rudy Garcia, le sélectionneur des Diables Rouges, parce que vous le savez, la Belgique s'est qualifiée en dominant nettement les États-Unis 4-1. Et pourtant, le parcours de la sélection belge n'a pas été de tout repos, au bord même de l'élimination face au Sénégal, mené 2-0 jusqu'à la 85e minute. Cette équipe belge va croiser justement l'Espagne qui a éliminé le Portugal. Rudy Garcia avant d'affronter l'Espagne.
2: Oui, juste content sur le plan perso parce que jouer l'Espagne en Coupe du Monde, c'est quand même quelque chose de fort. Donc ça va être chouette de vivre ça. Mais bon, pour l'instant, on va simplement savourer cette qualification. Après, le match, il va venir tellement vite qu'il va falloir commencer à le préparer, même si évidemment, vous vous doutez bien qu'on a anticipé l'étude et du Portugal et de l'Espagne. Et maintenant qu'on sait que l'Espagne, parce qu'ils ont gagné avant qu'on joue notre match, on va pouvoir un petit peu accélérer la préparation. La seule chose que je peux dire, c'est que voilà, c'est bien d'être en quart de finale, mais on veut être en demi, ça c'est évident.
0: Rudy Garcia, le sélectionneur belge avant d'affronter donc l'Espagne. On rappelle donc le score, l'Argentine est menée par l'Égypte 2-0. Messi incapable de transformer un penalty. Messi incapable de faire tout simplement des passes. Il reste encore 12 minutes à disputer dans cette rencontre et la sélection argentine vient de réduire l'écart grâce à son défenseur Oscar. Une passe est bien servie par Lionel Messi. Il reste environ 19 minutes de jeu et à l'écran, on voit Diego Simeone, l'Argentin, le technicien, l'entraîneur de l'Atlético Madrid, qui est en train de pousser son équipe, les Égyptiens, qui réclament une faute ou un hors-jeu. Je ne pense pas qu'il y ait hors-jeu, Mélanie, sur cette action. Voilà, on va voir le... Non, il n'y a pas de... Il y a le pied, bien sûr, de l'arrière latéral droit. En tout cas, l'arbitre va checker cette action. L'arbitre, c'est bien sûr le Français, le Texier. 2-1. À moins d'un changement, Mélanie, dans cette rencontre.
3: Merci infiniment pour cette description live de Égypte-Argentine et pour avoir refermé brillamment ce journal. Merci beaucoup à toutes et à tous d'avoir suivi. Restez à l'écoute de nos programmes sur Média.

0: Et comme tous les mardis, il est temps pour nous de laisser place à notre chronique santé. L'épidémie a franchi la barre des 500 morts dans un nouveau bilan hier. En République démocratique du Congo, le virus Ebola, par sa nouvelle souche, frappe l'est du pays. 1561 cas confirmés y ont été recensés depuis que l'épidémie a été déclarée officiellement le 15 mai. Dans l'Ouganda voisin, on compte 2 morts pour 20 cas confirmés, selon un point presse samedi de l'OMS. Les autorités locales et sanitaires doivent réduire les risques de propagation du virus, mais aussi de la désinformation. Face au virus sur place, soignants et ONG se heurtent à l'hostilité de certaines populations qui compliquent le suivi de la maladie et la prise en charge des malades. Des personnes motivées par des rumeurs et fausses informations autour d'Ebola contre cette nouvelle souche. Il n'y a pas encore de vaccin ou de soins, mais ça risque de changer. L'Organisation mondiale de la santé a annoncé un essai clinique en RDC pour tester 2 traitements contre la nouvelle souche. C'est le thème de cette chronique santé proposée aujourd'hui par Constantin Vallot.
1: Bonjour Constantin.
2: Bonjour Sophie, bonjour à toutes et à tous.
1: Constantin, on parle d'Ebola dans votre chronique santé. L'épidémie a franchi la barre des 500 morts dans un nouveau bilan publié hier. En République démocratique du Congo, le virus est frappé avec sa nouvelle souche, Bundi Bugyo, qui frappe l'est du pays. 1561 cas ont été confirmés. Ils ont été recensés depuis que l'épidémie a été déclarée officiellement. C'était le 15 mai dernier. Alors, un défi pour les autorités locales et sanitaires, réduire les risques de propagation du virus, mais aussi la désinformation, parce que sur place, les soignants et les ONG se heurtent parfois à l'hostilité de certaines populations qui compliquent le suivi de la maladie et la prise en charge des malades. Alors cette 17e épidémie d'Ebola en République démocratique du Congo est causée, donc on le disait, par cette souche Bundi Bugyo, une variante pour laquelle il n'existe pour le moment ni vaccin ni traitement, Constantin.
2: Oui Sophie, car les recherches ont bien avancé, les choses donc progressent pour l'instant. Vous dites qu'il n'y a pas ni vaccin ni traitement, mais les choses peuvent changer au point que l'Organisation mondiale de la santé, l'OMS, a lancé des premiers essais cliniques sur place en RDC. Ça a commencé jeudi dernier et ces premiers traitements sont administrés à des patients pour tester leur efficacité. Mais pour vous expliquer, écoutez plutôt les détails donnés par la docteure Sylvie Briand. Elle est scientifique en chef de l'OMS, l'Organisation mondiale de la santé.
3: Ce sont des traitements qui sont pour l'instant expérimentaux. Donc on fait un essai clinique randomisé pour vérifier leur efficacité pour cette souche de virus Ebola. Parce que la souche Bundi Bugyo est différente de la souche Zaïre qui avait sévi autrefois en République démocratique du Congo, mais aussi en Afrique de l'Ouest et dans d'autres endroits. Donc là, on essaye ces traitements qui sont sûrs, parce qu'ils ont déjà été testés dans d'autres contextes et puis en laboratoire aussi, évidemment. Donc les traitements sont sûrs, mais on voudrait voir s'ils sont aussi efficaces que les études en laboratoire. Donc c'est pour ça que là, on fait un essai clinique randomisé sur ces traitements qu'on considère encore comme expérimentaux puisque pour l'instant, ils n'ont pas été largement utilisés pour cette souche de virus. Tous les patients qui vont venir se faire soigner dans les centres de traitement Ebola recevront évidemment le traitement de base, c'est-à-dire des soins pour soulager les symptômes de

0: la maladie, mais aussi auront accès à l'antiviral ou les anticorps monoclonaux aussi. Donc on essaye deux traitements possibles et voir comment ces traitements se renforcent l'un l'autre pour avoir ensuite un protocole de traitement qui soit standardisé.
1: Voilà, donc on l'entend avec l'experte avec laquelle vous vous êtes entretenu, Constantin, c'est une première étape clé qui est franchie grâce à ces essais cliniques.
2: Et si les résultats sont satisfaisants, Sophie, ils permettront de définir les détails du traitement officiel qui pourra être décidé et déployé dans la foulée. Sylvie Briand explique bien ce cheminement, écoutez.
0: On a un protocole qui a été développé avec des chercheurs du monde entier, en fait, puisqu'on a des réseaux de recherche qui s'accordent sur le meilleur protocole possible, donc qui définit d'abord quels patients vont pouvoir bénéficier de ce traitement et ensuite comment on va l'administrer. Parce que, en fait, les doses et puis les signes de suivi thérapeutique sont très codifiés. On définit tous ces paramètres à l'avance pour qu'une fois que l'essai clinique est lancé, on ne le modifie pas, sauf évidemment cas de force majeure, mais en général, une fois que c'est lancé, on le continue pour obtenir justement des données scientifiques les plus robustes possibles.
2: Les dosages et la fréquence de prise ne sont pas encore définis. Ça dépendra donc de l'efficacité observée du traitement et de la puissance des agents actifs.
1: Alors, ce qu'on sait, en revanche, Constantin, c'est par quelle méthode ces soins pourront être administrés.
2: Oui, Sophie, alors certains seront bien des injectables, c'est-à-dire des traitements qu'on donne par piqûre. Mais selon Sylvie Briand, scientifique en chef de l'OMS, d'autres traitements sont aussi dans les tuyaux.
0: Les anticorps monoclonaux sont injectables et là aussi on a l'antiviral en injectable parce que bon, on s'adresse à des patients qui sont quand même souvent assez graves. Donc on essaye ces formes-là. Mais on va bientôt avoir un antiviral par voie orale et qui lui va être administré ce qu'on appelle en post-exposure prophylaxie, donc une administration prophylactique après l'exposition au virus, c'est-à-dire qu'on va pouvoir donner au cas contact les gens qui ont été en contact avec un malade et puis utiliser cet antiviral pour empêcher le virus justement de rendre ses contacts malades.
2: Les personnes participant à l'essai clinique seront étroitement suivies pendant au moins 28 jours selon l'OMS, pour qui cet essai permet, je cite, d'optimiser les soins aux patients et patientes en quelques mois plutôt qu'en plusieurs années.
3: Vous êtes toujours sur les ondes de Média 1, le carrefour de l'information continue tout de suite, avec une minute pour comprendre. Au Soudan, les jeunes sont les premières victimes de la guerre. Nouvelle accusation vise la brigade Al-Bara bin Malik, alliée à l'armée dans la guerre contre les milices des forces de soutien rapide. Ce dimanche, l'Observatoire national soudanais des droits de l'homme a affirmé disposer de nouvelles images qui montrent le recrutement et l'entraînement militaire d'enfants dans la capitale Khartoum. Des jeunes qui seraient enrôlés de force dans des écoles avant d'être envoyés dans des camps. C'est l'objet de Une minute pour comprendre avec Pierre Bouxel.
4: Alors, ces nouvelles accusations portées contre la brigade Al-Bara bin Malik renvoient à une réalité plus large. Au Soudan, la guerre expose les enfants à un risque croissant d'enrôlement dans les forces armées, les milices, mais aussi les groupes paramilitaires. Depuis le déclenchement du conflit, c'était en avril 2023, des millions de familles ont été déplacées. Les écoles ont été fermées dans de très nombreuses régions et les structures de protection de l'enfance se sont totalement effondrées. C'est donc dans ce vide que le recrutement d'enfants devient possible. Un mineur isolé, privé d'école, séparé de ses parents ou plongé dans l'extrême pauvreté, il devient plus facile à convaincre ou à intimider pour le forcer à rejoindre un groupe qui a pris les armes. Les organisations humanitaires rappellent qu'un enfant soldat n'est pas seulement un enfant qui porte une arme sur la ligne de front, il peut être utilisé comme messager, comme guetteur, comme cuisinier, informateur ou même comme esclave sexuel. Donc voilà, la problématique est tout à fait cruciale dans ce Soudan qui n'arrive pas à se sortir de la guerre. L'armée soudanaise, les forces de soutien rapide, donc ce sont les rebelles et les autres milices, eh bien aujourd'hui s'appuient sur ces réseaux de recrutement pour tenir l'effort militaire. Plus le conflit dure, plus le risque est grand pour les enfants d'être recrutés, de devenir une main-d'œuvre militaire disponible, vulnérable et finalement facilement contrôlable par ce monde d'adultes. Le danger est aussi idéologique lorsqu'une milice présente la guerre comme une obligation religieuse, patriotique ou communautaire. Elle peut transformer l'enrôlement d'un enfant en un acte de loyauté. C'est précisément ce qui rend l'accusation contre Al-Bara bin Malik si sensible. Elle vise une

brigade islamiste pro-armée, déjà sanctionnée par les États-Unis et accusée de contribuer à l'escalade du conflit, à l'escalade radicale. C'est aussi un risque, c'est que ces enfants soient embrigadés dans un système de terreur.

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1: Bonsoir à toutes et tous. Deux attentats ont eu lieu ce matin en pleine visite d'Emmanuel Macron. Une tentative de sabotage selon le gouvernement syrien. On vous explique ce qui s'est passé en début de ce journal. Donald Trump va-t-il être à la hauteur des espérances ukrainiennes ? Volodymyr Zelensky s'est rendu au sommet de l'OTAN pour demander de l'aide militaire. Le retour

0: cours des négociations, mais les États-Unis semblent rester dans le flou. Renforcement de la connexion entre le Maroc et la Mauritanie. Les deux pays consolident leur partenariat en matière d'électricité et d'énergie renouvelable lors d'un forum africain sur ce thème. Démissionner pour repostuler au même endroit, c'est la décision du chef du parti d'extrême droite anglais. La raison, le député veut que les habitants jugent ses actions selon ses mots. C'était l'un des pires scénarios que pouvaient imaginer les autorités syriennes. Il est arrivé en pleine visite du président français. Deux attentats à la bombe ont eu lieu ce matin dans la capitale du pays, à deux pas de l'hôtel d'Emmanuel Macron. Bilan 18 blessés, un chiffre des autorités syriennes. Damas dénonce une tentative de sabotage qui vise à perturber cette visite historique, la première d'un chef d'État occidental depuis l'arrivée au pouvoir d'Ahmed al-Sharaa. Reportage de notre correspondant Mohamed Erami.
1: Devant le ministère du Tourisme, les forces de sécurité ont rapidement bouclé le périmètre. Les vitrines des commerces voisins ont volé en éclats et plusieurs bâtiments ont été endommagés. Les habitants racontent une scène de panique marquée par deux déflagrations successives.
2: J'étais juste à côté et d'un coup, on a entendu une première explosion derrière un immeuble près de nous. Les collègues qui étaient avec moi s'y sont précipités, puis il y a eu une seconde explosion 5 minutes après. Là, je me suis réfugié à l'intérieur d'un bâtiment pour me protéger.
1: À quelques mètres de là, l'hôtel Barzan et plusieurs commerces, juste en face du célèbre hôtel Four Seasons, ont été touchés par le souffle de l'explosion. Dans une agence de voyage voisine, des clients et des employés ont été blessés par des éclats de verre. Ahmed Joudar, patron de cette agence de voyage.
3: Le problème, c'est qu'on est plein centre-ville et que les rues étaient bondées. Franchement, ce n'est pas normal qu'une situation comme celle-ci se produise. C'est un événement grave et préoccupant.
1: Ces attaques surviennent dans un contexte particulièrement sensible. Elles coïncident avec la visite officielle d'Emmanuel Macron à Damas, la première d'un président français depuis le changement de pouvoir, alors que Paris cherche à accompagner la transition politique et la reconstruction économique du pays. Les autorités syriennes y voient une tentative de déstabilisation au moment où elles cherchent à rassurer les investisseurs étrangers et à afficher un retour progressif à la normale. Les circonstances exactes de ces explosions restent pour l'heure à déterminer. Mohamed Erami, Damas pour Média.
0: Malgré ces attaques, Emmanuel Macron a maintenu l'ensemble de son programme de la journée et appelle à ne pas laisser déstabiliser la Syrie. Entre le Liban et Israël, les négociations devraient reprendre des pourparlers sous parrainage des États-Unis à Rome. Une information confirmée par le ministre israélien des Affaires étrangères, mais sur le terrain, la réalité est tout autre. Tel Aviv continue de bombarder le sud du territoire et de détruire des maisons libanaises. C'est dans ce contexte de tension au Moyen-Orient que l'OTAN se réunit 2 jours en Turquie. Aujourd'hui, en marge de ce sommet, le président ukrainien doit rencontrer son homologue états-unien avec un espoir davantage de soutien militaire et le retour des négociations de paix. Si les besoins et demandes ukrainiennes sont clairs, les États-Unis, eux, continuent de jouer trouble jeu. Écoutez l'analyse de Guillaume Lascongiarias, professeur associé à la Sorbonne Université et ancien chercheur à l'OTAN.
4: L'année dernière, à cette même période, on a eu le sommet d'Anchorage entre les États-Unis et la Russie qui n'a débouché sur rien, malgré les attentes. On a une présidence américaine qui s'est totalement désintéressée de l'Ukraine en étant divertie par sa guerre au Moyen-Orient. Et là, maintenant, qui ne cherche pas véritablement à satisfaire Kiev. Vous avez eu un appel avec Poutine, hein, entre Trump et Poutine, d'à peu près 90 minutes. Dont on ne sait pas finalement grand-chose. On a les attentes, en revanche, de Zelensky qui sont en fait triples. Participer tout simplement à la protection du ciel et notamment de fournir des équipements de défense antiaérienne et les fameuses batteries patriotes. La deuxième demande, c'est finalement imposer des sanctions plus lourdes à la Russie. Et puis enfin, que les États-Unis décident véritablement quel est leur camp. Et là encore, probablement que du côté de Trump, on cherche à tirer les marrons du feu et à avoir plutôt des satisfactions dans les deux camps. Je pense, hélas, que pour l'Ukraine, son seul horizon, c'est la capacité des Européens à faire front derrière elle, plus que les États-Unis.
0: Quoique Donald Trump décide, le sommet aura été bénéfique pour l'Ukraine. Le pays a signé un accord avec l'Estonie et les Pays-Bas sur la production de drones. Et la Norvège va verser 306 millions de dollars à Kiev pour sa défense aérienne.

0: Dès que possible, c'est l'objectif que fixe le gouvernement pour réouvrir l'aéroport de Caracas. La présidente vénézuélienne par intérim a annoncé aujourd'hui l'activation d'un plan alternatif qui permettra la reprise des vols commerciaux. Le Venezuela a été frappé par deux puissants séismes qui ont détruit le pays le 24 juin dernier. Le dernier bilan est de plus de 3500 morts. Le Forum africain sur l'électricité et les énergies renouvelables a eu lieu aujourd'hui en Mauritanie, un événement conjointement organisé par la Fédération mauritanienne de l'énergie et de l'électricité, la Fédération nationale de l'électricité et de l'électronique des énergies renouvelables du Maroc. Événement qui a permis à des groupes d'experts et acteurs du secteur de renforcer le partenariat stratégique entre deux pays dans ce domaine. Une action de développement pensée comme une collaboration bénéfique aux deux nations africaines. Écoutez Ahmed Val Mohameden, conseiller du ministre du Pétrole et du Pétrole mauritanien.
1: La mutualisation des expertises et des potentiels exceptionnels. La Mauritanie dispose d'un atout, des atouts immenses et prometteurs dans le domaine des énergies solaires, éoliennes, gazières, à travers le projet GTA, Grand Tortue Ahmeyim, qui place la Mauritanie aujourd'hui parmi les pays exportateurs du gaz liquéfié, GNL. Elle dispose également d'un potentiel en hydrogène vert considérable, fait que la Mauritanie a signé avec des grands développeurs à l'échelle internationale pour développer des projets d'hydrogène vert et contribuer en tout cas à décarboner l'industrie minière. En contrepartie, vous savez, le Maroc possède d'une expérience de premier plan hautement avancée sur le plan industriel, technique, dans ces domaines des énergies renouvelables. L'objectif donc est de fusionner ces avantages compétitifs pour asseoir la souveraineté énergétique régionale où le Maroc et la Mauritanie en même temps vont bénéficier des fruits de ces efforts.
0: De l'autre côté de la Méditerranée, une ambition politique renaît. Marine Le Pen va se présenter à la présidentielle de 2027 en France. Mais sous bracelet électronique, la chef du Rassemblement national a été reconnue coupable dans l'affaire des assistants parlementaires des eurodéputés. Un détournement de fonds publics, une décision surprenante car l'ancienne candidate à la présidentielle avait annoncé dans des interviews précédentes qu'elle ne se présentera pas sous bracelet électronique. Et chez le voisin anglais, les coups de théâtre aussi pour l'extrême droite. Le chef du parti Réforme UK a démissionné aujourd'hui de son poste de député, mais pour se représenter dans la même circonscription. Anna Roche.
2: Nigel Farage l'a répété ce mardi après-midi. Il n'a rien fait de mal. Le chef du parti, l'extrême droite Réforme UK, est sous le coup d'une enquête parlementaire pour un don de 5 milliards de livres sterling qu'il n'a pas déclaré lors de son entrée à Westminster en juillet 2024. Il assure que ce don était d'ordre privé et qu'il n'était donc pas nécessaire de le déclarer, tout comme une autre somme en argent provenant d'un différent donateur sur laquelle des informations ont émergé seulement ce week-end. Nigel Farage dit être la victime d'un coup monté et a donc fait cette annonce ce mardi.
3: Aujourd'hui, je démissionne de mon poste de député de Clacton-on-Sea, ce qui entraînera la tenue d'une élection partielle. J'ai décidé que ce sont les habitants de Clacton qui doivent juger mes actions. Cette élection partielle opposera le peuple à l'establishment.
2: Selon le sondeur de l'Institut Delta Poll, John Toyman, c'est une stratégie bien pensée de la part de Nigel Farage.
4: Il s'agit clairement d'une manœuvre stratégique visant à prendre les devants, à se présenter à cette élection en position de force, après l'avoir lui-même convoqué, plutôt qu'en position de faiblesse, si celle-ci lui avait été imposée par une procédure de révocation ou autre.
2: Rapidement critiqué pour dépenser l'argent du contribuable en déclenchant une élection partielle, Nigel Farage a annoncé sur les réseaux sociaux que son parti, Réforme UK, allait demander à couvrir le coût généré par ce scrutin. À Londres, Anna Roche pour Média 1.
0: Et du football pour finir avec un match à sensation. Vous avez peut-être cru comme nous à l'exploit égyptien dans ces huitièmes de finale de la Coupe du Monde, mais l'Argentine a retourné la situation. Les Argentins ont réussi à mettre 3 buts contre l'Égypte alors qu'ils étaient menés 0-2. Le score final est donc 3-2. Et pour connaître leur adversaire, il faudra attendre un peu plus d'une heure. Ce sera soit la Suisse, soit la Colombie. Les deux équipes s'affrontent à 21h. C'est la fin de ce journal. Belle soirée à l'écoute de Média. Thank you.

0: Et prenons maintenant la direction de l'Espagne avec notre chronique d'actualité. En Espagne, la trêve estivale ne s'applique pas à la politique. En cas d'élection législative nationale, les sondages prévoient une avance de 12 points pour le Parti populaire de droite sur les socialistes. Mais pour avoir la majorité absolue, les conservateurs ne pourront faire abstraction du parti d'extrême droite Vox. Lors du comité national du Parti populaire, le chef de la formation, Alberto Feijóo, a encore fait de l'immigration son cheval de bataille. C'est la chronique d'actualité signée Diane Cambon.
1: Alors que les scandales de corruption qui touchent le Parti socialiste tombent dans l'oubli estival, le Parti populaire d'Alberto Feijóo prépare déjà la rentrée en maintenant la pression sur les grands thèmes de société. Lors du comité national, le leader est revenu sur la grande régularisation des sans-papiers mise en marche par le gouvernement socialiste. Plus de 1,3 million de demandes sont traitées par l'administration, dépassant largement les prévisions des 500 000 demandes. Pour Alberto Feijóo, l'Espagne ne peut pas faire face à une telle demande.
2: Ce que nous voulons démontrer est qu'un pays en 7 ans ne peut pas voir augmenter sa population de 7 à 8 millions d'habitants. La légalité ne peut offrir ainsi des droits. L'Espagne n'est pas préparée pour absorber cette population. Aucun pays ne peut résister à cette pression sociale et cette pression sur le vivre ensemble et sur le plan culturel.
1: Les conservateurs, lesquels ont passé des accords gouvernementaux avec le parti d'extrême droite Vox dans 4 régions, dont l'Andalousie, ont condamné ce processus de régularisation, bien que nécessaire pour l'économie et la société espagnole, comme l'a reconnu le patronat. Or, le Parti populaire adopte désormais les arguments du parti Vox, lequel se frotte les mains et espère récolter les fruits de cette future alliance.
3: Ces nationalisations massives, non seulement elles vont changer le fond de notre nation, mais aussi elles vont continuer

0: de soutenir l'actuel gouvernement.
1: Le Parti populaire a choisi de durcir le ton et les sondages semblent lui donner raison. Selon une étude de l'Institut 40dB pour les médias de gauche El País et la radio La Serre, les conservateurs creusent leur écart avec le Parti socialiste et la coalition de gauche Sumar et Podemos. Près de 49% des personnes interrogées voteraient pour une coalition de droite et 36,9% pour un bloc de gauche. Il semble que la polémique autour de la priorité nationale qui favorise l'accès aux droits sociaux pour les Espagnols n'ait pas porté préjudice aux conservateurs modérés. Son électorat semble avoir accepté cette condition imposée par le parti Vox dans 4 gouvernements régionaux et qui deviendra une ligne principale d'un possible gouvernement national de coalition. Diane Cambon à Madrid pour Médias.
2: Nous arrivons bientôt à la fin de ce carrefour de l'information, mais avant ça, un dernier détour par Londres avec notre magazine de la rédaction. C'était il y a 3 ans, l'Église d'Angleterre présentait ses excuses pour son rôle dans la perpétuation de l'esclavage pendant des décennies sous l'Empire britannique. Et l'institution de créer un fonds de réparation de 100 millions de livres, mais tous les liens entre l'Église anglicane et le colonialisme n'ont pas tous été mis à jour. C'est le sujet de notre correspondante en Grande-Bretagne, Anna Roche.
3: Si le grand bâtiment au style gothique de cette université rappelle l'architecture d'une église chrétienne, ce n'est pas forcément un hasard. Nous sommes à Oxford, ville universitaire historique au sud de l'Angleterre.
4: Je m'appelle Jonathan Kirkpatrick. Je suis guide touristique pour le groupe Uncomfortable Tours, visite gênante d'Oxford. Nous nous trouvons ici à Christchurch Meadow, juste à l'entrée de Christchurch, qui est à la fois l'un des collèges de l'université d'Oxford et la cathédrale d'Oxford, ce qui lui confère un caractère unique.
3: La cathédrale est fermée aujourd'hui pour cause d'un enregistrement de chants chorales religieux. C'est de la cour extérieure de l'université, qui d'ordinaire donne accès à la cathédrale, que Jonathan nous explique les liens entre les deux. Il faut s'imaginer entrer dans le lieu de culte et immédiatement à sa gauche se trouve la haute tombe en pierre de John Fell. John Fell, doyen de l'université et de la cathédrale en même temps, une fonction unique pour Christchurch, il a vécu au XVIIe siècle.
4: En 1681, il s'est arrangé avec la Compagnie des Indes Orientales pour que celle-ci prenne en charge 4 étudiants à Oxford afin qu'ils puissent y suivre une formation en théologie et dans d'autres disciplines, puis se rendre en Inde en tant que missionnaire. Cela montre donc que le doyen Fell, en tant que dirigeant de l'Église et de l'université, avait un sens de mission envers l'Empire. Il souhaitait associer la mission impériale d'exploitation commerciale, dont est issue la Compagnie des Indes orientales, à la mission civilisatrice de l'évangile chrétien. Il voulait partir convertir les peuples. Il s'agit là d'un exemple particulièrement intéressant d'une collaboration très précoce entre l'Église et l'université, d'une part, et l'impérialisme britannique, d'autre part.
3: Jusqu'au 19e siècle, pour étudier à Oxford ou bien à Cambridge, les deux seules universités en Angleterre à l'époque, il fallait être anglican, c'est-à-dire appartenir à l'Église d'État. Christchurch était l'un des collèges les plus réputés de la ville d'Oxford. Les Britanniques, les plus riches et les membres du clergé autorisés à se marier dans l'anglicanisme y envoyaient leurs fils, même s'ils étaient basés dans les différentes colonies de l'Empire.
4: C'était également un lieu de prestige social. Par exemple, on trouve des gens qui sont partis dans les colonies de l'Empire, qui ont fondé des plantations, qui ont réduit des gens à l'esclavage. Si ces personnes n'ont pas forcément eux-mêmes étudié à Oxford, elles y envoyaient leurs fils, qui venaient ici pour acquérir le prestige social, ainsi que les relations politiques indispensables pour gravir les échelons de la société. Christchurch, plus que tout autre collège d'Oxford, a vu les prioritaires de personnes démis de leur liberté venir ici pour faire leurs études et nouer ces relations. Et bien sûr, ces personnes s'investissaient à alors que le système y apportait des fonds. Et cela contribuait à perpétuer la situation.
3: L'un de ces jeunes hommes éduqués ici à Christchurch s'appelait Christopher Corrington, issu d'une famille détenant une plantation à la Barbade, dans les Caraïbes, terrain exploité grâce à des personnes dépourvues de leur liberté. Christopher Corrington est mort à 42 ans en 1710.
4: Il fit don d'une partie considérable de ses biens, notamment sa plantation principale à la Barbade, à l'église d'Angleterre qui fonda un collège. Ce qui est incroyable chez Christopher Corrington, c'est que dans son testament, en léguant sa plantation à l'église d'Angleterre, plus précisément à la Société pour la propagation de l'évangile dans les pays étrangers, il stipula que celle-ci devait maintenir au moins 300 esclaves.

0: esclaves sur cette plantation pour en assurer le fonctionnement. L'Église d'Angleterre n'avait jamais possédé d'esclaves, mais elle décida de relever ce défi et pendant plus d'un siècle, jusqu'à l'abolition de l'esclavage dans l'Empire britannique, elle maintint des esclaves sur cette plantation.
1: Et sur une seconde plantation aussi, ajoute Richard Drayton, professeur d'histoire globale à l'université King's College de Londres.
2: La Société pour la prorogation de l'Évangile, dont les pays étrangers à la Barbade possédaient deux plantations. L'une s'appelait Society et l'autre College. Le seul moyen de distinguer les asservis appartenant à l'Église de ceux appartenant à n'importe quelle autre plantation était le fait qu'ils étaient marqués au fer rouge sur la peau du mot Society.
1: Et quand les mouvements pour l'abolition ont commencé à se faire entendre plus fortement, c'est-à-dire quand les efforts des personnes soumises à l'esclavage ont été soutenus par des Britanniques blancs, l'Église a lutté contre.
2: L'Église estimait, ou du moins certains ecclésiastiques le pensaient, que le statut d'esclave était un statut de protection ou de patronage dans le cadre duquel la personne en esclavage était en réalité préparée à sa liberté définitive. Mais l'abolition trop précipitée de l'esclavage risquerait en réalité de compromettre la préparation de ces personnes à leur future intégration à part entière dans la société dite civilisée.
1: Principalement, l'Église bénéficiait de manière indirecte des fruits du colonialisme, surtout à partir de 1807, avec le fameux Queen Anne's Bounty, un montage financier accordé par la couronne à l'Église afin de financer la construction de nouvelles paroisses et d'embaucher davantage de prêtres.
2: Si vous percevez des dividendes versés par une entreprise cotonnière ou une sidérurgie au début du 19e siècle, vous bénéficiez de fait indirectement de l'économie coloniale.
1: Parce que les revenus ne sont pas directs et qu'il faut éplucher les registres pour comprendre d'où vient vraiment la richesse dont a bénéficié l'Église anglicane, elle ne s'est jamais vraiment posé la question de sa complicité jusqu'au début des années 2000.
2: La décision a été prise par l'Église avant le mouvement Black Lives Matter de 2020 de mener un audit approfondi sur l'origine de la fortune et de la Queen Anne's Bounty et d'essayer d'établir de manière scientifique et rigoureuse quelle part de cette fortune provenait de l'esclavage et d'autres sources coloniales.
1: Richard Drayton est membre du groupe de supervision de la commission ecclésiastique dans le cadre de ses recherches. Son rôle est de garder un œil sur l'utilisation des fonds d'investissement à impact social à hauteur de 100 millions de livres sterling débloqués par l'Église. De son nom complet, le Fonds pour la guérison, la réparation et la justice est destiné à atténuer les conséquences à long terme du lien entre la dotation du Queen's Anne's Bounty et la traite humaine transatlantique. Le fonds a été créé en 2023. Pour l'instant, aucune somme n'a été versée. C'est une question administrative, assure Richard Drayton, pas une marque de mauvaise volonté, d'autant plus que la nouvelle prima de l'Église anglicane, Dame Sarah Mullally, est plus ouverte que tous ses prédécesseurs à ce sujet. Dame Sarah Mullally a été évêque de Londres de 2018 à 2026. Pendant des décennies, l'évêque de Londres était aussi l'évêque des colonies. En 1727, le titulaire de la fonction alors, Edmund Gibson, a tenu à rassurer les colons. L'esclavage, a-t-il dit, dépend des lois de la propriété et peut ainsi être découplé des impératifs moraux.
3: Je m'appelle Siam Harrington. Je suis la chef exécutive de la Trust de Fulham Palace.
1: Dans le palais de Fulham, ancienne résidence des évêques de Londres à l'ouest de la capitale, décision a été prise de reconnaître cette complicité historique.
3: Nous avons actuellement une exposition temporaire intitulée « Résistance, évêque de Londres, colonialisme et l'esclavage transatlantique ». Elle se concentre sur la résistance des personnes réduites en esclavage face au système de l'esclavage et du colonialisme.
4: Montrez-moi dans votre Bible où est écrit qu'un homme noir ne peut pas être libre.
1: L'évêché a participé à cette exposition, notamment en laissant le palais de Fulham accéder à ses archives. Mais le travail pour découvrir et comprendre les connexions entre l'Église d'État et le colonialisme est loin d'être achevé. À Londres, Anna Roche pour Midi 1.

0: Voilà, c'est toujours le carrefour de la soirée avant le journal de 20h. On jette un coup d'œil aux couleurs du ciel. En Afrique, prévoir des averses à Abidjan où le mercure affichera 29 degrés. Il fera 29 degrés également à Lagos avec des orages le matin. 30 degrés à Dakar, 36 degrés à Bamako avec des orages l'après-midi. 30 degrés à Conakry avec des orages dispersés. Et 36 degrés à Ouagadougou. En Afrique centrale, il fera 36 degrés à Libreville. 28 degrés à Yaoundé avec des orages l'après-midi. 29 degrés à Douala avec des orages dispersés. 37 degrés à N'Djamena, il fera 31 degrés à Bangui avec des orages épars. Et 31 degrés également à Kinshasa. Et du côté de l'Afrique australe et de l'Est, prévoir 21 degrés à Johannesburg, 24 degrés à Nairobi et 20 degrés à Addis Abeba.
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2: Bonsoir à toutes et tous. Deux attentats ont eu lieu ce matin en pleine visite d'Emmanuel Macron. Une tentative de sabotage selon le gouvernement syrien. On vous explique ce qui s'est passé en début de ce journal. Donald Trump va-t-il être à la hauteur des espérances ukrainiennes ? Volodymyr Zelensky s'est rendu au sommet de l'OTAN pour demander de l'aide militaire, le retour des négociations. Mais les États-Unis semblent rester dans le flou. Renforcement de la connexion entre le Maroc et la Mauritanie. Les deux pays consolident leur partenariat en matière d'électricité et d'énergie renouvelable lors d'un forum africain sur ce thème. Démissionner pour repostuler au même endroit, c'est la décision du chef du parti d'extrême droite anglais. La raison, le député veut que les habitants jugent ses actions selon ses mots.

0: C'était l'un des pires scénarios que pouvaient imaginer les autorités syriennes. Il est arrivé en pleine visite du président français. Deux attentats à la bombe ont eu lieu ce matin dans la capitale du pays, à deux pas de l'hôtel d'Emmanuel Macron. Bilan 18 blessés, un chiffre des autorités syriennes. Damas dénonce une tentative de sabotage qui vise à perturber cette visite historique, la première d'un chef d'État occidental depuis l'arrivée au pouvoir d'Ahmed al-Sharaa. Reportage de notre correspondant Mohamed Erami.
1: Devant le ministère du Tourisme, les forces de sécurité ont rapidement bouclé le périmètre. Les vitrines des commerces voisins ont volé en éclats et plusieurs bâtiments ont été endommagés. Les habitants racontent une scène de panique marquée par deux déflagrations successives.
2: J'étais juste à côté et d'un coup, on a entendu une première explosion derrière un immeuble près de nous. Les collègues qui étaient avec moi s'y sont précipités. Puis il y a eu une seconde explosion 5 minutes après. Là, je me suis réfugié à l'intérieur d'un bâtiment pour me protéger.
1: À quelques mètres de là, l'hôtel Barzan et plusieurs commerces, juste en face du célèbre hôtel Four Seasons, ont été touchés par le souffle de l'explosion. Dans une agence de voyage voisine, des clients et des employés ont été blessés par des éclats de verre. Ahmed Joudar, patron de cette agence de voyage.
3: Le problème, c'est qu'on est plein centre-ville et que les rues étaient bondées. Franchement, ce n'est pas normal qu'une situation comme celle-ci se produise. C'est un événement grave et préoccupant.
1: Ces attaques surviennent dans un contexte particulièrement sensible. Elles coïncident avec la visite officielle d'Emmanuel Macron à Damas, la première d'un président français depuis le changement de pouvoir, alors que Paris cherche à accompagner la transition politique et la reconstruction économique du pays. Les autorités syriennes y voient une tentative de déstabilisation au moment où elles cherchent à rassurer les investisseurs étrangers et à afficher un retour progressif à la normale. Les circonstances exactes de ces explosions restent pour l'heure à déterminer. Mohamed Erami, Damas pour Média.
0: Malgré ces attaques, Emmanuel Macron a maintenu l'ensemble de son programme de la journée et appelle à ne pas laisser déstabiliser la Syrie. Entre le Liban et Israël, les négociations devraient reprendre des pourparlers sous parrainage des États-Unis à Rome. Une information confirmée par le ministre israélien des Affaires étrangères, mais sur le terrain, la réalité est tout autre. Tel Aviv continue de bombarder le sud du territoire et de détruire des maisons libanaises. C'est dans ce contexte de tension au Moyen-Orient que l'OTAN se réunit deux jours en Turquie. Aujourd'hui, en marge de ce sommet, le président ukrainien doit rencontrer son homologue états-unien avec un espoir davantage de soutien militaire et le retour des négociations de paix. Si les besoins et demandes ukrainiennes sont clairs, les États-Unis, eux, continuent de jouer trouble jeu. Écoutez l'analyse de Guillaume Lascongiarias, professeur associé à la Sorbonne Université et ancien chercheur à l'OTAN.
4: L'année dernière, à cette même période, on a eu le sommet d'Anchorage entre les États-Unis et la Russie qui n'a débouché sur rien, malgré les attentes. On a une présidence américaine qui s'est totalement désintéressée de l'Ukraine en étant divertie par sa guerre au Moyen-Orient. Et là, maintenant, qui ne cherche pas véritablement à satisfaire Kiev. Vous avez eu un appel avec Poutine, hein, entre Trump et Poutine, d'à peu près 90 minutes. Dont on ne sait pas finalement grand-chose. On a les attentes, en revanche, de Zelensky, qui sont en fait triples. Participer tout simplement à la protection du ciel et notamment de fournir des équipements de défense antiaérienne et les fameuses batteries patriotes. La deuxième demande, c'est finalement imposer des sanctions plus lourdes à la Russie. Et puis enfin, que les États-Unis décident véritablement quel est leur camp. Et là encore, probablement que du côté de Trump, on cherche à tirer les marrons du feu et à avoir plutôt des satisfactions dans les deux camps. Je pense, hélas, que pour l'Ukraine, son seul horizon, c'est la capacité des Européens à faire front derrière elle, plus que les États-Unis.
0: Quoique Donald Trump décide, le sommet aura été bénéfique pour l'Ukraine. Le pays a signé un accord avec l'Estonie et les Pays-Bas sur la production de drones. Et la Norvège va verser 306 millions de dollars à Kiev pour sa défense aérienne. Dès que possible, c'est l'objectif que fixe le gouvernement pour réouvrir l'aéroport de Caracas. La présidente vénézuélienne par intérim a annoncé aujourd'hui l'activation d'un plan alternatif qui permettra la reprise des vols commerciaux. Le Venezuela a été frappé par deux puissants séismes qui ont détruit le pays le 24 juin dernier. Le dernier bilan est de plus de 3 500 morts. Le forum africain sur l'électricité et les énergies renouvelables a eu lieu aujourd'hui en Mauritanie, un événement conjointement organisé par la Fédération mauritanienne de l'énergie et de l'électricité, la Fédération nationale de l'électricité et de l'électronique des énergies renouvelables du Maroc. Événement qui a permis à des groupes d'experts et acteurs du secteur de renforcer le partenariat stratégique entre deux pays dans ce domaine. Une action de développement pensée comme une collaboration bénéfique aux deux nations africaines. Écoutez Ahmed Val Mohameden, conseiller du ministre du Pétrole et du Pétrole mauritanien.
5: La mutualisation des expertises et des potentiels exceptionnels. La Mauritanie dispose d'un atout, des atouts immenses et prometteurs dans le domaine des énergies solaires, éoliennes, gazières, à travers le projet GTA, Grand Tortue Ahmeyim, qui place la Mauritanie aujourd'hui parmi les pays exportateurs du gaz liquéfié, GNL. Elle dispose également d'un potentiel en hydrogène vert considérable, fait que la Mauritanie a signé avec des grands développeurs à l'échelle internationale pour développer des projets d'hydrogène vert et contribuer en tout cas à décarboner l'industrie minière. En contrepartie, vous savez, le Maroc possède d'une expérience de premier plan hautement avancée sur le plan industriel, technique, dans ces domaines des énergies renouvelables. L'objectif donc est de fusionner ces avantages compétitifs pour asseoir la souveraineté énergétique régionale où le Maroc et la Mauritanie en même temps vont bénéficier des fruits de ces efforts.
0: De l'autre côté de la Méditerranée, une ambition politique renaît. Marine Le Pen va se présenter à la présidentielle de 2027 en France, mais sous bracelet électronique. La chef du Rassemblement national a été reconnue coupable dans l'affaire des assistants parlementaires des eurodéputés. Un détournement de fonds publics, une décision surprenante car l'ancienne candidate à la présidentielle avait annoncé dans des interviews précédentes qu'elle ne se présentera pas sous bracelet électronique. Et chez le voisin anglais, des coups de théâtre aussi pour l'extrême droite. Le chef du parti Réforme UK a démissionné aujourd'hui de son poste de député, mais pour se représenter dans la même circonscription, Anna Roche.
6: Nigel Farage l'a répété ce mardi après-midi. Il n'a rien fait de mal. Le chef du parti, l'extrême droite Réforme UK, est sous le coup d'une enquête parlementaire pour un don de 5 milliards de livres sterling qu'il n'a pas déclaré lors de son entrée à Westminster en juillet 2024. Il assure que ce don était d'ordre privé et qu'il n'était donc pas nécessaire de le déclarer, tout comme une autre somme en argent provenant d'un différent donateur sur laquelle des informations ont émergé seulement ce week-end. Nigel Farage dit être la victime d'un coup monté et a donc fait cette annonce ce mardi.
7: Aujourd'hui, je démissionne de mon poste de député de Clacton-on-Sea, ce qui entraînera la tenue d'une élection partielle. J'ai décidé que ce sont les habitants de Clacton qui doivent juger mes actions. Cette élection partielle opposera le peuple à l'establishment.
6: Selon le sondeur de l'Institut Delta Poll, John Toyman, c'est une stratégie bien pensée de la part de Nigel Farage.
8: Il s'agit clairement d'une manœuvre stratégique visant à prendre les devants, à se présenter à cette élection en position de force, après l'avoir lui-même convoqué, plutôt qu'en position de faiblesse, si celle-ci lui avait été imposée par une procédure de révocation ou autre.
6: Rapidement critiqué pour dépenser l'argent du contribuable en déclenchant une élection partielle, Nigel Farage a annoncé sur les réseaux sociaux que son parti, Réforme UK, allait demander à couvrir le coût généré par ce scrutin. À Londres, Anna Roche pour Média 1.
0: Et du football pour finir avec un match à sensation. Vous avez peut-être cru comme nous à l'exploit égyptien dans ses huitièmes de finale de la Coupe du Monde, mais l'Argentine a retourné la situation. Les Argentins ont réussi à mettre 3 buts contre l'Égypte alors qu'ils étaient menés 0-2. Le score final est donc 3-2. Et pour connaître leur adversaire, il faudra attendre un peu plus d'une heure. Ce sera soit la Suisse, soit la Colombie. Les deux équipes s'affrontent à 21h. C'est la fin de ce journal. Belle soirée à l'écoute de Média 1.

Voilà, restez avec nous sur Médian jusqu'au prochain rendez-vous de l'actualité. On vous accompagne en musique avec de la bonne musique, bien évidemment, soigneusement sélectionnée.

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1: Bonsoir à toutes et tous, avec vous Stéphanie Parot. Le corps de l'ancien guide suprême est en Irak. La procession doit commencer demain. Les funérailles ont eu lieu ce week-end en Iran, où des milliers d'Iraniens se sont réunis en hommage à leur ancien guide et pour montrer aussi leur colère contre Washington. Selon des images de la télévision d'État de Téhéran, Ali Khamenei a été tué au début de la guerre entre les États-Unis, Israël et l'Iran. Dans le même temps, les États-Unis ont réinstauré leur sanctions sur le pétrole iranien ce soir pour des actions selon de Téhéran à Hormuz. Au Soudan du Sud, aujourd'hui, le comité international de la Croix-Rouge a annoncé faire face à une forte augmentation des évacuations de blessés ces 6 derniers mois. Depuis plusieurs mois, les combats ont repris entre les forces gouvernementales fidèles au président sud-soudanais et des milices d'opposition loyales à son rival, le vice-président déchu et en résidence surveillée. L'Ukraine tire son épingle du jeu. Kiev a annoncé plusieurs accords de coopération avec des pays européens comme le Danemark, l'Estonie ou encore les Pays-Bas. Volodymyr Zelensky a aussi évoqué des signatures avec l'Allemagne, la Finlande ou le Canada. Des textes trouvés en marge du sommet de l'OTAN qui a lieu en ce moment en Turquie. Marine Le Pen, candidate à l'élection présidentielle.

0: présidentielle 2027, la chef du Rassemblement national, parti d'extrême droite français, l'a annoncé ce soir à la télévision, alors que la tête de file du RN vient d'être jugée en appel coupable dans une affaire de détournement de fonds publics, avec notamment une peine d'un an de prison ferme sous bracelet électronique. Marine Le Pen va donc se pourvoir en cassation et passera sa campagne sans bracelet. Un blocus états-unien sans pitié, c'est ce que dénonce le ministre cubain des Affaires étrangères aujourd'hui. Une prise de parole faite lors d'un débat à l'Assemblée générale de l'ONU sur la situation de Cuba. Depuis plusieurs années, Washington mène un embargo sur l'île des Caraïbes. Une situation qui provoque une grave crise dans le pays. Un match à sensation, vous avez peut-être cru comme nous à l'exploit égyptien dans ses huitièmes de finale de la Coupe du Monde. Mais l'Argentine a retourné la situation. Les Argentins ont réussi à mettre 3 buts contre l'Égypte alors qu'ils étaient menés 0 à 2. Le score final est donc de 3 à 2. Et pour connaître leurs adversaires, il faudra attendre un peu plus d'une heure. La fin du match Suisse-Colombie, les deux équipes s'affrontent à 21h. C'est la fin de ce flash. Belle soirée à l'écoute de Médias.
1: L'hiver 1949, à la sortie de Paris sur la Nationale 6. La circulation est fluide. À 20h, il n'y a plus d'embouteillage. De nombreuses voitures roulent dans les deux sens à bonne allure. Leur code allumé se reflète dans le macadam mouillé. Sur le bas-côté de la route, se tient un groupe de jeunes gens très jeunes. Des garçons de 17-18 ans, le plus âgé à 20 ans. Et une fille, une seule, qui a 16 ans. Que font-ils là? Ils appartiennent à un cours privé, un cours mixte, et à la même classe, une première classique. Mais on ne prépare pas son bachot la nuit au bord d'une route nationale. Alors, ils s'alignent face aux voitures qui se croisent devant eux. Vous êtes prêts? Demanda des garçons. Ok. Bon, alors vas-y, Monique. La jeune fille commence un compte à rebours. 10, 9, 8, 7, 6, 5, 4. Elle s'arrête un instant. Ah non, pas de ça, dit le garçon qui a donné les ordres. Sinon, c'est pas possible. La fille reprend et continue. 5, 4, 3, 2, 1, 0. Toute la bande traverse alors la route en courant au milieu des voitures. Coup de frein, coup de volant, appel de phare, klaxon. Cela ne dure que quelques secondes tragiques. Et par miracle, toute la bande se retrouve saine et sauve de l'autre côté de la route. Un des garçons embrasse Monique. Un autre bouscule un de ses camarades en riant. Ils sont fiers de ne pas s'être dégonflés. Mais ils sont tout de même un peu essoufflés et ont le cœur battant. Allons, ce soir encore, le club de la Dame de Pique, c'est ainsi qu'ils ont baptisé leur groupe, n'a pas démérité. Mais quel nouvel exploit accomplira-t-il demain ce club ?

L'après-guerre est pour la jeunesse, trop jeune pour s'être battue, l'époque de la fureur de vivre. Ce qui veut dire se lancer dans l'existence à corps perdu. Mais aussi défier la mort qui, on l'a bien vu pendant la drôle de guerre, l'invasion puis la résistance et la libération n'a aucune importance. La mort est même la seule chose qui demeure certaine dans cette vie nouvelle où tout est remis en question. Et oui, la seule chose dont chacun est assuré désormais, c'est qu'il mourra un jour. Alors aujourd'hui, demain, plus tard, quelle importance? L'après-guerre, c'est encore le souvenir des restrictions, les tickets d'alimentation, le marché noir. Et pour la jeunesse, l'argent facile qu'on se procure à condition d'être malin avec la bénédiction des adultes qui ont appris à fermer les yeux pour ne pas manquer de pinard et de tabac. Pauvre France. Les élèves de première du cours mixte, que j'appellerai par discrétion Chateaubriand en choisissant le nom d'un écrivain qu'ils n'aiment pas, ces élèves donc, ou plutôt quelques-uns d'entre eux,

se sont groupés au sein d'un club de leur invention, le club de la Dame de Pique. Paul, le président, a 18 ans. C'est le fils d'un inspecteur de la police judiciaire. Il admire son père et voudrait lui aussi faire carrière dans la police. Ah, c'est bien beau d'entendre parler d'aventures à la maison, c'est intéressant, mais il vaut mieux les vivre et en être le héros. Il réunit ses camarades chez un des membres du club qui habite une chambre de bonne. Non, écoutez, si tout le monde parle en même temps, on n'en sortira jamais, ok? Bon, alors écoutez-moi. Le fric d'abord. Faut pas oublier pourquoi on a fait le club. Pouvoir acheter des tuyaux avant le bac. C'est ce qu'il y a de plus important. Plus important que le ciné. Alors, j'ai pas dit qu'il y aurait pas de pognon pour le ciné. Je dis qu'il faut en garder assez pour le mois de juin, c'est tout. Qu'est-ce que tu dis, toi? Bien sûr que si, on trouvera des tuyaux, avec tous les profs pourris qu'on connaît. Le club a un autre projet, moins sordide. Car les jeunes gens mélangent, sans en paraître gênés, des préoccupations bassement matérielles et leur idéal. En 49, c'est la guerre froide. On parle d'invasion russe en Europe de l'Ouest. Qu'à cela ne tienne, si l'invasion se produit, le club de la Dame de Pique a un plan. Kidnapper un général soviétique. Prendre le maquis dans les Cévennes. Organiser un relais pour passer la frontière espagnole. Embarquer à Barcelone pour Tanger. Avec le général en otage, évidemment. Dommage en un sens que ce plan n'ait jamais pu être mis à exécution. Même s'il est, comme on dit, d'un anticommunisme primaire. Cela aurait évité un autre plan d'être entrepris par ce club qui ne recule devant aucun rêve et méprise la mort. Un plan d'une atrocité qui serre le cœur quand on sait par qui il est imaginé. Des adolescents, presque des enfants. Nous n'y sommes pas encore. Il va falloir un déclic pour que l'idée de ce plan diabolique vienne à l'esprit de ses auteurs. Ah, un dernier point avant que la réunion ne se termine, dit Paul. Une demande d'adhésion, vous devinez qui? Daniel? Exactement. Alors, on vote, ceux qui sont d'accord, levez la main. Daniel est le seul à redoubler sa première. La joyeuse bande de copains, prêts à tout, venant, eux, de seconde, l'a donc trouvé installé comme chez lui dans la classe et voulant user des droits de l'ancien sur les nouveaux. Daniel a 17 ans. Son père est secrétaire général d'une mairie parisienne. C'est un homme simple, à l'esprit ouvert, un père fait pour comprendre et aider son fils, fut-il émule de James Dean. Car Daniel se vante de mener une vie incroyable pour un garçon de 17 ans. Il a un enfant d'une femme plus âgée que lui, une femme qui travaille. Il a une autre maîtresse, oisive et riche, celle-là qui habite un palace, le Crillon. En plus, il fait la cour à Monique, sa nouvelle camarade de classe, dont les 16 ans et l'inexpérience valent mieux que tous les talents et la science amoureuse. Daniel vit seul dans un studio, et il possède une voiture. Son père n'a pas une situation qui permette d'offrir pareil train de vie. Daniel a donc d'autres ressources. Il trafique dans un quartier chaud de la capitale où subsiste le marché noir, agrémenté sans doute, 5 ans après la libération, de produits moins inoffensifs que le lard et le cochon. Alors, c'est OK pour Daniel? Tous les membres du club ont levé la main sauf un, le président. Paul est jaloux de Daniel. Jusqu'à présent, c'était lui, le caïd. Lui qui a impressionné les copains grâce aux histoires racontées par son père, l'inspecteur de police. Des histoires pleines de bonnes idées que Paul s'appropriait, proposait aux autres, comme s'il venait de les inventer. Et voilà maintenant que le beau Daniel s'amène, débarque en voiture de sport, sapé comme un prince, auréolé de ses conquêtes féminines. Ben alors, tu ne votes pas pour Daniel, toi? Demande Monique. Mais si, mais si. Pourquoi pas?

Une bande de jeunes gens cyniques, courageux, poètes quelquefois, imaginant de refaire le monde faute de se sentir à l'aise dans celui de l'après-guerre, c'est dangereux. Dangereux d'abord pour eux. Les élèves du cours privé Chateaubriand ont maintenant deux meneurs, deux rivaux, Paul et Daniel. Le premier déteste le second. Ce pourri-là, si un jour j'en ai l'occasion, je le raterai pas. Il en bavera des ronds de chapeau.

à Monique, la jeune fille de 16 ans, que se disputent trois garçons, dont Daniel, bien sûr. Le second favori ne fait pas partie de la bande. C'est un homme plus âgé qui dirige une boîte de nuit. Il est d'origine italienne, c'est l'amant en titre. Les genoux se contentant des miettes. Le troisième soupirant, vous pensez sans doute que c'est Paul, eh bien non. Ce n'est qu'un ami de Paul, un Corse, Antonio. Il aime sincèrement Monique. Il souffre de la voir appartenir à un autre. Il voudrait l'épouser. Dans son pays, quand on aime une jeune fille, c'est pour le bon motif. Une chance pour Paul que son meilleur copain soit ainsi amoureux. Il va se servir contre Daniel de ses sentiments. Il ne manque pas d'une occasion pour attirer sa jalousie. Monique est sortie avec Daniel hier soir. Vous ne savez pas? Elle était libre. Son Jules est en voyage. Ou encore, tu sais, mon vieux, à ta place, je me méfierais de Daniel. Il ment comme il respire. Je me demande ce qu'il veut faire croire à Monique. Et cette gourde qu'il croit. C'est vrai. Daniel est aux petits soins pour Monique. Mieux, il pense à son avenir. Tu ne seras jamais vraiment heureuse avec ton Italien, ma pauvre chérie. D'ailleurs, l'Europe, c'est foutu. C'est dans les pays neufs qu'il faut aller. Tiens, au Brésil. On peut encore faire fortune aujourd'hui. Oui, mais faut apprendre le portugais. Tu te rends compte? C'est une langue impossible. Alors, il n'y a qu'à partir au Canada. Là, au moins, on parle le français. Si tu veux, moi, je t'emmène au Canada. Monique rêve qu'elle est mariée, qu'elle habite un chalet au bord d'un lac, avec au loin un horizon de sapin bleu. Et le groupe, le club de la Dame de Pique, continue de se réunir tantôt chez l'un, tantôt chez l'autre. De préférence, chez ceux qui ne vivent plus avec leurs parents. Les réunions ont toujours le même but lucratif, se procurer de l'argent. Par exemple, en demandant à un père crédule l'argent de la pension et en ne remettant pas la somme à l'économat. Fabriquer un faux reçu n'est pas si compliqué. Parallèlement, il faut aussi mener à bien les autres projets, celui du maquis antisoviétique notamment, car les incidents se multiplient entre les Russes et les Américains le long du rideau de fer. Il n'y en a pas pour longtemps, croyez-moi, dit Paul. Les Russes seront à Paris vite fait. Alors on distribue les rôles. Toi, Monique, tu t'habilleras en bonne sœur. Oui, en sœur de charité. Tiens, tu seras censé soigner les blessés. Mais comment est-ce qu'on quittera Paris? En corbillard. T'as déjà vu un flic fouiller un corbillard? On y mettra le général quand on l'aura piqué. Oui, s'emparer d'un otage soviétique, prendre le maquis dans le massif central, traverser les Pyrénées, de l'autre côté, les anticommunistes sont bien vus, s'embarquer à Barcelone, gagner l'Afrique. Les jeunes gens qui bâtissent ces châteaux en Espagne y croient-ils? Ou font-ils semblant d'y croire? L'argent? Faudra de l'argent. On n'aura jamais assez pour tout ça. Penses-tu, Daniel en a? Il a des millions, Daniel. C'est lui qui me l'a dit. Alors si c'est lui qui te l'a dit. Ainsi se passent les longues soirées de l'hiver 49 à ces jeux de l'imaginaire et des mirages. Jusqu'au soir où... Mais là réside une inconnue. Que s'est-il réellement passé quand Paul a déclaré, s'il l'a déclaré... Ce soir... Je vous ai réunis pour un conseil de guerre. Est-ce un nouveau jeu? Ou simplement la suite du jeu habituel? La croisade anti-soviétique, la préparation du futur maquis des Cévennes? Et si c'est un nouveau jeu, les joueurs vont-ils participer seulement pour s'amuser, pensant que ce qu'ils disent n'a pas d'importance, compte pour du beurre? Ou bien, est-ce un prétexte? Certains ont défendu cette thèse plus tard devant le tribunal. Un prétexte pour organiser un crime crapuleux, s'emparer de l'argent que possède ou prétend posséder Daniel? Car Daniel n'est pas présent ce sinistre soir de décembre. On vote, comme d'habitude, chaque fois qu'une décision doit être prise. Regardons ces adolescents ensemble qui, habituellement, plaisantent en fumant, en buvant un verre, qui parlent de leur lecture, de Sartre, dont ils viennent de découvrir la nausée, de Rimbaud, leur poète préféré. Est-il possible de prendre au sérieux leur vote de ce soir-là? Je ne le crois pas. Ils continuent de vivre un psychodrame. Ce sont des acteurs qui interprètent des rôles, conçoivent un spectacle. C'est ce que diront leurs défenseurs, leurs avocats. Quand, ne se contentant plus de songer à des aventures, ils seront passés à l'action. Une action terrible. Car leur vote de ce soir de décembre... Écoutez bien. Oui, leur vote consiste

C'est-à-dire, si oui ou non, Daniel mérite la mort. La mort pour avoir menti. Car Daniel n'a ni enfant, ni maîtresse au crayon, ni millions pour entreprendre une action politique. Daniel a trahi ce que chacun ici a de plus précieux. Son rêve. Le vote a lieu, à main levée comme de coutume. Toutes les mains se lèvent, sauf une. Celle de Paul. Oui, à l'unanimité moins une voix, c'est la mort. Paul a voté contre. Pourtant, c'est lui qui sort un revolver de sa poche. Un revolver qui appartient à son père, inspecteur de police. Et le donne à Antonio. Antonio le Corse. Qui sait se servir d'une arme à feu quand il s'agit de défendre son honneur et de se venger. Antonio prend le revolver sans hésiter, car il a un mensonge de plus à reprocher à Daniel. Un mensonge impardonnable, celui-là. La promesse d'un faux bonheur fait à Monique. Celle que le Corse considère comme sa fiancée. Là encore, est-ce que le jeu continue? La préméditation ne sera pas retenue contre Antonio. Des longs débats au cours desquels les juges essaieront de trouver la vérité, il apparaîtra qu'Antonio n'avait pas l'intention de tuer, ni Paul de pousser son ami à commettre un meurtre. Cependant, les événements vont vite. L'après-midi du lendemain, Daniel a rendez-vous Gare du Nord avec Paul et Antonio. Ils ont convenu d'aller explorer un souterrain en forêt de Compiègne. Paul connaît bien le coin, car ses parents possédaient là-bas une petite maison de week-end. Ce fameux souterrain devait, selon lui, rejoindre autrefois le château de Pierrefonds. À la gare, Paul n'est pas là. Daniel et Antonio l'attendent. En réalité, Paul se cache et surveille le départ de ses deux camarades qui finissent par s'en aller seuls. Arrivé en forêt, près du souterrain, Antonio laisse Daniel prendre les devants. Et soudain, il sort le revolver que lui a donné Paul et tire. Daniel reçoit une balle dans le dos, s'effondre, blessé. Croyant qu'il vient de marcher sur un piège à feu, il crie au secours. Antonio, affolé, s'enfuit. Des passants ramassent Daniel et le conduisent dans une auberge. On appelle un médecin. Cela demande du temps, trop de temps. Daniel mourra peu après son admission à l'hôpital. Mais il aura eu la possibilité d'expliquer ce qui s'est passé, de donner les noms de ses camarades. 4 heures après sa mort, une lettre est mise à la poste. Ma chère Monique, je ne te verrai pas samedi. Je pars définitivement au Canada. Adieu. Signé Daniel. Cette lettre est un faux. On ignore qui l'a écrite, qui l'a postée. Elle était sans doute destinée à expliquer la disparition de Daniel après que son cadavre, si le plan des meurtriers avait réussi, eût été dissimulé dans le souterrain. Mais y avait-il réellement un plan aux conclusions aussi tragiques? La promenade en forêt, l'exploration du souterrain, la lettre annonçant à la jeune fille qui ne se décidait pas à partir que son héros, lui, savait aller jusqu'au bout de ses rêves, tout cela, n'est-ce pas encore de la mise en scène? La mise en scène d'un spectacle où quand le rideau est tombé et se relève, tous les acteurs, morts y compris, viennent saluer le public. Ici, près du château de Pierrefonds, hanté par les ombres de chevaliers du Moyen-Âge, de croisés, ces héros que voulaient imiter à leur façon les enfants, les fils de la Résistance, la comédie a mal tourné. Il a suffi pour cela d'un accident, d'un revolver qui n'était pas chargé à blanc. Pardon, direz-vous, n'est-ce pas toujours au théâtre comme dans la ville, les traîtres qui vous tirent dans le dos? Hélas, oui. Vous avez peut-être raison. Mais qui est le traître? Le bourreau qui attaque son ennemi par derrière? Ou la victime punie pour avoir laissé espérer ses compagnons en une action héroïque? Crime politique, titrent certains journaux. Crime crapuleux, prétendent certains autres. Ou crime passionnel. Antonio, après avoir commencé de jouer le jeu pour rire, aurait continué pour de vrai, par jalousie,

et dans un instant de folie a battu son rival, celui qui l'empêchait de conquérir Monique. Il y avait quelque chose d'impur dans ce que Daniel voulait faire de Monique, a-t-il déclaré. Les jurés accordent les circonstances atténuantes. Antonio est condamné à 10 ans de réclusion. Paul, pour avoir fourni l'arme du crime, à 5 ans. En conclusion, je vous lirai simplement la déclaration de l'amant sérieux de Monique. Déclaration faite à un détective privé engagé par les parents du meurtrier pour tenter de sauver leur fils. Je savais par Monique que Daniel allait mourir. Je n'ai rien fait pour empêcher Antonio d'agir, parce que la vérité ne sera jamais connue.

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1: Bonsoir à toutes et tous, avec vous Stéphanie Parot. Le corps de l'ancien guide suprême est en Irak. La procession doit commencer demain. Les funérailles ont eu lieu ce week-end en Iran, où des milliers d'Iraniens se sont réunis en hommage à leur ancien guide et pour montrer aussi leur colère contre Washington. Selon des images de la télévision d'État de Téhéran, Ali Khamenei a été tué au début de la guerre entre les États-Unis, Israël et l'Iran. Dans le même temps, les États-Unis ont réinstauré leur sanctions sur le pétrole iranien ce soir pour des actions selon de Téhéran à Hormuz. Au Soudan du Sud, aujourd'hui, le comité international de la Croix-Rouge a annoncé faire face à une forte augmentation des évacuations de blessés ces 6 derniers mois. Depuis plusieurs mois, les combats ont repris entre les forces gouvernementales fidèles au président sud-soudanais et des milices d'opposition loyales à son rival, le vice-président déchu et en résidence surveillée. L'Ukraine tire son épingle du jeu. Kiev a annoncé plusieurs accords de coopération avec des pays européens comme le Danemark, l'Estonie ou encore les Pays-Bas. Volodymyr Zelensky a aussi évoqué des signatures avec l'Allemagne, la Finlande ou le Canada. Des textes trouvés en marge du sommet de l'OTAN qui a lieu en ce moment en Turquie. Marine Le Pen, candidate à l'élection présidentielle 2027, la chef du Rassemblement National, parti d'extrême droite français, l'a annoncé ce soir à la télévision, alors que la tête de file du RN vient d'être jugée en appel coupable dans une affaire de détournement de fonds publics, avec notamment une peine d'un an de prison ferme sous bracelet électronique. Marine Le Pen va donc se pourvoir en cassation et passera sa campagne sans bracelet. Un bloc

blocus états-unien sans pitié, c'est ce que dénonce le ministre cubain des Affaires étrangères aujourd'hui. Une prise de parole faite lors d'un débat à l'Assemblée générale de l'ONU sur la situation de Cuba. Depuis plusieurs années, Washington mène un embargo sur l'île des Caraïbes, une situation qui provoque une grave crise dans le pays. Un match à sensation, vous avez peut-être cru comme nous à l'exploit égyptien dans ses huitièmes de finale de la Coupe du Monde, mais l'Argentine a retourné la situation. Les Argentins ont réussi à mettre 3 buts contre l'Égypte alors qu'ils étaient menés 0-2. Le score final est donc de 3-2. Et pour connaître leurs adversaires, il faudra attendre un peu plus d'une heure la fin du match Suisse-Colombie. Les deux équipes s'affrontent à 21h. C'est la fin de ce flash. Belle soirée à l'écoute de Média.

Et oui, chers amis, vous savez que le repos, c'est très très important. C'est vrai, pourquoi il y a les vacances pour se reposer? Pourquoi il y a le week-end pour se reposer? Pourquoi il y a les 8 heures pour dormir? C'est pour se reposer, se ressourcer, permettre aux muscles de se reposer, tout ça. Et c'est très bien. Vous savez, mes chers amis, que les personnes les plus performantes dans leur carrière, et dans leur projet, dans leur vie, c'est vrai ce que je vous dis, ce sont les personnes qui donnent beaucoup d'importance au repos. Parce qu'en fait, plus on se repose, plus on se porte bien. Et plus on se repose, plus on est en forme pour démarrer de nouveaux projets, une nouvelle journée, etc., etc. Eh bien, chers amis, étant donné que l'été est là et que l'été est fait pour se reposer, même celles et ceux qui ne sont pas en vacances ont l'impression de se reposer. Pourquoi ? Parce qu'en voyant les autres se reposer autour de soi, eh bien, ça repose. Ouais, savoir qu'il n'y a pas l'école, ben, ça repose. Parce qu'il y a déjà, on va dire, une activité en moins, celle d'emmener les enfants à l'école. C'est vrai qu'il faut emmener la famille à la plage, à la piscine, mais ça, c'est quelque chose qui ne fatigue pas. Hein. C'est incroyable, c'est normal, ça ne fatigue pas, étant donné qu'on part pour se reposer. Oui, si on part à la plage, c'est pour se reposer. Eh bien, chers amis, on est très très heureuse de savoir que tout le monde est bien posé, bien évidemment. Être posé également, c'est très important. Être posé, c'est quelqu'un qui est calme, quelqu'un qui ne s'énerve pas, une personne qui sait gérer tous les moments, bien évidemment. Et c'est très très très important. C'est une personne qui est posée prendra toujours le dessus sur une personne qui facilement s'énerve pour un oui, pour un non. Et oui, mes chers amis, tiens, j'ai dit oui, non. Eh bien, merci infiniment de toujours dire oui au non. Tout le monde adore Côté Radio Média 1. En direct de nos studios à Tanger, au Maroc, vous êtes les bienvenus. Ah, like you, comme vous. Vous êtes adorables, vous êtes génial, vous êtes géniaux. Et pour vous, le programme entièrement avec le groupe californien Train Drive By. On se retrouve dans un instant. Et tiens, je dis bye, bye bye. Encore pour tout de suite. Les Nocturnes jusqu'à minuit. Très bonne soirée à toutes et à tous.

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C'est comme une fête à l'instant, et c'est vrai que dans le monde de la musique aujourd'hui, l'électro est parti de manière très intelligente vers l'Afro House, qui est devenu à présent un style incontournable, tout comme était le rock au début des années 60. Précédé, bien évidemment, à l'époque du rock and roll. J'ai dit précédé, bien, il y a eu des chansons géniales avec Train, avec Billy Ray Cyrus, qui est le père de la célèbre chanteuse Miley Cyrus, bien évidemment. Topic, c'est un excellent producteur allemand de musique électro, et il va de plus en plus vers le Latin House et également vers l'Afro House, sans oublier Francis Mercier de la partie. Et tiens, c'est bien, parce que Francis Mercier, eh bien, ça se rapproche de Merci. Hein, c'est pas donc. Merci infiniment, thank you so much, shukran jazilan, muchas gracias, grazie mille, ça sera en italien, hein, grazie mille, pour toujours être fidèle à mes dix ans. Stars, eh oui, vous êtes des stars, mes chers amis, des stars, et les stars connaissent le

monde des stars et plein de stars via les Nocturnes sur Média. Eh bien, vous devez reconnaître ce fameux méga hit de The Weeknd, Starboy, qui en toute beauté nous mène directement aux infos. Juste après, il y aura tout ce qu'il faut pour une excellente soirée ensemble. Merci d'être toujours fidèle à Média. Je vous souhaite à toutes et à tous une excellente soirée. À l'écoute.

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1: Bonsoir à toutes et tous, avec vous Stéphanie Parot. Les sanctions états-uniennes réinstaurées sur l'Iran. Washington a pris cette décision en raison des actes totalement inacceptables de Téhéran à Hormuz. Les mots d'un responsable gouvernemental états-unien auprès de l'AFP. Le ministère états-unien des Finances avait un peu plus tôt publié un document qui interdisait les nouvelles transactions d'hydrocarbures iraniennes à compter d'aujourd'hui. Une décision surprenante car les États-Unis avaient suspendu jusqu'au 21 août son embargo. De son côté, l'Arabie Saoudite condamne une attaque contre un de ses pétroliers, une attaque attribuée à l'Iran. Dans son communiqué, le ministère saoudien des Affaires étrangères a aussi condamné le ciblage du méthanier qatari, une atteinte à la sécurité de la navigation internationale, d'après le texte. Marine Le Pen, candidate à l'élection présidentielle 2027, la chef du Rassemblement national, parti d'extrême droite français, l'a annoncé ce soir à la télévision, alors que la tête de file du RN vient d'être jugée en appel coupable dans une affaire de détournement de fonds, avec notamment une peine d'un an de prison ferme sous bracelet électronique. Marine Le Pen va donc se pourvoir en cassation et passera sa campagne sans bracelet. L'Ukraine tire son épingle du jeu. Kiev a annoncé plusieurs accords de coopération avec des pays européens comme le Danemark, l'Estonie ou les Pays-Bas. Volodymyr Zelensky a aussi évoqué des signatures avec l'Allemagne, la Finlande et le Canada, des textes trouvés en marche du sommet de l'OTAN qui a lieu en ce moment en Turquie. Les Russes pourront participer aux Jeux Olympiques de 2028. Le CIO a levé aujourd'hui une partie des restrictions imposées aux sportifs russes, même pour les sports collectifs, mais il n'y aura ni drapeau ni hymne national. Selon la patronne de l'instance olympique, cette décision vise à garantir à tous les athlètes la possibilité de participer aux Jeux Olympiques.

olympiques et de ne pas être tenu responsable des actes de leur gouvernement. La Russie avait été bannie des compétitions olympiques suite à l'invasion russe en Ukraine. Et l'Argentine passe en quart de finale difficilement après avoir été menée 0-2 contre les Égyptiens. Lionel Messi et ses coéquipiers ont réussi à renverser le match et marquer 3 buts. Leur adversaire sera connu dans un peu plus d'une heure à la fin du match qui oppose la Suisse à la Colombie. Une rencontre qui a lieu en ce moment et où le score est toujours de 0-0. C'est la fin de ce flash. Belle soirée à l'écoute de Média.

Et oui, chers amis, bon style country à l'instant avec Paul of the Street, donc Me and My Baby, une chanson de l'année 1992, pour en toute beauté nous retrouver sur les ondes médias. Et vous savez très très bien que pendant l'été, eh bien, le style latino est un style qui est très très apprécié, simplement parce que le style latino, c'est automatiquement l'ambiance des vacaciones, hein, c'est-à-dire les vacances. Et c'est l'ambiance d'été. Pourquoi ? Parce que la musique latino, ben, c'est une musique qui est faite pour le soleil, n'est-ce pas ? C'est pas une musique que l'on va écouter alors qu'il est en train de neiger, il pleut, il y a l'orage, il y a le tonnerre qui gronde au loin, etc. Non, pas du tout. Le latino, c'est toujours la piscine, la plage, le soleil, voilà, c'est la décompression, la détente, et la dilettante et tout ça et tout ça. Et c'est pourquoi ce genre de musique fait partie très très souvent de nos émissions, même quand c'est pas l'été, tout simplement pour créer l'ambiance du soleil, quel que soit...

Et quelle que soit la saison, et tout ceci, bien évidemment, crée la bonne humeur. Et bien, chers amis, sans plus tarder, on va poursuivre le programme avec un groupe, un boys band, un Latin boys band, qui a remporté à de cela quelques années le prix du public, simplement parce que lorsqu'il s'était présenté à un grand concours pour se faire connaître, le public avait voté pour CNCO, qui depuis, eh bien, va très très haut au niveau de sa carrière. Merci de rester avec nous, Soyez-en Média. On se retrouve dans un instant. Je vous rappelle, à 22h précisément, vous avez rendez-vous avec le journal et les informations. En attendant, place à la musique. Excellente soirée à toutes et à tous.

Et oui, chers amis, la fille de Nene Cherry, Mabel, à l'instant, dont le père, lui aussi, c'est un super producteur de musique, parce qu'il a produit notamment des groupes pendant l'ère, ce qu'on appelait le trip-hop, Massive Attack, à l'époque, vous vous rappelez. Donc, c'est vrai que le trip-hop avec le groupe Fugees, etc., avec Wyclef Jean, etc. Donc, le trip-hop, il a pas connu une très très longue période au niveau de l'évolution de ce style, je ne sais pas pourquoi, mais certainement, on peut deviner pourquoi, parce qu'on peut peut-être ne pas savoir pourquoi, mais heureusement qu'on a un cerveau, donc on peut raisonner. Certainement, c'est parce que le trip-hop est arrivé à un moment donné où il y a eu beaucoup, beaucoup d'arrivées de nouveaux styles musicaux. Donc, avec toute l'arrivée de ces styles musicaux, c'est normal que certains ne pouvaient pas tenir par rapport à d'autres et ils ont été éclipsés. Ils ont été éclipsés, tout comme ça a été le cas pendant l'ère disco. Lorsque le disco est arrivé au milieu des années 70, on pensait que le disco allait avoir une très très longue période. Alors que le disco, c'est un style génial. Et en fin de compte, le disco, il a eu tout juste quelques années. Et pourquoi ? Parce qu'il a été concurrencé à l'époque, pendant les années, à la fin des années 70, début des années 80, par la New Wave, la synthé pop, etc., etc. Et sans plus tarder, eh bien, on va poursuivre le programme en toute beauté avec cette belle chanson Una Storia Importante de Monsieur Eros Ramazzotti, la superstar italienne de la musique pop rock. Et c'est la version Mario Barcacciocca qui en toute beauté nous mène au journal 22h et aux informations. Et aussitôt après, la suite des Nocturnes sur Médias. Merci de rester avec nous, chers amis auditrices, chers amis auditeurs. Je vous souhaite à toutes et à tous une excellente soirée. À l'écoute des programmes de médias.

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1: Bonsoir à toutes et tous, avec vous Stéphanie Parot. 22 militaires et supplétifs civils ont été tués au Burkina Faso, la cause d'une attaque terroriste menée ce week-end au nord du pays. Une information confirmée par des sources sécuritaires, une attaque qui arrive dans un contexte tendu entre la France et le Burkina Faso. Les diplomates de Paris avaient jusque-là, jusqu'à ce lundi, pour quitter ce pays d'Afrique de l'Ouest. Le Burkina Faso a récemment acté sa rupture de ses relations diplomatiques avec la France, selon Myriam Benrad, professeure honoraire à l'université d'Exeter et maîtresse de conférences en sciences politiques et relations internationales. Le contexte général au Burkina Faso est à l'origine du divorce entre Paris et Ouagadougou.
2: Cette rupture diplomatique, elle est bien sûr très liée à la dégradation du contexte politique sécuritaire au Burkina Faso. Le Burkina Faso, il faut quand même le préciser, parce que si on s'inscrit dans le temps long, on prend en compte et on réalise la gravité de la situation, une gravité exceptionnelle. Le Burkina Faso a longtemps été un État hors de portée des groupes armés qui étaient très stables, qui étaient très, très agréables, très ouverts sur l'extérieur. Le Burkina Faso a sombré dans une violence djihadiste, sur fond d'ailleurs aussi de grande criminalité, de grand banditisme, à laquelle personne ne s'attendait. La situation est devenue extrême au Burkina Faso, au point, encore une fois, que les conséquences diplomatiques aujourd'hui sont ce qu'elles sont, sur fond quand même d'une violence djihadiste qui est la première responsable de cette détérioration.
1: 16 000 déplacés en Centrafrique, la raison, une attaque armée qui a eu lieu le 30 juin au nord du pays. Une information des autorités qui assure que la localité a été reprise par les forces armées centrafricaines. Au Soudan du Sud, aujourd'hui, le comité international de la Croix-Rouge a annoncé faire face à une forte augmentation des évacuations de blessés ces 6 derniers mois. Depuis plusieurs mois, les combats ont repris entre forces gouvernementales fidèles au président sud-soudanais et des milices d'opposition loyales à son rival, le vice-président déchu et en résidence.

0: président surveillé. Crise d'énergie au Niger, une situation qui persiste depuis 72 heures. La capitale Niamey connaît la persistance des délestages prolongés qui créent des manques à gagner dans plusieurs secteurs d'activité. Le reportage avec Oumarou Gado.
1: Donc vraiment, on a très mal dormi. Avec actuellement, comme c'est la saison des pluies, il y a beaucoup de moustiques. Donc c'était difficile.
2: Depuis dimanche 5 juillet, les abonnés de la Nigérienne d'électricité vivent des moments difficiles en raison des délestages prolongés, créant des manques à gagner pour plusieurs secteurs d'activité. Sani Issa voit son atelier de soudure aux arrêts.
3: Les coupures de courant, vraiment, ça ralentit les travaux. Actuellement, quand vous m'avez trouvé, on est assis, on attend. C'est pas facile. Il y a beaucoup d'efforts en dehors. Donc c'est pas facile. Sauf qu'on est en train de négocier seulement entre nous et des clients. Sinon, c'est pas facile avec l'effort en dehors.
2: Chez les couturiers aussi, Ali Gambo a du mal à livrer en temps réel.
4: Puis il n'y a pas courant. Et puis il y a les travaux des gens sur nous. On ne sait pas comment on va faire. Nous là, vraiment, si possible, on veut qu'on n'a qu'à vérifier la situation pour voir comment on peut s'en sortir. Parce qu'il y a des habits des gens sur nous.
2: Selon la Nigelec, les délestages pourraient prendre fin avec le remplacement des isolations cassées sur la ligne 330 à Kavé au Nigeria. Mais 72 heures après, la situation persiste. Oumarou Gado, Medi 1, Niamey, Niger.
0: Les résultats sont alarmants au Sénégal. Une étude universitaire sur la qualité de l'eau en sachets plastiques à Dakar inquiète. Selon le document, 83% de ces sachets sont vendus impropres à la consommation. C'est la fin de ce flash. Belle soirée à l'écoute de Média.

Et voilà, chers amis, la reprise des Nocturnes avec ce bel instrumental signé Peter Tong à l'instant qui s'intitule La Sérénissima pour en toute beauté. Poursuivre le programme dans quelques secondes avec notre superbe chanson signée Jonas Brothers et comme d'habitude, plusieurs titres que vous allez certainement adorer. Et on se retrouve dans un instant pour la suite de cette émission Les Nocturnes. Chers amis auditrices, chers amis auditeurs, merci infiniment pour votre fidélité à Midi 1. Je vous souhaite à toutes et à tous une excellente soirée à l'écoute de nos programmes. Thank you.

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Alors, chers amis, avec beaucoup de plaisir, on se retrouve sur Zone Média, avec notre cher ami Erdouane à la réalisation. Donc Erdouane sur Medi One, bien évidemment, exclusivement des number one, des numéro un. Et parmi les numéro un dans le monde de la musique rock, est bien évidemment Monsieur Marc Knopfler à l'instant, pour en toute beauté vous retrouver pour toujours rimer avec Medi One, et bien une chanson qui a vu le jour en 2001. Ce qui est extraordinaire, c'est que lorsque Marc Knopfler a entamé sa carrière en solo, il y a également un 1, parce que c'était en 1991. Donc après le 9, il y a un 1. Donc lorsqu'il avait entamé sa carrière en solo en 1991-92, eh bien, c'est pratiquement le même son que les Dire Straits, sauf que par la suite, il est parti vers la musique celtique, le style musique celtique, on ne l'avait pratiquement jamais retrouvé avec le groupe Dire Straits. Et c'est tant qu'à faire, parce qu'en fin de compte, avec les Dire Straits, c'était pratiquement la signature Marc Knopfler. Donc après, il a poursuivi sa carrière en solo. Et c'est pourquoi, parfois, c'est très difficile, à moins de connaître par cœur les chansons. Mais on écouterait une chanson de Dire Straits en groupe et une chanson de Marc Knopfler en carrière en solo. Eh bien, on va dire c'est Marc Knopfler, c'est Dire Straits, c'est Marc Knopfler. Tout simplement parce que Marc Knopfler était franchement tellement charismatique au niveau du groupe qu'en fin de compte, il a poursuivi sa carrière en solo. Eh bien, mes chers amis, nous, on va poursuivre notre émission avec les millions de personnes qui écoutent Médien, avec Erdouane à la réalisation, avec un beau souvenir à court terme, parce que quand même, cette chanson, rappelez-vous, elle avait vu le jour en 2017, et ça fait longtemps qu'on n'a pas réécouté ce titre signé DJ Cassidy, que je vais s'apprécier tout de suite sur Média.

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1: Et oui, chers amis, un rappeur, une chanteuse, une bonne guitare basse et du groove à travers ce titre. C'était le Honor, donc une chanson qui avait vu le jour en 2017, signée DJ Cassidy avec le string de Grace et Lil Yachty. Et c'est vrai qu'aujourd'hui il y a tellement de chansons que franchement des chansons qui en d'autres temps auraient été des chansons mémorables, eh bien on a vraiment pas le temps de les réécouter, mais nous on a le temps de les retrouver, vous voyez, parce que lorsqu'on prépare des programmes pour vous, parfois on se dit, ah, cette chanson a eu le jour en 2016, celle-ci c'était en 2012, celle-ci c'était en 2001, etc. Et on ressort tout cela de nos ordinateurs et bien évidemment on les dispatche spécialement pour vous à travers les différentes playlists de toutes les émissions musicales qui sont programmées sur Zone Média. Eh bien, chers amis, on poursuit le programme avec plusieurs chansons, avec Hugel qui arrive dans quelques secondes et d'autres chansons que vous avez certainement adorées. On se retrouve après une belle séquence avec tous ces titres et au mixage notre cher ami Erdogan et à l'écoute, bien évidemment, votre chère présence et amitié. Chers amis auditrices, chers amis auditeurs, on se retrouve dans un instant. En attendant, je vous souhaite à toutes et à tous une très bonne soirée et puis je vous rappelle à 23h précisément le journal et les informations. Mais en attendant, place à la musique. Très bonne soirée, excellente écoute à toutes et à tous.

chers amis, donc la séquence latino, ça, avec toutes ces chansons avec Shakira, bien évidemment, Nicky Jam, et puis un instant Marc Anthony et Vivir la Vida. Donc tout le monde sait que c'est la reprise du méga hit qui avait vu le jour il y a ça quelques années. Donc On va s'aimer de Khaled, et une chanson qui a été reprise par célèbre artiste puertoricain Marc Anthony, Vivir la Vida. Et tout le monde sait que cette chanson a été produite par le célèbre producteur marocain Redouane. C'est vrai que vivre la vida, c'est-à-dire vivre la vie, bah c'est vrai, parce que très très souvent, la vie est faite pour la vivre. Même les Scorpions ont écrit une chanson qui s'intitule « Life is for living », c'est-à-dire que la vie, bah, il faut la vivre. Et lorsqu'on sait bien évidemment vivre, automatiquement, la vie est belle. Et pour que la vie soit belle, bah, il faut se simplifier l'existence. Plus on se complique l'existence, plus eh bien, il y a des moments compliqués, des moments difficiles. Plus on se simplifie la vie et l'existence, plus les moments difficiles, ils ne sont pas là. À partir du moment où on a simplifié les choses. Quand on simplifie les choses, automatiquement, la partie compliquée va disparaître. Voilà. Donc il faut savoir vivre la vie, mes chers amis. Eh bien, mes chers amis, ce que nous allons faire, on va en toute beauté poursuivre le programme avec notre cher ami Erdouane et notre style musique. Mais d'accord, notre style musique, mais un style tout aussi beau que tout ce que nous avons écouté juste avant. Et je vous rappelle, à 23h, précisément, le journal et le retour de l'information. En attendant, je vous laisse apprécier le programme.

Et bien, chers amis, Rob Thomas, instant, donc, qui a même chanté avec le célèbre Carlos Santana, le célèbre duo de musique country Brooks and Dunn, juste avant. Puis en ouverture de séquence, il y avait L.A. Doué avec une chanson récente du mois de mai de cette année 2026 avec le titre The Side of Heaven. Et pour aller directement au journal de 23h, bien souvenir en version dance, et aussitôt après le journal et les informations, bien évidemment, la suite des Nocturnes en musique avec vous, chers amis auditrices, chers amis auditeurs, avec notre cher ami Erdouane à la réalisation. Chers amis auditrices, chers amis auditeurs, merci d'être toujours fidèles à Mehdi 1 en direct de nos studios à Tanger au Maroc. Vous êtes les bienvenus.

0: Bienvenue à vous, saison de Médias. Sans plus tarder, voici vos prévisions météo.
1: Au Maroc, le temps sera le matin partiellement nuageux à souvent ensoleillé sur le littoral et les zones proches entre Tanger et Kenitra, sur le littoral entre Casablanca et El Jadida, ainsi que sur la région de la Youne et clair ailleurs. Côté température, il fera 31 degrés à Rabat, 33 degrés à Casablanca, 32 degrés à Tanger, prévoir 39 degrés à La Youne, il fera 43 degrés à Marrakech, 32 degrés à Agadir, prévoir 41 degrés à Fès, 40 degrés à Oujda ou encore 33 degrés à Nador et à Safi. En Algérie, le temps sera le matin partiellement nuageux à souvent ensoleillé sur le quart sud-est du pays, puis clair ailleurs. Le mercure de son côté affichera 34 degrés à Alger, 42 degrés à Chlef, il fera 39 degrés à Tamanrasset, prévoir 44 degrés à Adrar, il fera 31 degrés à Oran ou encore 37 degrés à Constantine et Tiaret. Du côté de la Tunisie, le temps sera le matin ensoleillé sur l'ensemble du pays. Et enfin, le thermomètre de son côté affichera 36 degrés à Tunis, il fera 33 degrés à Medellin, 41 degrés à Tozeur, prévoir 36 degrés à Kasserine, 33 degrés à Sfax et à Gabès ou encore 32 degrés à Djerba.
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3: Bonsoir à toutes et tous, avec vous Stéphanie Parot, coupable de détournement de fonds publics. Marine Le Pen se présente à l'élection présidentielle de 2027. La chef du parti d'extrême droite français se pourvoit en cassation et fera sa campagne sans peine jusqu'à janvier. Deux jours de sommet de l'OTAN avec une question, les États-Unis vont-ils se désengager de l'Alliance? Une crainte qui reste toujours d'actualité. Savez-vous quelle température il fera en 2040 au Maroc? Le mercure avoisinera les 60 degrés, une situation qui encouragera les incendies, mais le royaume se prépare déjà à y faire face. 6 médailles d'or africaines, il y a, elle sera forcément marocaine. La seule nation de notre continent encore en lice pour la Coupe du Monde est le Maroc, après la défaite de l'Égypte face à l'Argentine dans un match rocambolesque. Une candidate coupable de détournement de fonds publics. Voilà ce qu'offre le Rassemblement national à ses électeurs pour la présidentielle 2027. Marine Le Pen vient tout juste d'être condamnée en appel à un an de prison ferme sous bracelet électronique pour l'affaire des parlementaires européens. La chef de file du RN a annoncé qu'elle se pourvoyait en cassation. Une décision qui lui permet de se suspendre de son bracelet électronique. Mais c'est un pari risqué. Elsa Orange, journaliste spécialiste de la politique française, nous détaille cette stratégie politique et judiciaire.
4: La Cour de cassation, elle ne juge pas sur le fond, elle juge uniquement sur la forme. Donc il faut que ses avocats arrivent à soulever des vices de forme et des choses qui n'auraient pas été faites dans les règles. Et à ce moment-là, la Cour de cassation peut estimer qu'effectivement les droits de Marine Le Pen n'ont pas été suffisamment reconnus et que donc il faudrait un nouveau procès. Et donc elle casserait l'arrêt de la cour d'appel, on n'est plus sur la même façon de penser. Quoi. Il n'est pas question de savoir si elle est coupable ou pas, c'est juste une question de procédure. Mais ça veut dire que quand même Marine Le Pen fait un pari énorme, dans la mesure où si la cour de cassation décide finalement de ne pas casser la décision de la cour d'appel et donc de la déclarer définitivement coupable, elle devra à ce moment-là porter un bracelet électronique, pleine campagne électorale, ce qui sera quand même assez compliqué.
3: Et les réactions pleuvent déjà. La droite accuse Marine Le Pen de prendre la démocratie en otage. De son côté, l'ancien Premier ministre Édouard Philippe a déclaré que la candidate devra expliquer son choix. Et son rival politique de 2022 a évité le pire. Deux attentats à la bombe ont frappé la capitale syrienne aujourd'hui, alors qu'Emmanuel Macron était en visite officielle. Des explosions à quelques mètres de son hôtel, même si le président français n'était plus là. Cette attaque a fait 18 blessés, selon les autorités syriennes. Le gouvernement dénonce une tentative de sabotage qui a perturbé cette visite historique, la première d'un chef d'État occidental depuis l'arrivée au pouvoir d'Ahmed al-Shara. Reportage de notre correspondant à Damas, Mohamed Erami.
5: Devant le ministère du Tourisme, les forces de sécurité ont rapidement bouclé le périmètre. Les vitrines des commerces voisins ont volé en éclats et plusieurs bâtiments ont été endommagés. Les habitants racontent une scène de panique marquée par deux déflagrations successives.
6: J'étais juste à côté et d'un coup, on a entendu une première explosion derrière un immeuble près de nous. Les collègues qui étaient avec moi s'y sont précipités, puis il y a eu une seconde explosion 5 minutes après. Là, je me suis réfugié à l'intérieur d'un bâtiment pour me protéger.
5: À quelques mètres de là, l'hôtel Barzan et plusieurs commerces, juste en face du célèbre hôtel Four Seasons, ont été touchés par le souffle de l'explosion. Dans une agence de voyage voisine, des clients et des employés ont été blessés par des éclats de verre. Ahmed Joudar, patron de cette agence de voyage.
7: Le problème, c'est qu'on est plein centre-ville et que les rues étaient bondées. Franchement, ce n'est pas normal qu'une situation comme celle-ci se produise. C'est un événement grave et préoccupant.
5: Ces attaques surviennent dans un contexte particulièrement sensible. Elles coïncident avec la visite officielle d'Emmanuel Macron à Damas, la première d'un président français depuis le changement de pouvoir, alors que Paris cherche à accompagner la transition politique et la reconstruction économique du pays. Les autorités syriennes y voient une tentative de déstabilisation au moment où elles cherchent à rassurer les investisseurs étrangers et à afficher un retour progressif à la normale. Les circonstances exactes de ces explosions restent pour l'heure à déterminer. Mohamed Erami, Damas pour Média.
3: Malgré ces attaques, Emmanuel Macron a maintenu l'ensemble de son programme, appelant à ne pas laisser déstabiliser la Syrie. Ça n'aura pas duré longtemps. L'Iran est de nouveau sous sanctions états-uniennes et sous les bombes des États-Unis. Le régime des Mollahs affirme que des explosions ont eu lieu près du détroit. Une réponse aux attaques de Téhéran contre des navires dans le détroit d'Ormuz. En 24 heures, 3 navires ont été frappés dans le point de passage stratégique. Une information de l'Agence de sécurité maritime britannique. Le pétrole est donc de nouveau la cible de ces sanctions. De son côté, l'Arabie Saoudite condamne une attaque contre un de ses pétroliers. Une attaque attribuée à l'Iran. Dans un communiqué, le ministère saoudien des Affaires étrangères a aussi condamné le ciblage du méthanier Qatari, une atteinte à la sécurité de la navigation internationale, d'après le texte. C'est dans ce contexte de tension au Moyen-Orient que l'OTAN se réunit 2 jours en Turquie avec une question importante. Les États-Unis vont-ils se désengager davantage de l'Alliance? Cette question n'a pas encore été répondue, mais depuis l'arrivée de Donald Trump à la Maison-Blanche, le président des États-Unis a bien fait comprendre qu'il ne voulait plus participer autant qu'avant au niveau politique, mais aussi financier. Écoutez Guillaume Lascondjarias, professeur associé à Sorbonne Université et ancien chercheur à l'OTAN.
8: Probablement que Donald Trump ne va pas hésiter à se mettre en scène dans ce sommet, qui est d'abord pour lui l'occasion de rappeler ce qui est son mantra, à savoir ce que l'OTAN doit faire et qui est bon d'abord moins pour les Européens que pour les États-Unis, avec une approche qui est triple, qui est à la fois transactionnelle, industrielle et qui est de confirmer que le seul maître à bord, en l'occurrence, ce sont les États-Unis. Et c'est bien ça le problème, parce que quand on parle d'une alliance à 32, théoriquement, on a 32 alliés qui sont égaux, et bien là, les États-Unis viennent rappeler qu'ils sont plus égaux que les autres, ce qui risque de, à la fois, mener les Européens à accélérer ce qu'ils cherchent, c'est-à-dire à constituer un pilier européen de l'OTAN, et puis, paradoxalement, à transformer encore plus profondément l'Alliance. On est bien, en fait, dans un moment de tournant dans cette Alliance-là. Elle n'est sans doute pas condamnée à mourir, contrairement à ce que l'on pourrait toujours imaginer ou prévoir. Elle doit s'imposer et se transformer, moins d'ailleurs pour satisfaire aux Américains que pour satisfaire aux besoins de sécurité des Européens.
3: Guillaume Lascondjarias, professeur associé à Sorbonne Université et ancien chercheur à l'OTAN. L'OTAN, c'est aussi le rendez-vous de l'Ukraine. Kiev a sorti son épingle du jeu aujourd'hui. Le pays a signé plusieurs accords avec différents pays en matière de défense et notamment de défense aérienne. Et par exemple, un texte avec l'Estonie et les Pays-Bas pour une production conjointe de drones. De l'autre côté de l'Atlantique, Cuba rétablit petit à petit son réseau électrique. C'est la 3e coupure de courant en moins de 6 mois. L'île est en proie à un blocus pétrolier des États-Unis qui met à mal son économie et sa production d'énergie. Attention, attention aux fortes chaleurs. Au Maroc, la Direction générale de la météorologie prévoit des températures qui frôleront les 50 degrés cette semaine pour certaines provinces. Un réchauffement des températures qui va s'inscrire dans le long terme, car dans 20 ans, on pourra s'attendre à 10 degrés de plus par rapport à ce qu'on connaît aujourd'hui. C'est en tout cas une projection du GIEC, le groupe d'experts intergouvernemental sur l'évolution du climat. Ces fortes chaleurs ont une conséquence, les incendies. Cette semaine, l'Agence nationale des eaux et forêts place 12 provinces en risque extrême de feux de forêt. Le Maroc est prêt à affronter ces potentiels incendies grâce notamment à une importante politique de prévention, selon Mohamed Yacoubi, professeur en sciences environnementales à l'université Kadi Ayad de Marrakech.
9: Il y a beaucoup de choses qui se font. Il y a par exemple le problème de la coordination. On est parmi les pays qui ont une coordination très importante entre par exemple la gendarmerie royale, les autorités locales, l'ANEF, tous les intervenants. Ce qui permet d'anticiper, dans le cas où il y a des îlots de feu qui se déclenchent, on a la possibilité et la capacité d'intervenir autant. Je peux vous dire par exemple en 2025, 94% des terres qui ont été touchées par les feux, ils ont été limités à 5 hectares. Donc, il y a une politique préventive. Il y a l'ANEF qui fait beaucoup d'efforts en termes de la modélisation, en termes d'utilisation de plusieurs supports, tels que par exemple les supports satellitaires, l'intervention sur Terre. Il y a le plan national 2023-2033 qui fait beaucoup de choses en termes de prévention.
3: Mohamed Yacoubi, professeur en sciences environnementales à l'université Kadi Ayad de Marrakech. Des incendies sont en cours en France et la situation reste difficile dans les Pyrénées-Orientales où 4900 hectares ont brûlé en 4 jours. Un chiffre de la préfecture, quelques 800 pompiers travaillent toujours pour arrêter les flammes. Les Lions de l'Atlas, le seul espoir de l'Afrique pour une médaille d'or. L'Égypte vient d'être éliminée par l'Argentine 3-2 après un match rocambolesque. Écoutez celle Sissoko, l'un des consultants de Median.
10: C'est un retournement incroyable. Les Égyptiens qui pourtant ont fait un match époustouflant, un match légendaire, ont craqué dans les derniers instants, comme le Sénégal face à la Belgique, comme également le Congo face à l'Angleterre. Malheureusement, les équipes africaines s'effondrent littéralement dans les derniers instants. Mais que ce fut dur pour l'Argentine, heureusement, Léo Messi qui a raté son pénalty. Il s'est rattrapé avec ce but égalisateur. Je pense que c'était une belle partie, une belle partie. Match épique, match difficile. Les organismes étaient fatigués, mais on retiendra quand même la belle prestation des Égyptiens qui n'avaient plus jamais disputé les huitièmes de finale. Ils pouvaient faire mieux parce que c'était à leur portée. Mais en face, il y avait un homme qui s'appelait Lionel Messi qui pouvait se permettre de rater un pénalty encore une fois pour guider ses siens vers les quarts de finale. L'élimination qui va faire encore couler beaucoup d'encre sur l'aspect mental des équipes africaines.
3: C'est le Sissoko, l'un des consultants de Median. Et l'Argentine n'a toujours pas son adversaire. La Colombie et la Suisse jouent la prolongation ce soir pour les derniers huitièmes de finale. Le score est toujours 2-0-0. C'est la fin de ce journal. Belle soirée à l'écoute de Median.
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Et oui, mes chers amis, avec beaucoup de plaisir, on se retrouve sur les ondes médias pour la suite des Nocturnes, avec notre cher ami également Redouane à la réalisation. Et cette chanson légendaire du groupe allemand Scorpions, la chanson s'intitule Send Me an Angel. Ouais. Moi, je vous ai remarqué, toutes les chansons, il y a le mot Angel sont géniales. Angel. Comme la chanson Angel de Robbie Williams est tellement fabuleuse que pratiquement tous les artistes ont repris cette chanson. Mais ce qu'elle est trop trop belle, hein, la chanson Angels de Robbie Williams, incroyable. Et celle-ci, Send Me an Angel de Scorpions, extraordinaire. Donc c'est vrai, ce sont des chansons qui nous permettent, bien évidemment, en toute beauté, de poursuivre le programme avec ces fameuses power ballades et ces superbes love songs, le down tempo à cette heure-ci de la soirée. C'est vraiment très, très, très bien. D'ailleurs, à propos d'horaire, sachez qu'il est tout juste 23h17, passé de 45 secondes. Voilà, comme ça, on est hyper précis. Eh bien, chers amis, et Tchéran, sans plus tarder pour la suite du programme, et on se retrouve dans un instant. Merci d'être toujours fidèle à Midi 1. Chers amis auditrices, chers amis auditeurs, je vous souhaite à toutes et à tous

mes chers amis, pour les amateurs de musique urbaine, c'était Metro Boomin à l'instant, sans oublier Dr. Dre juste avant, et puis en ouverture de séquence, L.A., qui est un jeune rappeur tunisien, avec le featuring du célèbre rappeur marocain French Montana, avec le titre All in One. Et puis il y avait également dans un autre style de musique, Nate Vickers de la partie, et bien évidemment Jeff Chance et Tiran en ouverture de séquence. Et sans plus tarder, on poursuit en toute beauté le programme avec DHT et la chanson qui s'intitule Listen to Your Heart. C'est une reprise d'une superbe chanson signée à l'origine le célèbre groupe suédois Roxette. Chers amis auditrices, chers amis auditeurs, je vous rappelle à minuit précisément, vous avez rendez-vous avec le retour de l'information. En attendant, je vous laisse apprécier le programme et je vous souhaite à toutes et à tous une excellente soirée à l'écoute de Média.

Et oui, chers amis, c'est un des plus beaux love songs que nous venons d'écouter à l'instant. Donc, Sister Jane par Typhoon, une chanson très ancienne, mais enfin, une chanson des années 70, mais belle comme tout, faut bien le reconnaître, avec la version très différente du fameux Hello de Lionel Richie, de savoir, parce qu'il y a ça quelques années, Lionel Richie avait réenregistré plusieurs de ses albums à travers un mémorable album. Il avait, je veux dire, enregistré plusieurs de ses chansons à travers un album où il avait invité plusieurs artistes à être en featuring avec lui. Et c'est pourquoi on a retrouvé la fameuse version de Hello de Lionel Richie, mais avec le featuring de Jennifer Nettles. Et de la partie, il y avait DHT également en ouverture de séquence avec leur plus célèbre chanson qui en fait une reprise donc du fameux Listen to Your Heart, chanson signée à l'origine, le célèbre groupe Roxette. Et pour clore le programme, voici Eurythmics, le groupe de la chanteuse Annie Lennox et du chanteur Dave Stewart. Donc Eurythmics avec la chanson I Saved the World Today, qui en toute beauté nous mène directement aux informations de minuit.

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1: Bonsoir à toutes et tous, avec vous Stéphanie Parot. 22 militaires et supplétifs civils ont été tués au Burkina Faso, la cause d'une attaque terroriste menée ce week-end au nord du pays. Une information confirmée par des sources sécuritaires. Une attaque qui arrive dans un contexte tendu entre la France et le Burkina Faso. Les diplomates de Paris avaient jusqu'à ce lundi pour quitter ce pays d'Afrique de l'Ouest. 16 000 déplacés en Centrafrique, la raison, une attaque armée qui a eu lieu le 30 juin au nord-est du pays. Une information des autorités qui assure que la localité a été reprise par les forces armées centrafricaines. Au Soudan du Sud, aujourd'hui, le comité international de la Croix-Rouge a annoncé faire face à une forte augmentation des évacuations de blessés ces 6 derniers mois. Depuis plusieurs mois, les combats ont repris entre forces gouvernementales fidèles au président sud-soudanais et des milices d'opposition loyales à son rival, le vice-président déchu et en résidence surveillée. Le président du Zimbabwe prolongé, le chef d'État a promulgué une réforme constitutionnelle pour allonger son mandat de 2 ans et qui supprime aussi l'élection présidentielle au suffrage direct. Des changements qui suscitent de vives critiques de la part de l'opposition jusqu'à là, le qualifier de coup d'État. Dans le même temps, le Zimbabwe a rapatrié plus de 20 000 ressortissants d'Afrique du Sud. Tout ça en un peu plus de 5 semaines. En Afrique du Sud, des violences sont de plus en plus fortes contre les migrants en situation irrégulière, des violences qui ont provoqué la mort d'au moins 4 étrangers. Et le résultat sont alarmant. Au Sénégal, une étude universitaire sur la qualité de l'eau en sachets plastiques à Dakar inquiète. Selon le document, 83% de ces sachets vendus sont impropres à la consommation, avec notamment la présence de bactéries à des taux bien plus élevés que la recommandation de l'Organisation mondiale pour la santé. Et dans 15% des sachets, des traces possibles de matières fécales sont même signalées. C'est la fin de ce flash. Belle soirée à l'écoute de Médias.

Thomas Farouco plutôt sur Média au programme aujourd'hui dans On en parle. On parlera tout d'abord de ces petits conseils pratiques à mettre en place qui vous permettront de développer une image plus positive de votre propre corps. On parlera également un peu plus tard alimentation et plus précisément du petit déjeuner. Pourquoi prendre un petit déjeuner salé et l'astuce imparable pour avoir notamment plus d'énergie. Toujours

Dans la continuité, on fera le tour cette fois de ces vitamines qui permettent de lutter contre la fatigue. Et notre invitée du jour, c'est Rajam Lok. Elle est coach spécialisée dans l'accompagnement des adolescents, mais également des adultes. Alors aujourd'hui, on va parler d'adolescents et d'enfants également, et comment les aider à profiter pleinement de leurs vacances. Question de décompresser, de déconnecter et garder, pourquoi pas également, des notions d'apprentissage. Voilà donc pour le programme du jour. Restez avec nous en attendant Rihanna, Jay-Z, Umbrella. C'est tout de suite.

la Mia Maluma sur Mehdi. Ensuite, dans l'en parle comme prévu, on parle de ces petits conseils à mettre en place qui vous permettront de développer une image positive de votre corps. Alors si vous avez déjà vu un petit peu tout ce qui se passe sur les réseaux, notamment concernant le Summer Body dont on a parlé avec Nouhaïla Kharat il n'y a pas très longtemps, ce corps idéal, entre guillemets, bien évidemment, qu'on voudrait tout avoir à l'approche de l'été. Alors le vrai, pas celui qu'on ne peut afficher qu'en se privant de tout, bien évidemment, et en ne mangeant que des petites quantités de nourriture tout au long de la journée. Question justement de garder la ligne, mais de façon plutôt malsaine. Ça vous semble désormais logique, mais vous ne savez pas comment faire concrètement justement pour développer une image positive de ce corps. Il y a quelques petits conseils pour justement construire une image plus positive de son corps et surtout se sentir mieux. Alors déjà, parlez-vous gentiment et supprimez toutes les plaintes envers votre corps, car voilà, c'est hyper important de ne pas se dire ou parler plutôt négativement de votre corps. C'est une très bonne, très mauvaise idée. Le fait de se concentrer uniquement sur ce qu'on juge être des défauts physiques, on ne voit plus que ça, on n'arrive même plus à se trouver belle ou beau. Il est donc indispensable de vous parler gentiment, en douceur, avec des mots positifs et valorisants. On supprime absolument toutes les expressions négatives pour se décrire, comme par exemple gros, grosse, moche, flasque trop petit, etc. En parlant de vous de façon positive, vous apprendrez à beaucoup plus être bienveillant vers vous-même et vous vous concentrerez automatiquement sur toutes vos qualités plutôt que sur ce que vous considérez comme des défauts. Ne vous comparez pas aux autres, c'est un piège, car ça conduit quasiment toujours à de l'auto-sabotage. Plus vous vous comparez aux autres et plus vous aurez du mal à conserver un style de vie sain, car vous aurez dans ce cas constamment l'impression que vous êtes perdante avant même d'avoir commencé. Arrêtez totalement de vous comparer aux autres, essayez plutôt de vous dire que vous êtes différente, tout simplement. Ça vous aidera à vous apprécier comme vous êtes sans chercher à vous mesurer ou à vous comparer à ceux qui vous entourent. Parlez de façon

plus positive et concentrez-vous plutôt sur la santé, parce que c'est le plus important, que sur les seuls critères de beauté physique. En vous adressant aux personnes qui vous entourent de façon plus positive, en les encourageant à prendre soin d'elles et de leur santé, en s'abstenant de faire tout commentaire négatif et dévalorisant sur le corps de qui que ce soit. On aide indirectement toutes les personnes de notre entourage à accepter leur propre corps pour ce qu'elles sont capables de faire. Avant-dernier conseil, et pas des moindres, ne plus conditionner son estime de soi à son apparence physique. Pour aller encore au-delà, surveillez vos pensées, reprenez-vous à chaque fois que vous laissez entendre que vous serez plus belle, plus heureuse, plus apaisée, plus confiante ou mieux lorsque vous aurez maigri, que vous aurez perdu une taille. Voilà, il faut vraiment enlever toutes ces idées de votre tête. En pensant de cette manière, vous concentrez toute votre attention sur la seule apparence physique qui devient donc un enjeu immense, et ça, on ne veut plus. Remettez les choses dans leur contexte. Ça signifie que vous devez essayer de respecter l'histoire de votre corps. Si par exemple vous avez accouché, vaincu une maladie, traversé des années difficiles d'un point de vue psychologique, que vous avez connu le stress, l'anxiété, le burn-out ou la dépression, rappelez-vous que votre corps vous a permis d'avancer dans la vie jusqu'à présent malgré toutes les difficultés. Donc très très important de toujours parler de votre corps, de vous-même, dans la bienveillance. Restez avec nous, on se retrouve dans un tout petit moment. Stromae prend la relève avec Papa Outé. Très belle écoute.

Truth Hurts Addictive en featuring avec Rakim. Restez avec nous, on se retrouve dans un tout petit moment pour la suite d'En en parle. Je rappelle qu'on parlera notamment alimentation et plus précisément du petit déjeuner. Pourquoi prendre un petit déjeuner salé et l'astuce imparable pour avoir plus d'énergie. En attendant, c'est Tarkan qui prend la relève avec Simarik. Très belle écoute.

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1: Deuxième partie d'On en parle, si vous venez à peine de nous rejoindre, bienvenue à vous. Dans un instant, on parlera alimentation et plus précisément petit déjeuner salé qui serait l'astuce imparable pour avoir plus d'énergie tout au long de la journée. En attendant, c'est Gims et Niska qui prennent la relève avec Sapé comme jamais. Très très belle écoute.

Dreams, Niska sapé comme jamais sur Média comme prévu. Suite dans l'en parle, on parle petit déjeuner salé. Alors si l'idée de croquer dans une viennoiserie sucrée peut sembler tentante, on découvre ensemble aujourd'hui pourquoi opter pour un petit déjeuner salé pourrait bien être la clé pour rester au top jusqu'au déjeuner. Alors le petit déjeuner sucré avec ses pains, ses confitures, ses céréales est un véritable réconfort pour beaucoup d'entre nous. Toutefois, il peut parfois être à l'origine de pics de glycémie suivi de chutes d'énergie en milieu de matinée. En revanche,

petit déjeuner salé offre une libération d'énergie plus stable tout au long de la journée. En incorporant des aliments comme du fromage, des avocats ou les légumes, vous bénéficiez d'une combinaison de protéines, de fibres et de graisses saines indispensables pour maintenir votre concentration mentale et surtout soutenir votre métabolisme. Côté bienfait, optez pour un petit déjeuner salé riche en protéines, en fibres et en graisses saines, bien évidemment, favorise une sensation de satiété prolongée. Par exemple, le fromage, les avocats, les œufs, les légumes sont autant d'options délicieuses qui vous aideront à éviter les pics de glycémie et les fringales au milieu de la matinée, comme par exemple prendre un petit déjeuner à base d'un œuf au plat par exemple. Ça cale toute la journée, ça vous évite d'avoir les pics de glycémie au cours de la matinée. En nourrissant votre corps avec des nutriments essentiels dès le matin, vous maintenez votre concentration et votre attention tout au long de la journée. Optez également pour un petit déjeuner salé pourrait bien être la meilleure décision que vous prendrez pour votre bien-être dès le réveil. Non seulement cela vous permettra de maintenir une énergie stable jusqu'au déjeuner, mais cela vous fournira également les nutriments nécessaires pour nourrir votre corps et votre esprit tout au long de la journée. Alors la prochaine fois que vous vous retrouverez devant votre assiette au petit matin, pensez à faire le choix du salé pour une journée pleine de vitalité et de bonne humeur. Voilà ce qu'on pouvait dire brièvement du petit déjeuner, plus précisément du petit déjeuner salé, qui serait l'astuce imparable pour avoir plus d'énergie. Restez avec nous, Nelly Furtado prend la relève avec Promiscuous. Excellente écoute, à tout de suite.